0: Gwalfrudet, c'est une personne de très mauvaise réputation. Donc, Gwal et Immor, Gwalimmor, hein, ça veut dire de mauvaise humeur, de très mauvaise humeur même d'ailleurs. À dire à votre ado, à votre conjoint ou collègue, ou pas en fait, hein, sinon ça va créer la dispute. Mais maintenant, vous saurez dire, Gwalimmor et des Irio, ceci est de mauvaise humeur aujourd'hui, Gwalimmor et des Irio. Retenez donc pour aujourd'hui que Gwal signifie mauvais en breton, Immor, l'humeur, Gwalimmor, la mauvaise humeur.
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0: Et maintenant, nos Botorel. Nom de famille assez répandu, alors, Botorel, ça sonne fortement breton, hein? Ouais? Eh ben non. C'est une version bretonnisée d'un nom de famille qui vient de l'ancien français. Il n'y en a pas beaucoup en breton, mais il y en a quelques-uns, comme celui-là. Botorel, ça vient de Boterel, qui avait perduré dans la langue galaise, en Haute-Bretagne. Un nom attesté au XVe siècle, on le trouve aussi chez nos voisins de Cornouailles britanniques d'ailleurs. Mais Botorel, Boterel ou encore Botrel, comme Théodore, le célèbre chanteur de la Papoulaise, eh bien tous ces noms viennent d'une ancienne forme française, Boterel, qui signifie le petit crapaud. Mais alors, c'est pas un petit crapaud, ça servait surtout de surnom péjoratif, donné à une personne n'ayant pas des traits de visage des plus beaux, ou d'une personne méprisable, pas agréable du tout. Donc, même si ça semble breton, eh bien l'origine, pour le coup, vient de la partie non bretonnante de la Bretagne, et ça a été mis ensuite à la sauce armoricaine, langue bretonne par nos anciens. Voilà, quelques mots de plus et des explications sur notre belle langue bretonne. Je vous dis à demain pour d'autres surprises. Ken Warhouas.
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1: Un circuit court aujourd'hui à Saint-Pierreville. Nous sommes au nord-ouest de Privas avec Sabine Loulier pour découvrir Castanaïs.
2: J'ai décidé de créer une ligne de cosmétiques qui sont fabriqués avec les châtaignes que l'on produit sur l'exploitation. Et donc cette ligne de cosmétiques, elle est certifiée bio et nos châtaignes sont bio et AOP châtaignes d'Ardèche.
1: Et donc aujourd'hui, Sabine nous propose une crème corps et une crème visage.
2: Donc la particularité en fait de la châtaigne, elle est multiple. D'abord, la châtaigne est très riche en sucre, ce qui permet d'avoir ce côté très très hydratant de la crème. Également, la châtaigne contient du tanin, qui est issu, vous savez, de l'arbre et de la sève. Le châtaignier contient beaucoup de tanins. Et donc, ces tanins, en fait, ont un rôle un petit peu antioxydant qui permet de faire que la crème convienne aux peaux qui sont un peu rosacées, vous savez, des peaux un peu atopiques, des peaux un petit peu fragiles. Et puis, troisième effet, et pas des moindres quand même, ce sont les polyphénols qui sont très riches et condensés dans la châtaigne et qui en font un anti-âge naturel imparable. Pour l'instant, l'accueil est plutôt favorable, très favorable. C'est vrai que les Ardéchois sont très surpris. Ils ne connaissaient pas, évidemment, je leur dis que c'est normal parce que ça n'existait pas avant. L'usage en cosmétique est encore balbutiant.
1: Et c'est donc en profitant des 12 hectares de sa châtaigneraie multicentenaire que Sabine a décidé de se lancer dans l'aventure Castanaïs. Et donc forcément, en parallèle de ces produits cosmétiques, vous avez également toute une gamme de bonnes choses à déguster.
2: C'est une gamme qui est assez restreinte, mais qui va à l'essentiel. De la crème de châtaigne, de la crème de châtaigne saveur pain d'épices, de la farine de châtaigne et des châtaignes au naturel. Et qui fonctionne bien, quoi qu'il reçoit aussi un bon accueil de la part des clients. Donc c'est chouette, franchement, c'est une super aventure.
1: Bon, et vous savez quoi ? C'est une belle aventure aussi parce qu'elle résulte d'une belle histoire d'amour.
2: J'ai rencontré mon mari donc il y a 30 ans maintenant. Et mon mari est fils de castanéiculteur. Moi, ça fait 30 ans maintenant que je vois mon mari passer énormément de temps dans ses châtaigniers. Tous les jours, il y va, il connaît les arbres, il sait ce qui se passe dans ces arbres, il suit l'évolution des arbres qui greffent. Parce qu'en fait, nous, on travaille sur une châtaignerie ancestrale et traditionnelle et nous ne plantons rien. Nous greffons. C'est un travail au long cours. Mon mari fait de la taille en prévision des greffons qui vont sortir, si tout se passe bien, de cette taille. Et donc, l'année d'après, il récupère ses greffons, il regreffe, donc on choisit nos variétés. Une chose aussi importante, c'est que mon mari est un des derniers à pratiquer une greffe en flûte traditionnelle sur laquelle on n'utilise absolument pas de mastic. Voilà, c'est-à-dire qu'on utilise la sève qui sert de colle. Et donc, tout le process est super naturel. Donc moi, quand j'ai vu ça, je me suis dit, mais c'est un travail incroyable qui passe sous silence. Et donc, moi, je voulais essayer de donner à voir cette passion pour le châtaignier. Donc, c'est pour ça que j'ai aussi cherché à faire des produits qui soient élégants, qui soient vraiment de très haute qualité. C'est pour ça, d'ailleurs, que la crème que je produis, les crèmes cosmétiques, elles sont bio, mais elles sont dans des pots qui sont compostables et biodégradables, avec des étiquettes en papier, une encre, une colle qui sont non impactantes pour l'environnement. Vraiment, c'est l'essence même de l'Ardèche, sans aucun PFAS, sans aucun produit controversé. Et les produits, on peut les mettre au jardin quand on a fini de les utiliser.
1: Alors, pour en profiter, plusieurs possibilités. Rendez-vous directement ici à Saint-Pierreville, après avoir passé un petit coup de fil, ou alors sur le site internet Castanaïs. Comme d'habitude, je vous mets toutes les infos qu'il vous faut sur ici.fr Drôme Ardèche, rubrique circuit court.
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3: Bonjour à toutes et tous, bienvenue dans Affaires classées, le podcast. Nous sommes en janvier 1879. Le sympathique garde champêtre du village de Laguinge, en Haute-Soule, est poignardé de 5 coups de couteau dans une auberge. Les gendarmes arrivent et son meurtrier a disparu.
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3: Les bohémiens. Ces individus migrants en groupe d'un village à l'autre ont longtemps alimenté les conversations, les polémiques, Navarre, au Pays Basque et au-delà. Les historiens situent leur arrivée dans le coin en l'an 1602. C'est le seigneur d'Urtubi à Urugne et le vicomte d'Etchaus à Baïgorry qui accueillirent en nombre ces descendants du peuple Tzigane ou Rome venus de Bohême grâce au sauf-conduit que le roi de cette contrée d'Europe centrale délivrait. Nombre d'entre eux vont finir par s'implanter en Soule ainsi que dans les pays de Cise et de Mix. Vivant à l'écart des villages, ils offraient leurs services aux villageois, bien contents de leur donner du travail contre très peu d'argent. Selon les saisons, ils étaient employés chez les paysans. D'autres œuvraient comme vanniers, empailleurs de chaises ou tondeurs de mulets. Leurs épouses fabriquaient des chapeaux, de la vannerie aussi. Elles ne tardèrent pas à susciter la curiosité, voire la peur, lorsqu'elle disait disposer de pouvoirs magiques, de remèdes naturels ou jurant prédire l'avenir en lisant dans les lignes de la main. Frappant à la porte des fermes, on les disait mendiants, voire chapardeurs. Dans les gendarmeries du secteur, les plaintes des villageois affluaient pour vol d'animaux, de victuailles ou de linge. Leur présence finit par agacer le préfet palois qui décide de lancer en 1802 une gigantesque rafle. 475 bohémiens sont arrêtés et jetés en prison dans l'attente de les expédier outre-Atlantique en Louisiane. Mais le projet du préfet tourne court et la plupart des rescapés de la rafle reviendra vivre au Pays Basque où ils désigneront leur propre roi.
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3: Il se nomme Pierre Aguerre. Il vit en Haute-Soule, dans le petit village de Laguinge, et partage son existence avec une femme, encore jeune, qu'il dit être son épouse, même si les registres d'état civil du secteur ne trouvent nulle trace de leur mariage. Chez les bohémiens, point n'est besoin de s'ennuyer avec les formalités. On est libre depuis des lustres, et la loi que l'on reconnaît, d'abord, est celle des traditions. La modeste masure qui lui sert de quartier général à Laguinge ne l'empêche toutefois pas de faire de fréquentes excursions ailleurs. Pour tondre les mulets officiellement, comme il le clame à ceux qui l'approchent, et peut-être aussi pour tondre les bourses et les biens des paysans du secteur. Combien de fois, en effet, son premier voisin n'a-t-il pas déploré des vols d'objets agricoles ou d'animaux dans sa propre ferme ? Le dit voisin aurait bien aimé récupérer ses biens en signalant ses méfaits aux gendarmes de Tardets. Mais Aguerre traîne une sale réputation. Maintes fois condamné pour vol, violence, il pourrait bien se venger. Aguerre sait cultiver ses relations et, pour asseoir son autorité, il va lier amitié avec un homme influent au village. Le garde champêtre, un certain monsieur Iriard. Le brave fonctionnaire est au courant de tous les potins du village. Son goût immodéré pour la bouteille fait de lui un informateur facile, de premier choix. Ce 9 janvier 1879, Aguerre accoste le garde champêtre. Il l'invite sans peine à boire ensemble dans le premier cabaret venu. Les deux larrons y retrouvent le vieux Albex, un paysan du coin, et l'instituteur du village, qui a momentanément déserté sa classe. C'est alors parti pour une série de plusieurs tournées de vin.
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3: Dans le canton de Tardets, chacun sait que le garde champêtre, Iriard, est de ces muets à qui la picole alimente surabondamment les paroles. Ce soir de janvier, la nuit tombe tôt et la conversation s'éternise. Ivre à l'excès, Iriard dévoile toutes sortes de fâcheux secrets sur tel ou tel habitant du village. Ses amis, tout aussi ivres, en rajoutent. Soudain, Iriard explose de colère. Il menace ses acolytes de comptoir en ces termes.
5: « Pour un peu, je vous battrai comme on taille le lin !»
3: À peine a-t-il fini sa phrase que Pierre Aguerre, le roi des bohémiens, se retourne. Il lui assène 4, voire 5 5 coups de couteau en hurlant « Ah, puisque tu le veux, c'est comme ça !» Celui qu'on surnomme « le roi des bohémiens » prend, sans attendre, la poudre d'escampette, sans doute en direction de son domicile. Dans le troquet, c'est la panique absolue. Le pauvre garde-champêtre hurle de tous ses poumons. Il scande des mots de peur, conscient sans doute qu'il vit ses derniers instants. Quelques secondes suffiront pour qu'il s'effondre, baignant dans son sang. On accourt des maisons voisines, le médecin de Tardets arrive peu après, mais il est trop tard. Le malheureux Iriard accuse plusieurs plaies profondes. L'une d'elles a perforé l'abdomen, causant la libération d'une partie de ses intestins. Les gendarmes rappliquent à cheval. Avant d'expirer, Iriard réussit malgré tout à leur balbutier quelques mots, dont le nom de son meurtrier. On se lance aussitôt à la recherche d'Aguerre. Voyant de la lumière à l'intérieur de sa ferme, les gendarmes l'encerclent avec prudence. Qui sait si le roi des bohémiens n'a pas encore quelques armes qu'il pourrait utiliser pour s'enfuir.
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3: Malin, Aguerre s'éclipse par la porte arrière de la demeure. Il marche à pas de loup avant de se blottir dans les broussailles, espérant tromper la vigilance des gendarmes et s'évanouir dans la nature, afin peut-être de se planquer plus tard en Espagne. Hélas, le bruit de ses pas sur les feuilles desséchées va le trahir. On le saisit avant de le coucher au sol sous la menace d'un fusil. Les gendarmes imaginaient qu'une telle posture lui ôterait toute envie de résistance. Que nenni ! La perspective de sombre lendemain réveille son audace. Aguerre tente les plus violents efforts pour se soustraire à ses gardiens, usant de coups, de nouveaux coups de poing à dessein. Mais la vaillance des gendarmes aura raison de lui. Le voilà maintenant conduit à Tardets, où son interrogatoire commence. Et la première question qui se pose, pourquoi a-t-il tué Iriard ? Le roi des bohémiens aurait fort bien pu être en proie à des remords, formuler des regrets au besoin. Pas un instant. Il livre une fable ingénieuse à ses yeux. À l'écouter, le garde champêtre l'a d'abord frappé avec un bâton, jeté à terre et menacé de mort. C'est pour se défendre et seulement pour cela qu'il s'est emparé d'un couteau qu'il range habituellement dans sa poche. Il avoue donc son forfait, sans hésitation, mais entendez-le bien, son seul regret est de ne pas lui avoir tranché la gorge. Iriard l'avait saisi au bras et serré si fortement qu'il n'avait pas le choix, dit-il. Hélas, pour Aguerre, cette jolie fable ne convainc personne. Les piliers de comptoir présents le soir des faits démentent formellement son récit. Et le médecin venu l'examiner ne trouve sur son corps aucune trace de plaie, de contusion ou d'ecchymose. Conclusion, Aguerre ment.
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3: Le procès du roi des bohémiens s'ouvre à Pau le 21 février 1879. Une foule nombreuse a fait le voyage pour l'occasion. Des congénères venus du Pays Basque, des amis et aussi des proches du malheureux garde-champêtre que chacun appréciait en Haute-Soule. Le procès d'un bohémien n'a rien d'une première à la cour d'assises des Basses-Pyrénées, mais cette fois, on juge l'autoproclamé roi des bohémiens. Âgé de 58 ans, il a le teint cuivré, l'air astucieux et même féroce, selon l'un des journalistes parisiens présents au procès. Les préjugés contre les bohémiens ne manquent pas. Le président de la cour, par exemple, M. de Lagerie, pose en préambule, je cite, « qu'au milieu de la race noble et loyale des Basques vit la race maudite et dangereuse des bohémiens ». Aguerre, selon les témoins, aurait été proclamé roi des siens à cause de ses innombrables méfaits. Il était si redouté en Soule que même le maire du village de Laguinge en avait peur. L'élu lui délivrait délivrait son certificat de bonne vie et de bonnes mœurs, non parce qu'Aguerre était vertueux, mais pour qu'il aille migrer ailleurs. Le procès vire au mauvais spectacle. Tantôt calme, Aguerre justifie sa royauté bohémienne et tente de lui donner quelque chose d'imposant. Tantôt en colère, il se dresse sur son banc. Saisissant la rampe des deux mains, il insulte, il menace les témoins qu'il dit être des suppôts du diable. Ses regards menaçants n'épargnent personne, pas même son avocat. Aucune émotion n'affecte son visage quand on lui présente les vêtements ensanglantés du défunt. Avec un tel client, qui ne rêve que de représailles et de vengeance, la cour d'assises n'aura aucun état d'âme à envoyer le roi des bohémiens au bagne, à perpétuité.
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3: Le roi des bohémiens, c'était ce nouvel épisode en podcast. Merci de l'avoir écouté. Dans un prochain rendez-vous, je vous emmènerai en 2018 du côté de Pau avec une intervention policière qui va faire couler beaucoup d'encre.
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1: Observer, analyser, décortiquer, reproduire, quatre verbes qui résument le mode de fonctionnement et une bonne partie de l'enfance de Jacques de Vaucanson. Né le 24 février 1709 à Grenoble et dixième enfant d'une famille de gantiers, quand la mère de Jacques, très pratiquante, va voir son confesseur, il passe ses dimanches dans une pièce quasi vide où trône seulement une vieille et immense horloge.
2: Il est 8 ans.
1: C'est comme ça que le petit Jacques va comprendre son fonctionnement jusqu'à en reproduire une avec un couteau et quelques bouts de bois.
3: Alors il faudrait pas dire le bout de bois, mais les deux bouts d'un bois.
1: C'est le début d'un long voyage dans l'ingénierie qui mettra pourtant un moment avant de prendre son rythme de croisière. Influencé par sa famille, Jacques est pendant longtemps tiraillé entre la vie religieuse et les recherches scientifiques. Mais à l'âge adulte, l'attrait de la technologie est le plus fort.
4: J'ai fait mon choix.
5: Ouais.
4: Il est quand même trop tôt pour le faire.
1: Après plusieurs années d'études et la perte de ses économies, un de ses cousins l'envoie en Normandie pour lui faire passer l'envie de continuer dans ce domaine. Mais c'est là que Jacques va faire une rencontre qui va annihiler les espoirs de sa famille.
6: Les calculs sont pas bons, Kevin.
1: Celle du chirurgien médecin Claude-Nicolas Leca, superstar de la médecine à l'époque. C'est comme ça que va se confirmer l'une des ambitions de Vaucanson, recréer avec un automate les fonctions vitales humaines, comme la circulation du sang, la respiration ou encore la digestion.
7: On commence toujours par un petit jus pour bien se purifier de l'intérieur.
1: Il lui faudra une petite dizaine d'années pour présenter ce qui fera sa renommée. Nous sommes en 1738 et malgré un coût exorbitant, le tout Paris se presse pour observer le joueur de flûte traversière, l'automate de Jacques de Vaucanson.
8: Son histoire parle d'humanité et de son voyage pour trouver sa place parmi les hommes.
1: Jacques conçoit un ingénieux système stocké dans le socle, un cylindre en bois garni de picots qui entraîne des leviers, des chaînes et des câbles. Un mécanisme qui pouvait modifier le débit d'air, la forme des lèvres, le mouvement des doigts. Même l'Académie des sciences est bluffée. L'année d'après, Jacques de Vaucanson récidive non pas avec un, mais deux automates.
9: Oui, les tomates, elles restent parallèles, il n'y a aucun problème.
1: Un nouveau musicien, le joueur de tambourin, et surtout ce qui deviendra son chef-d'œuvre, le canard digérateur. Une réplique de l'animal capable de cancaner, simuler la nage, manger et digérer. Le mécanisme de la digestion était d'ailleurs laissé visible pour que chacun se rende compte de la complexité de l'œuvre. Même si l'existence d'une vraie digestion est contestée par certaines sources, elles s'accordent toutes sur la perfection technique de l'animal. C'est la consécration pour Jacques.
10: Tu vois cet homme-là ? Il est très connu. Par contre, avant ça, c'était un parfait inconnu.
1: Il se retrouve nommé par l'État français inspecteur général des manufactures de soie. La soie, à cette époque, c'est une industrie florissante mais qui a besoin d'être modernisée. Ce à quoi Vaucanson travaillera jusqu'à la fin de sa vie en développant notamment un prototype de métier à tisser.
8: Si mes calculs sont exacts, attends-toi à voir quelque chose qui décoiffe.
1: La machine, basée sur ses automates, est trop complexe et trop en avance sur son temps. Mais notons qu'elle sera reprise plus tard par un certain Jacques-Joseph Jacquard, dont le métier à tisser révolutionnera le monde. À sa mort en 1782, Jacques de Vaucanson lègue tous ses travaux et ses machines. Ce legs permettra la création du toujours actuel Conservatoire des Arts et Métiers. Voltaire disait de lui « Le hardi Vaucanson, rival de Prométhée ». L'un des plus grands génies du XVIIIe siècle était un Isérois, illustre Isérois.
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11: Dixième étage au CHRU de Nancy, service médecine légale, unité médico-judiciaire. Ah bah elle est là.
12: Bonjour
11: Élodie. D'habitude, quand on voit un médecin, bon, ça peut être qui tout double, c'est pour se faire soigner ou pour avoir de mauvaises nouvelles. Mais comme vous êtes dans les coins, vous, c'est pas bon.
12: Alors généralement, non, c'est assez mauvais signe de venir chez le médecin légiste.
11: Ouais, c'est ça.
12: Mais il y a des gens qui pensent qu'ils ne viennent chez le médecin légiste qu'une fois décédé,
11: oui.
12: Ce qui n'est pas vrai, puisque là actuellement vous êtes dans le service de l'unité médico-judiciaire où on prend en charge les victimes vivantes.
11: On vous connaît plus en tant que médecin légiste quand vous intervenez dans les feuilletons sur les scènes de crime par exemple.
12: On va dire du point de vue du grand public, on nous voit à travers les séries télé, dans sa salle d'autopsie, parfois un petit peu lugubre pour rajouter, mais on intervient finalement beaucoup plus en fait auprès des victimes vivantes.
11: D'accord. Les victimes vivantes représentent plus de votre temps de travail.
12: Oui, alors sur Nancy par exemple, on voit à peu près 5000 victimes par an et on va faire 500 autopsies par an.
11: C'est qui une victime ?
12: Alors une victime, c'est une personne qui a été victime, mais de violence. Alors on pense aux violences volontaires, bien sûr, aux agressions dans la rue, malheureusement aussi des faits de violence sexuelle ou des maltraitances à enfants, mais aussi les personnes qui ont été victimes de violences dites involontaires, accidents de voie publique, accidents du travail, même un accident domestique.
11: Toutes les victimes passent par chez vous ?
12: Alors oui, sur Nancy, en fait, à partir du moment où elles souhaitent déposer plainte, elles vont au commissariat ou à la gendarmerie. Mmh. Et ensuite, l'enquêteur va prendre contact avec notre service pour prévoir un rendez-vous sur cette unité.
11: Et c'est vous qui les recevez ?
12: Et c'est les médecins légistes qui les reçoivent pour pouvoir les examiner.
11: Vous, c'est une vocation ?
12: Oui, j'ai fait médecine pour faire médecine légale. Bon, je suis de l'ancienne génération où j'avais quand même une spécialité. Je suis médecin du travail de formation, mais je n'ai exercé que dans le cadre de la médecine légale.
11: Pourquoi ?
12: C'est une excellente question, souvent posée. Pourquoi on en arrive à la médecine légale ? Donc déjà, pas du tout par rapport aux séries télé ou autres.
11: Est-ce que vous avez quel âge ?
12: Alors moi, j'ai 38 ans.
11: Ouais, donc votre génération, elle a regardé quoi comme séries télé médicales ?
12: Bon, à l'époque, c'était Urgence. Moi, j'ai connu aussi les débuts de Bones à l'époque. Et je fais, d'ailleurs, on pourra en parler, de l'anthropologie médico-légale dans mon activité.
11: Qu'est-ce que c'est, ça ?
12: Alors ça, c'est l'examen des ossements qui sont découverts, soit par exemple à l'extérieur, soit dans une habitation, dans la nature, mais ça peut être aussi l'examen d'ossements au décours d'une autopsie d'un corps qui a pu être très altéré, justement pour rechercher des lésions et aussi pour établir ce qu'on appelle le profil biologique pour essayer de comparer aux personnes disparues.
11: Oui, là on rigole, mais c'est pas drôle en fait. Hein.
12: Non, c'est pas drôle, mais c'est assez satisfaisant parce que ça permet aussi de pouvoir identifier des ossements et ça c'est toujours satisfaisant de pouvoir rendre, on va dire, un défunt à sa famille.
11: Bon, on revient au pourquoi du comment. Pas du tout inspiré par les séries, votre vocation ?
12: Non. Alors moi, de base, je pense que mon inspiration vient surtout de mon père, qui était paléontologue. Donc, depuis toute petite, j'étais bercée dans les ossements. Plutôt australopithèque. Hein, on était plutôt sur l'ancien humain. Et beaucoup, sur l'archéologie, anthropologie. Et je voulais être... égyptologue quand j'étais petite, mais pour découvrir des momies. Donc maintenant, je fais des momies, mais dans un cadre plus récent que de l'Antiquité. Et je pense que c'est ce qui m'a donné en fait ce plaisir, cette curiosité vis-à-vis de l'humain, de l'humanité. Et puis après, d'autres m'ont fait découvrir en fait ce qu'était la médecine légale par le biais d'amis de mes parents qui étaient médecins légistes et médecins généralistes. Et quand j'ai assisté à ma première autopsie, quand j'étais en troisième année de médecine, j'ai su que ma place était là.
11: On peut aller visiter un peu le service ?
12: Oui.
11: Il y a des victimes à toute heure et tous les jours qui viennent ici.
12: Alors en fait, l'unité médico-judiciaire, c'est un service de consultation. Donc on est ouvert de manière fonctionnelle du lundi au vendredi, aux horaires classiques de consultation. Mais on a aussi une permanence de médecine légale. C'est-à-dire que les nuits et les week-ends, un médecin légiste peut être contacté pour justement soit voir des victimes en urgence, soit aller faire des levées de corps, donc examiner des défunts sur des lieux de découverte.
11: Oui, c'est ça. De toute façon, si quelqu'un décède, on fait appel à vous. Vous vous déplacez, vous venez forcément.
12: Non. Alors, non. Si quelqu'un décède, c'est un médecin qui va faire le constat de décès. S'il y a quelque chose de suspect, si on est dans le cadre de mort violente, à ce moment-là, la justice sera informée par un obstacle médico-légal sur le certificat de décès et demandera à ce moment-là au médecin légiste de se déplacer, éventuellement sur place, ou décidera directement de faire amener le corps à l'Institut de médecine légale pour les autopsies.
11: Donc, les autopsies, elles ont lieu ici, au 10e étage ?
12: Non, c'est pas dans ce bâtiment. C'est un bâtiment qui est excentré au fond du CHU, à côté d'une petite chapelle, en continuité de la chambre mortuaire.
11: Bon, là, le service, c'est quoi ? C'est un couloir, des portes et des bureaux ?
12: Exactement.
11: Il n'y a rien à voir.
12: Donc, effectivement, ça, c'est un service de consultation. Donc, il y a des consultations classiques de bureaux. Et en fait, à l'unité médico-judiciaire de Nancy, comme dans maintenant une grande majorité de centres hospitaliers universitaires, il y a en fait un dispositif qu'on appelle audition Mélanie.
11: Donc ça, c'est cette salle
12: où l'enfant va être en présence d'un enquêteur qui est formé à recueillir la parole d'un enfant victime de violence. Et pendant ce temps-là, donc, il va être à la fois filmé et puis enregistré à l'aide d'un micro. Et donc, il y a une vitre sans teint qui sépare d'une salle qu'on appelle la salle de régie où va se faire l'enregistrement et où un autre enquêteur sera également présent derrière la vitre pour voir un petit peu ce qui se passe et poser éventuellement des questions complémentaires par la suite.
11: Bon, quand vous avez choisi cette voie, vous saviez qu'il y avait cette partie-là ?
12: Oui. Oui. Quand j'ai fait médecine, je voulais faire médecine légale. Et quand j'ai fait mes stages, en fait, en tant qu'étudiant en médecine, j'ai découvert ce que je n'avais pas eu l'occasion d'appréhender, le côté victime vivante. Donc oui, j'ai choisi la voie en sachant quelle était la globalité du travail.
11: C'est un quotidien très intense, j'entends. Hein ?
12: Alors, très intense et très varié surtout. Et c'est ça qui est très agréable aussi, nous, dans notre travail, je pense, pour justement même si ce sont pas des choses joyeuses dans tout ce qui se passe, mais voilà, on va être le matin auprès des victimes vivantes, on peut être l'après-midi au niveau de l'Institut de médecine légale. Ça nous arrive d'être appelés pour faire ce qu'on appelle les reconstitutions. Donc quand on a fait des autopsies ou des examens de victimes, un juge d'instruction peut demander à ce qu'on soit présent quand il va essayer de refaire ce qui s'est passé pour demander notre avis par rapport à ce qu'on avait constaté, aux déclarations de la personne qui est entendue. Et puis après, comme ça arrive, je l'ai fait ce matin, aller aux assises également, enfin devant des cours criminels pour pouvoir être entendu par rapport à nos constatations faites, et donc pouvoir apporter, en fait, suivre le dossier jusqu'au bout.
5: Ouais, c'est ça. Vous avez une vie comme dans une série quand même, j'ai l'impression. Hein.
12: Oui, on a quand même des éléments qui sont repris dans les séries télé.
5: Bon, on va refermer cette porte. Bon, souvent un médecin soigne. Il peut être porteur de mauvaises nouvelles, mais aussi de guérison. Vous êtes plutôt dans un aspect morbide, sordide, plus difficile. Comment vous le vivez finalement au quotidien ?
12: Alors moi, je ne le vois pas en tant que morbide. Je suis un médecin de constat, d'expertise, pour apporter des choses objectives à la justice. On a quand même une pierre à apporter justement aux victimes pour faire reconnaître les préjudices qu'elles subissent et apporter un éclairage factuel à la justice.
5: Bon. Bon, bah merci de nous avoir accordé un petit peu de temps entre deux autopsies. Je rigole, mais
12: c'est pas tout à fait faux.
5: Merci bien, bonne fin de journée.
12: Merci, vous aussi.
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1: Vous êtes dans un club de quelque chose, vous ? Genre, vous faites du foot le dimanche matin ou du tennis le mardi soir ? À moins que vous attendiez impatiemment le mercredi après-midi pour aller vous éclater au club des cheveux d'argent. Cathy, elle, son club à Bois-Guillaume, il s'appelle Invigno Meritas. Bon, je vous le dis, Cathy, dans son club, on cultive du raisin. Par contre, j'ai du mal à la trouver.
2: Ah, si on se carre pas au même endroit aussi, hein ?
1: Bah oui.
2: Comment tu vas ?
3: Bien, et toi ?
2: T'as vu le soleil ?
3: Bah écoute, regarde, l'exposition est
2: magnifique, hein ?
1: On est au pied du conservatoire de musique de Bois-Guillaume.
3: Oui !
1: Et ici, Cathy et ses copains ont planté des vignes pour faire du vin.
3: Bah oui, le vin de Invigno Meritas.
2: Tu me les montres de plus près, alors ?
3: Allez, on y va.
1: Il y en a pas mal des vignes dans l'agglo rouennaise.
3: Il y en a à Bois-Guillaume, il y en a à Biorel, il y en a à Mont-Saint-Aignan.
1: Et les copains d'Invigno Meritas n'en ont pas qu'au conservatoire de Bois-Guillaume.
3: Deux arts sur le Mont-Fortin, avec 1431 pieds.
1: Ouais.
3: Et tu peux voir les vignes de Rouen. Quand tu es en bas de la rue Jeanne d'Arc, tu lèves le nez au-dessus de la gare, tu vois les vignes.
2: Alors qu'est-ce qui vous a appris de monter cette association-là de viticulteurs amateurs ?
3: Une idée folle de Philippe Rivals, qui est d'une famille de vignerons dans le Tarn. Ouais. Et il habite à Bois-Guillaume, en face d'un terrain, et il disait ça serait bien de mettre des vignes sur ce terrain. Et avec le propriétaire du terrain, M. Humann, il nous a mis à disposition gracieusement son terrain. Et puis, courageusement, les vignerons de Bois-Guillaume ont planté différents cépages. Ça fait 10 ans.
1: Elle n'est pas toute jeune, l'association.
3: Ça fait 10 ans que l'association existe. On apprend sur le tas.
2: Tu connaissais rien avant, toi ?
3: Rien du tout.
1: Rien du tout.
3: Rien du tout.
2: Et là, tu es venu avec ton sécateur et tout.
3: Je peux te montrer comment on taille une vigne maintenant.
2: C'est la période, en fait. Hein ?
3: On va le faire, là, ça y est, on commence.
2: Ouais.
3: On attend un petit peu parce qu'on ne voudrait pas se taper des petites gelées le mois prochain.
2: Quand tu étais gamine, tu gaulais les pommiers ?
3: Oui, plutôt les pommiers que les vignes.
2: Aujourd'hui, tu tailles les vignes.
3: C'est ça.
2: Il a fallu prendre des cours ou quoi, alors ? Comment vous avez appris ?
3: On fait des cours ouverts à tout public. On a eu la semaine dernière une session de taille.
2: Ah, vous en donnez en
3: à
2: plus ?
3: À Bois-Guillaume, les gens viennent.
1: Il y avait du monde à la dernière session de taille.
3: On était une quinzaine de personnes quand
2: C'était une session de taille.
3: Tu veux essayer ?
2: Vas-y, mais il ne faut pas trop couper alors. Mars, ce n'est pas encore trop le moment. Là.
3: On peut commencer là. Sur le dessus, tu vois, t'as des départs comme ça.
2: Ouais.
3: Et à partir de là, tu comptes 1, 2 bourgeons et tu coupes.
2: Tout simplement.
3: Voilà.
2: Tu mets tout par terre.
3: Tout ce qui est mort, hop, tu coupes.
2: Combien il y a de pieds en tout à...
1: Elle te l'a dit tout à l'heure.
3: 1431. Et tu sais pourquoi ?
2: 1431.
3: Ça te rappelle pas une date ?
2: C'est pas Waterloo.
3: Non.
2: C'est pas...
3: C'est chez nous quand même, hein. Rouen.
2: Ah, Jeanne d'Arc.
3: Eh ben oui.
1: C'est en 1431.
2: Quelle était... est-ce que vous avez une cuvée Jeanne d'Arc au moins ?
3: Pas encore.
1: Mais c'est une idée.
3: Bien vu, Fred.
1: Et il est comment ce vin ?
3: Il est bon.
1: Il est bon.
3: Très très bon.
1: Il leur reste des bouteilles des premières cuvées.
3: Oui, plein. Ouais.
1: Il n'était pas aussi bon.
2: Il est gardé pour la postérité, quoi.
3: Exactement.
2: Pour la collection.
3: Pour les gens qu'on n'aime pas.
2: Ouais. Tiens.
1: Vous savez ce qu'ils font avec les feuilles de vigne ?
3: On fait des feuilles de vigne farcies.
1: Rien ne se perd.
3: C'est très très bon.
1: Tapez une Invigno Meritas sur un moteur de recherche, vous aurez toutes les infos.

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2: La politique et l'amour ne font pas bon ménage. Dans cette nouvelle histoire, on plonge dans le quotidien du premier président du Parlement de Bourgogne. Voici la légende de Giroux le Fou et Marie Baillet. Extrait de votre ouvrage, Sandra Amani, Amour et passion d'antan en pays bourguignon, aux éditions de l'Escargot Savant. Bonjour Sandra.
3: Bonjour Charlotte.
2: Nous voici en l'an de grâce 1634, sous le règne de Louis XIII. Pierre Giroux vit à Dijon et aime beaucoup les femmes.
3: Notre président a 30 ans. Il est marié à une femme de la haute société, Mademoiselle Legout de la Berchère. C'est grâce à son épouse que Pierre a si bien réussi en politique. Même s'il ne l'aime pas, pour sa carrière, il ne peut pas s'en séparer. Après plusieurs aventures sans lendemain avec des prostituées beaunoises, Pierre Giroux tombe éperdument amoureux de la femme de son cousin, Marie Baillet. Et cet amour est réciproque.
4: Grand Dieu, dire que cette femme n'est même pas jolie. Pourquoi l'amour est-il si capricieux ?
3: Quelques mois après leur coup de foudre, les amoureux ont de plus en plus de mal à dissimuler leur relation extra-conjugale. Lors des réceptions, ils s'isolent dans les petits salons où ils échangent des baisers passionnés. Ils ne peuvent plus se passer l'un de l'autre. Un soir, après une étreinte fugace dans un placard, Pierre n'en peut plus.
4: Si seulement nos deux minables conjoints étaient morts, ma tendre Marie, nous pourrions alors arrêter de nous cacher. Je te fais la promesse qu'on sera un jour réunis. Je vais d'abord m'occuper de mon cousin.
3: Aussitôt, Giroux dépêche Denis Carteau, l'un de ses fidèles amis, et lui demande, moyennant 20 pistoles, d'éliminer l'encombrant cousin Baillet dans les bois du Val-Suzon. La première tentative échoue, tout comme la deuxième dans la forêt de Bressay-sur-Tille. Le président est furieux.
4: Bande d'incapables ! Il va donc falloir que je me débarrasse moi-même de cette vermine. Mais en attendant le bon moment, occupons-nous de l'autre idiote. Je ne peux plus supporter sa présence chez moi. Je la déteste.
3: Justement, l'occasion est belle. Madame Giroux ne se sent pas très bien ces derniers temps. Elle se plaint de la tête, du ventre, elle vomit sans cesse. Pierre fait donc appel au docteur Rodeau. Le fameux praticien s'installe chez les Giroux pour suivre au plus près l'évolution de la santé de madame. Nuit et jour, le médecin reste au chevet de sa patiente. Il lui donne des potions, non pour guérir son mal, mais pour la faire mourir à petit feu. 10 jours plus tard, l'épouse décède d'une maladie incurable, impossible à combattre. Le docteur Rodeau sera grassement rémunéré.
4: Maintenant, c'est au tour de l'autre imbécile.
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2: Jusqu'où iriez-vous par amour ? En septembre 1638, Pierre Giroux, le premier président du Parlement de Bourgogne, devient complètement fou. Vous écoutez l'histoire de Sandra Amani, extraite de l'ouvrage « Amour et passion d'antan en pays bourguignon » aux éditions de l'Escargot Savant. Pierre Giroux et la femme de son cousin, Marie Baillet, sont amants. Après avoir éliminé sa propre épouse en l'empoisonnant, un dernier obstacle se dresse devant ce couple sordide.
3: Ce soir de septembre 1638, le cousin Baillet se rend gaiement chez Pierre Giroux. Il est en compagnie de sa femme, Marie.
4: Mon cher cousin, quel plaisir de vous recevoir. Prenez donc place à cette table, juste à l'endroit où s'asseyait ma tendre épouse. Oh, elle me manque terriblement, vous savez. Un peu de compagnie sera salutaire pour moi. La solitude où m'a plongé sa mort me désole.
3: Le vin coule à flot. et surtout dans le verre du cousin. Bientôt complètement ivre, le cousin Baillet perd la raison. Pierre rit avec lui mais ne boit pas. Marie tremble à mesure que s'écoule le repas. Elle est déjà prise de remords. Lorsque Baillet s'apprête à prendre congé, Giroux s'empare d'un immense couteau à viande. Le cousin, complètement saoul, ne réagit même pas. Quand le couteau le frappe en plein cœur, Baillet pousse un cri horrible, un cri de bête qu'on éventre. Il meurt estomaqué. Le cousin Baillet, après une soirée fort arrosée, aurait perdu la tête et a mystérieusement disparu. Les jours suivants, Giroux s'assure que personne ne le dénoncera. Il commence par éliminer ses complices. On n'est jamais trop prudent. 12 personnes sont ainsi victimes de la folie du tueur.
5: Mince, j'ai oublié l'avocat. Humbert doit mourir. Sinon, il ira clamer au juge que je l'ai consulté sur des questions d'héritage.
3: 2 années passent. Les corps des victimes, bien dissimulés, ne sont jamais retrouvés. Les 2 amants restent discrets et continuent de se voir en secret pour ne pas éveiller les soupçons. Mais la vieille mère du cousin Baillet ne peut croire en la disparition de son fils si talentueux. Sa belle-fille, Marie, lui suggère de porter plainte contre X sur les conseils du diabolique Pierre Giroux. Les premiers à être interrogés sont les domestiques du président. Ils cèdent après des nuits de torture et avouent l'impensable. Le corps de Baillet a été mis dans un sac et caché dans un hôtel particulier de Dijon. Le 6 mai 1643, Pierre Giroux est enfermé dans les cellules du château de Dijon. Le tribunal ne tarde pas à donner son verdict.
6: Qu'on lui coupe la tête !
3: Marie, qui a quitté la ville de Dijon avant la mise à mort de son amant, est arrêtée quelques temps plus tard et condamnée à mort. Un ami du roi sauve sa tête et obtient l'annulation de la condamnation. Marie peut alors se remarier.
2: En espérant que sa prochaine union sera moins mortelle. 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
7: Je rêvais d'avoir une maison à la campagne. Cette maison, c'est comme si j'y étais née. C'est ma maison de famille.
8: Ma maison s'appelle l'Hostal de la Mar.
9: C'est une maison un peu envoûtante.
10: Eh bien, vous voyez, des livres et 3 fenêtres qui me donnent le paysage du pays, comme si c'était 3 tableaux.
11: Ils ont vécu ici.
12: Thibaut Gaudry.
13: Alain Delon, vous l'aviez rencontré sur un tournage ?
14: Non, je l'ai rencontré dans la rue. Mais on a fait un film ensemble qui était Jeff et qui était un film qu'Alain désirait faire avec moi, donc ça a été aussi une rencontre.
15: En 1968, 2 stars du cinéma français sont réunies pour la première fois à l'affiche de Jeff, un film qui ne restera pas dans les mémoires, contrairement à la grande histoire d'amour qui est en train de naître depuis quelques semaines. Mireille Darc et Alain Delon ne se quittent plus.
16: Alain Delon enchaîne les films, dont Jeff et Madly, sur lesquels il a comme partenaire l'égérie de Georges Lautner, Mireille Darc. Ils tourneront 8 films ensemble. Nouveau coup de foudre qui scellera une histoire d'amour qui le marquera à jamais. Il dira de Mireille, près de 40 ans plus tard, lors de sa disparition, « Elle était la femme de ma vie, ma moitié ».
15: 2 ans plus tard, alors que Delon est à Marseille pour tourner Borsalino et que le couple cherche un coin de soleil et de tranquillité, l'ami et agent de l'acteur, Georges Baume, leur fait découvrir Aix-en-Provence où il habite. Ils sont sous le charme et ne tardent pas à s'installer dans un hôtel particulier du quartier Mazarin, le plus ancien de la ville.
17: Pourquoi tu t'en vas ?
18: Parce qu'on est 2.
17: Tu comprends pas ?
18: Essaye de comprendre. Un jour ou l'autre, il n'en restera plus qu'un de nous 2. Faut mieux que je m'en aille avant. On finira par se tirer dessus.
15: Dans l'hôtel de Boisgelin, aux belles pierres ocre, construit en 1650 et classé monument historique, ils louent le vaste rez-de-chaussée qui leur permet de profiter de l'adorable jardin avec son imposante fontaine à vasque. Ils y font même percer une porte dans l'un des murs afin de pouvoir sortir discrètement et éviter les éventuels groupies ou paparazzi, et flâner dans les rues ou aller déjeuner aux 2 garçons, la plus célèbre brasserie de la ville.
19: Tu sais où tu m'aimes ?
17: Sûr.
19: Même après que tu m'auras fait l'amour.
17: Ça dépend de toi.
15: Ils y mènent une vie paisible, en famille, dans cette ville qui est encore une belle endormie, qu'une polémique va réveiller un peu. Alain et Mireille aimeraient bien pouvoir se baigner au saut du lit et faire construire une piscine. Une faute de goût majeure pour les habitants du quartier et les défenseurs du patrimoine. Une polémique qui en créera une autre. Mireille Darc aime bronzer au bord de sa nouvelle piscine en tenue d'Ève, conduisant un voisin, dont la vue donne sur le jardin, à déposer une main courante pour offense aux bonnes mœurs. Une protestation qui n'empêche pas l'actrice de continuer à lézarder nue sous le soleil aixois.
14: Il faudra encore un peu de champagne.
18: Sommelier ?
14: Parce que vous avez besoin du sommelier pour me servir. Et doucement, le champagne c'est fragile. C'est mon père qui m'a appris ça.
18: Ah oui ?
14: Tiens, vous n'avez pas besoin du sommelier pour me tenir la main ? Vous ne voulez pas coucher avec moi en plus, là, tout de suite sur la banquette ?
15: Ils passeront 5 ans dans ce lieu dont la beauté laisse interdit, comme le dit Mireille. Et aujourd'hui, il n'y a aucune plaque pour rappeler aux nombreux touristes qui se baladent sur la jolie place des Quatre Dauphins que cet hôtel particulier a abrité l'une des plus fameuses idylles.
19: C'est un mot qu'elle m'a écrit, il doit y avoir 40 ou 35 ans, ou 35 ou 40, peu importe, qui résume à lui seul tout ce qu'est Mireille. Et c'est un mot que j'ai toujours avec moi depuis ces 40 ans et qui m'aide à vivre. Mon amour, il est 3 heures du matin et je n'arrive pas à dormir. Je pense à toi qui as tellement de mal à vivre. Je t'ai donné tout. Et j'ai simplement besoin d'un peu de calme et de tendresse et d'un sourire le matin parce que la vie est là et qu'il faut remercier le ciel d'être l'un en face de l'autre et de s'aimer.

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2: Sur votre radio ici, c'est l'heure de Décibel. Toute l'actualité musicale avec ce soir, un sacré gang formé autour de Pascal Obispo pour son nouvel album. Un album de chansons originales, interprété en duo avec Julien Clerc, Francis Cabrel, Zazie, Renaud, Axel Bauer, Michel Jonas, Benabar.
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2: Le nouvel album de Pascal Obispo, c'est Héritage, volume 2. Mais j'ai raté le volume 1, vous demandez-vous, incrédule, car normalement la carrière de Pascal Obispo n'a aucun secret pour vous. Eh bien non, les amis, Jurisprudence Star Wars, le volume 2 de ce nouvel album de Pascal Obispo vient de sortir avant le volume 1, qui arrivera à la rentrée. Mais vous en faites pas, il va tout vous expliquer.
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2: 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Il est pas loin, il est assis à côté de moi. Bonsoir Pascal.
5: Bonsoir, ça va bien?
2: Comment ça va?
5: Oui, ben ça va. L'album est sorti, c'est.
2: Oui.
5: C'est toujours, une joie, parce qu'avec depuis 2 ans et demi, c'est vrai que.
2: C'est un boulot, hein.
5: De travail, ouais, c'est beaucoup de travail. Je pense que les gens qui écoutent de la musique et qui adorent écouter des chansons, je suis pas sûr qu'ils se rendent compte à quel point on passe énormément de temps à s'écouter. C'est d'ailleurs pour ça que je ne m'écoute plus une fois que c'est
2: ouais.
5: sorti. J'adore écouter les autres. D'où cet album Héritage, en
2: bah
5: fait.
2: Oui. Ouais. Parce que c'est vraiment des chansons qui sont écrites sur mesure. En fait, c'est la haute couture. Ce que vous avez fait, Pascal.
5: C'est gentil, merci.
2: Mais c'est vrai, c'est de la haute couture, puisqu'en fait, chaque chanteur, chanteuse, et à la fois, bonjour, je parlais de Star Wars, mais c'est aussi un peu les Avengers de la chanson française qui sont là. Et donc, non seulement les textes, ce sont des textes qui leur parlent et qui ont été associés donc à des mélodies que vous avez composées, des musiques que vous avez composées en pensant à eux, à leur voix, à ce qui leur correspondrait. Enfin, c'est de la haute couture et c'est aussi beaucoup d'amour.
5: D'abord, c'est le boulot d'un compositeur de pouvoir s'adapter à l'interprète.
2: Quoique, Gainsbourg, il faisait l'inverse. Hein. Il faisait exprès de taper des notes très hautes pour faire souffrir Jane Birkin.
5: Ouais, mais sauf que là, le problème, c'est que je me suis positionné en tant qu'un compositeur, sauf qu'eux, ils n'avaient pas besoin de moi.
2: Ah.
5: C'est le principe. Parce qu'ils sont aussi auteurs-compositeurs.
2: Oui.
5: En fait, c'est ça le concept, c'est rendre hommage à une stylistique un peu des années 70. Mon album est complètement organique. Un album, comme je dis pour rigoler, INA, une intelligence non artificielle.
2: C'est bien.
5: Et le reste, c'est vrai que, voilà, remercier des icônes de ces années-là et puis des héritiers aussi comme Bruno Benabar, comme Icar. Alors, pour vous répondre à votre question, parce que, voilà, vous savez pas, peut-être pas pourquoi c'est le volume 2, c'est parce que quand vous enregistrez 26 duos, on répartit un peu en fonction.
2: On fait 2 disques. Ouais.
5: On fait 2 disques, on essaye d'équilibrer entre les plus anciens, les plus jeunes, un peu de génération, etc. Équilibre de générationnel. Et puis surtout que, il faut quand même avoir un peu d'élégance parce qu'ils sont tous venus quasiment au même moment, dans la période de 2 ans et demi.
2: Ouais.
5: Donc en fait, l'élégance, c'était de,

0: que le volume qui sortait en octobre s'appellerait le volume 1,
1: oui,
0: tout simplement.
1: J'aime bien. Oui, mais c'est bien, comme ça, ça fait pas « Ah bah tiens, il reste un fond du tiroir, on vous le met ».
0: Exactement.
1: Là, c'est le volume 1.
0: Bah, surtout que dans le volume 1, il y a...
1: On le dit ou pas?
0: Bah oui, moi, mais à chaque fois qu'on vient...
1: Oui, c'est vrai, on balance des noms.
0: On dit... Bah, il y a Véronique,
1: Sanson, William Scheller, ouais. Eddie Mitchell, Serge Lama. Donc voilà, vivement la rentrée.
0: Calogero, Robin Cers, il y a pas mal d'artistes.
1: Santa, Adjani.
0: Ouais.
1: Ah non, ça va être beau. Mais là,
0: je suis en train de le finir.
1: Voilà.
0: Concentrons-nous sur celui-là, mais de toute façon, oui, c'est beaucoup de travail.
1: Donc effectivement, composer pour des auteurs-compositeurs qui, en plus d'habitude, ne chantent que sur leur propre musique.
0: Ils s'en foutent complètement de vous. Voilà.
1: C'est ça. Prenons l'exemple de Cabrel. Cabrel, il écrit ses paroles, il écrit ses musiques, il est tranquille, il ne demande rien à personne. Il est venu chanter. Il faudrait que pleuve l'amour.

0: drague, hein, Cabrel. Si c'est de la drague, je sais pas.
1: Bah déjà, on se connaît depuis les restes du cœur, parce qu'il est, voilà, on s'est croisés beaucoup. Je l'avais invité déjà pour l'album pour le sida. Et puis là, grâce à l'application, parce que tout a été déclenché par mon application Obispo All Access, que vous pouvez avoir sur Apple Store ou sur Google Play, si c'est, voilà, avec
0: et uniquement sur laquelle,
1: des choses. Voilà, et je fais une anthologie de la chanson française. Et à chaque fois que je fais une petite anthologie, c'est-à-dire je fais un album sur un artiste,
0: je lui envoie.
1: Ouais. Donc j'ai envoyé à Francis. Est-ce que ça l'a influencé? Je sais pas.
0: Bah en tout cas, ça lui a pas déplu.
1: Le truc, c'est que la qualité principale d'un compositeur, quand il décrète qu'il veut écrire pour quelqu'un, c'est qu'il faut au moins aimer d'abord l'artiste, connaître son répertoire. Donc déjà, c'est le truc. Ouais, c'est la base, quoi. C'est aimer l'artiste. Donc à partir du moment où un artiste sait que vous le respectez, vous aimez son répertoire, vous le connaissez bien, vous chantez, vous produisez pour rien. C'est-à-dire que moi, je le fais juste pour le plaisir avec mes sous. Ça, peut-être que ça fait quelque chose. Après, je pense que je suis aussi heureux que d'être reconnu par ces artistes, ces auteurs-compositeurs. C'est vrai que c'est un projet un peu ambitieux, mais finalement ils sont venus, donc je suis hyper fier et je suis hyper touché, hyper fier, et je leur en dois une.
0: Il y a Renaud aussi.
1: Ouais.
0: Bah oui, là encore. Alors pareil, Renaud qui chante pas des mots qu'il a écrits. Ça, c'est dingue.
1: Ça n'existe pas, ouais. C'est
0: que chez Obispo qu'il y a ça. Le dernier des rugissants. C'est...

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1: Yeah. Le dernier des rugissants. Ah oh là là, la chair de poule, Pascal.
2: Bah oui, c'est un enfant.
1: Quand il vient en studio, justement, ou quand vous allez l'enregistrer, d'ailleurs, je sais pas comment ça s'est passé pour Renaud spécifiquement, mais il y a aussi toute l'admiration. Il y a le Pascal, peut-être gamin, qui écoutait Renaud et tout. Il faut qu'il se taise à ce moment-là, parce que sinon, on est trop fan, on est trop impressionné, non?
2: Alors, au début, quand ça commence, on est comme ça.
1: Ouais.
2: Et après, je deviens un despote.
1: Vous avez engueulé Renaud?
2: Non, pas du tout. Bah, je rigole parce que c'est Pierre qui m'appelle comme ça. Qui, tout
1: le d'un despote coup, je...
2: Non, pas du tout. Mais il me dit, on aurait dit un commandant, ah oui, quoi. On est
1: un
2: militaire.
1: Temps.
2: Et en fait, voilà, le fan laisse place au producteur en studio. Et j'ai de la chance d'avoir un acolyte qui s'appelle Yuri Benaïs, qui fait le son, qui mixe. Et puis aussi d'avoir des super musiciens avec qui j'ai fait l'album. Fred Nardin, Romain Saron, Zizou Sadki, Seb Chouard, Michel Aimé, Christophe Deschamps. J'ai eu une équipe de musiciens de folie. Donc ils sont là, donc voilà, tout va bien. Je suis pas tout seul pour dire non.
1: Ouais.
2: Et en fait, l'idée c'est que pour Renaud, je lui ai demandé de parler. Je trouvais que c'était plutôt pas mal d'entendre sa voix parler sur cette chanson, le dernier des rugissants, qui lui va bien. Plutôt ce que ça dit, c'est vraiment lui.
1: C'est Lionel Florence et Pierre-Dominique Burgot qui ont écrit des textes.
2: Ouais.
1: Les textes sont nés avant les musiques.
2: Oui, c'est-à-dire que... En fait, au début, je voulais faire un album tout simplement dans la stylistique des années 70.
1: Un peu comme l'Archipel des séquelles qu'on avait écouté avant.
2: Album, Archipel des séquelles, c'est plus un album de femmes, où on mettait en exergue le silence, un peu de jazz.
1: C'était un peu 70s aussi, moi je trouvais. Le duo avec Carla Bruni.
2: Ouais, c'est 70s, mais là on utilisait beaucoup plus de piano, alors
1: d'accord,
2: que là vraiment, ouais, c'est un 70s de 66 à 77 qui est plus basé sur les guitares, okay, sur les 12 cordes, sur l'orgue. Voilà, c'est vraiment des éléments de langage particuliers à cette période-là, avec des solos de guitare qui sont plus près de George Harrison que de Scorpion. ou de David Gilmour, par exemple. Voilà,
1: ah ouais,
2: c'est vraiment un élément, des éléments de langage de cet album. Donc, je suis parti comme ça. Et puis après, de fil en aiguille, comme je faisais en même temps les chansons pour des artistes, voilà, je faisais mon anthologie à droite à gauche. Ben, je fais des albums comme ça, enchaînés. Ben, j'ai osé... je me suis dit, oui, c'est ça. La vraie question, c'est si j'osais leur envoyer, et j'ai osé.
1: Et ben vous avez bien fait.
2: J'ai osé, et puis je trouve que ça fait un... Et puis c'est bien, la musique, c'est du partage. Dans un monde qui tend à se fragmenter, et se communautariser, je sais pas si ça existe, ce mot.
1: Ouais, s'archipéliser, puisqu'on parlait de l'archipel.
2: Ouais,
1: voilà. Des petits archipels.
2: Et en fait, voilà, il y a un peu... je trouve que l'artiste est là pour faire des ponts justement entre ces, ouais, communautés, et l'artiste est là pour résister et proposer comme Zazie elle dit aussi, mais il faut qu'on s'aime, quoi. Enfin,
1: ouais,
2: c'est juste ça, c'est juste le problème. Il faut qu'on s'aime tous, il faut qu'on s'entende tous. Si on s'entend pas, c'est la merde. Donc, et un artiste est là pour ça. Moi, c'est pour ça que je fais jamais je parle jamais de politique, parce que je trouve que la politique, c'est super clivant. Faut qu'on choisisse un camp. Je m'en fous de choisir un camp. Enfin, nous, on est né avec Touche pas à mon pote. On est là pour faire de la musique ensemble. Et quand tu vas travailler dans une autre communauté musicale, artistique, t'apprends des trucs, puisque, ouais, c'est pas ton domaine. Donc, nous, on n'est pas contre ça. On est vraiment pour chanter ensemble, pour faire de la musique ensemble. Et c'est vrai que cet album, c'est un peu ça. C'est hérité de cette appétence pour l'autre, ouais, tout simplement.
1: Alors quand l'autre, c'est Julien Clerc, et que, je vous cite, ouais, Pascal Obispo, c'est l'un des plus grands mélodistes français.
2: Ah oui, sans aucun doute.
1: Ouais. Sans aucun doute. Et que donc, tu vous proposez une chanson qui s'appelle Nénuphar. Alors, on va
2: écouter. Dans la merde.
1: Vous vous rendez compte quand même qu'il n'était pas vraiment dans la merde, Pascal Obispo,
2: ouais,
1: parce que vous avez bien soigné votre histoire.
2: Ouais.

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1: Là, quand je parlais tout à l'heure de haute couture, de sur-mesure, c'est vraiment ça. C'est-à-dire que vraiment, c'est une chanson de Pascal Obispo, c'est une chanson de Julien Clerc.
0: Mais c'est le boulot d'un compositeur.
1: Ouais, mais là, c'est un exemple criant, c'est un exemple frappant. Et personne d'autre, on peut la filer à personne d'autre, celle-là.
0: Si, on peut la chanter, mais c'est une chanson qui est faite pour Julien.
1: Eh oui, ça s'entend.
0: Enfin, moi, je l'ai fait pour Julien, donc... Ouais. J'ai tellement de respect pour lui, c'est tellement un gars qui m'a inspiré quand j'ai commencé à faire de la chanson en français, ouais. Après ma période rock évidemment, quand j'ai commencé à mettre les mains dans de la chanson française, de la pop, ce que vous voulez, c'est vrai que...
1: Ouais, c'est lui.
0: T'écoutes Julien Clerc, tu dis, oh, mais c'est compliqué quoi, parce que là il va falloir travailler un peu, et j'ai mis 35 ans.
1: Il est connu pour être intransigeant en studio.
0: Super dur.
1: Il racontait qu'il envoyait bouler Benjamin Biolay en disant mais enfin c'est pas du tout la note que tu as écrite sur ta partition, c'est n'importe quoi, il faut recommencer et tout. Très Françoise Hardy, très.
0: Ça c'est la spécialité de Benjamin aussi.
1: Ouais, peut-être. Mais alors comment ça s'est passé en studio? Parce que c'est un rêve qui
0: il est très
1: réalité,
0: précis. Évidemment qu'il est très précis. On a affaire à un musicien incroyable avec une oreille parfaite. Donc comment ça s'est passé? Ben je lui ai fait écouter une chanson, il a voulu en écouter une autre. Je lui ai envoyé par texto. Et en fait, il a gardé la première chanson. Ça tombait bien puisque c'est celle que j'avais vraiment écrite pour lui. Celle d'après, j'ai fait comme si, mais c'était pas celle-là.
1: C'était
0: la première. Et le truc, c'est qu'on est aussi avec mes camarades en studio, avec Fred Nardin, avec Yuri. Et en fait, ces gens-là, ces génies de la musique, comment dire, sont très, voilà, ils sont précis, c'est mathématique la musique aussi. D'abord c'est mathématique, puis après il y a l'émotion. Enfin c'est mathématique. Il y a des constructions totalement différentes. Tu peux commencer par un refrain, ton refrain peut être après, ou tu peux très bien ne pas avoir de refrain, juste avec des gimmicks, etc. Donc tout ça, il le sait bien, Julien. Quand il vient, voilà, il a choisi cette chanson là et honnêtement, c'était un des premiers. S'il refusait, c'est vrai que je pense que j'aurais pas fait l'album. En fait, enfin, j'aurais pas continué à demander des duos. Et quand Julien a accepté, je me dis ah, c'est franchement merci, c'est une vraie reconnaissance. Mais j'avais déjà fait une chanson en pensant à Julien. Elle s'appelait Rosa Parks. Faut l'écouter.
1: Ouais.
0: Et quand on écoute Rosa Parks et quand on met quand on écoute Rosa.
1: On peut penser à la voix de Julien.
0: Et quand on pense à la voix, je lui avais dit voilà, et c'est vrai que c'est sans doute touchant pour lui parce qu'on a envie d'être reconnu par d'autres générations. Et c'est aussi touchant pour moi, donc en fait c'est gagnant-gagnant cette histoire.
1: En fait, ça se sent, c'est exactement ça. Ça se sent dans tout l'album, dans tout ce volume 2 Héritage que je vous recommande. Hein. C'est ça, c'est que tout le monde est heureux d'être là et tout le monde se donne des choses très positives. Vous tirez pas la bourre.
0: Alors
1: que parfois il y a des duos que je ne citerai pas. Non, mais on sait que c'est toi qui as la plus grosse. Là, c'est pas le cas. Vois.
0: Non, mais le truc c'est que moi je suis qu'un compositeur qui chante. Donc en fait, je vais pas me mettre au niveau de ces auteurs, compositeurs, interprètes, qui sont aussi des supers interprètes. Ouais. En fait, je me mets pas au niveau. Moi, je me mets vraiment dessous et derrière. J'ai pas de souci avec ça. Moi, je veux que la chanson soit belle. Il y a pas de compète. Il y a juste, allez, on va essayer d'harmoniser nos deux voix et essayer de faire en sorte que ce soit la plus belle chanson qu'on ait écrite. À chaque fois, je fais la même chose pour chacun. Quoi. Ouais. J'essaye.
1: Ah, il y a pas de compète, mais moi, ma préférée quand même, je le dis, c'est Le Mur. Avec Jonas.
0: Ah.
1: Oh là là.
0: Alors Le Mur, je l'avais écrit. J'étais en train de fabriquer avec Manu Katché et Jean-Yves D'Angelo.
1: C'est un musicien lui.
0: La fantologie, donc sur mon application, l'album Jonas.
1: Ouais.
0: Et au moment de faire ça, je me suis amusé à faire une chanson comme si j'écrivais pour lui. Sauf que je l'ai mis sur l'album Le Beau qui pleut déjà. Et en fait, au moment où Julien a commencé à dire oui, je dis, oh là là, il faut que je refasse une chanson pour Michel, c'est très, très, très, très compliqué, parce que Michel, et comme Julien, c'est un génie de la composition, et je me suis dit, non, j'ai qu'à reprendre la chanson que j'avais fait en pensant à lui, et quand on en a parlé, quand il est venu, on se marrait, je lui dis, bon, excuse-moi, hein, je suis désolé, il me dit, oui, j'ai bien entendu que t'as quand même été fort. Et c'est ça qui est super beau, parce qu'il est venu quand même. Et dedans, il y a vraiment tous les éléments de langage de Michel, quoi.
1: Ah oui? C'est une chanson de Jonas. Avec Jonas.
0: Ouais, c'est ce que j'ai...
1: Fabriqué par Obispo. Mais c'est génial.
0: Non, mais c'est ce que j'ai écrit en pensant à lui. Et je l'ai partagé avec lui, voilà. Mais je me mets en retrait, parce que c'est un artiste exceptionnel.
1: Eh ben, on l'écoute. On la trouve merveilleuse, cette chanson. Pascal Obispo, Michel Jonas, Le Mur. 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

0: Plus on entend la mer, que voulez-vous que je vous dise, c'est parfait. Le mur, Pascal Obispo, Michel Jonas sur Héritage volume 2, qui vient de sortir la peau des chansons.
1: C'est donc, merci, mais bon, c'est Michel, hein, c'est parce que c'est fait pour Michel en pensant à Michel, donc il a la responsabilité de ce titre. Et avec les textes, évidemment, Pierre-Dominique Burgot, tout à l'heure c'était Lionel Florence, un auteur exceptionnel avec qui je travaille très très bien. Qui comprend ce que je veux, qui comprend ce que je veux dire, qui comprend les gens, qui est vraiment très très très très formidable.
0: Ouais.
1: C'est drôle parce qu'à la fin du mur là, quand j'écoutais Michel, c'est moi qui lui ai demandé de faire ça parce que c'est ce qu'on kiffe aussi.
0: Son truc quand de gorge là, incroyable.
1: C'est ce qu'on, ouais, quand il fait des petites vibes comme ça à la fin des chansons, c'est bon.
0: Eh oui, on y est complètement. Alors, il y a aussi vos fantômes bienveillants, ceux que vous avez aimés, que vous aimez encore, même s'ils sont plus là sur ce disque. Il y a Philippe Pascal, le chanteur de Marquis de Sade.
1: Ah oui.
0: Ça, c'est un de vos groupes de jeunesse, quoi.
1: C'est mon groupe
0: hyper
1: de jeunesse.
0: Formateur.
1: Ouais, c'est ce qui m'a construit.
0: Philippe Pascal était devenu votre ami.
1: Ouais.
0: Il est plus là, mais il est là sur l'album. La chanson s'appelle Les Roses.

0: c'est pas la première fois qu'on entend vos voix ensemble. Vous aviez chanté en vrai dans la vraie vie, mais là, de faire ce duo...
1: J'avais trois chansons. On avait fait un album avant qu'il refonde Marquis de Sade avec Franck. Ouais. Voilà, j'ai dû avoir une petite influence aussi, parce qu'en fait, ils se sont revenus, ils habitaient dans la même ville 15 ans après, à mon concert. J'avais fait chanter Philippe, on avait fait une reprise de Marquis de Sade et j'avais invité Franck. Donc, ils s'étaient revus, j'avais un peu déclenché tout ça. J'espère que ça n'a pas signé son départ, parce que j'ai toujours une forme de culpabilité par rapport à ça depuis qu'il n'est plus là. Mais donc on avait fait quelques chansons et puis j'en avais gardé trois où il chantait. Il en reste encore une c'est sur, qui est sur mon application, sur un poème de Charles Cros. Là c'est un texte de Lionel Bourg, parce que Philippe cultivait des roses, il adorait son rosier.
0: Voilà, c'est important pour vous de le mettre sur ce disque. Oh bah,
1: s'il n'y a pas Philippe, il y a personne.
0: Ouais, c'est ça. En fait, c'est la source.
1: S'il n'y a pas Philippe, s'il n'y a pas Franck. Alors, le début, quand j'ai commencé la musique, mais avant, moi, j'étais Marie Tisbert Carpentier. Ouais. Et cet album, il est très comme ça. Il est très la musique avant Rennes. Mais je pouvais pas faire la même héritage sans mettre aussi ceux qui m'ont donné envie de la faire physiquement. Donc, c'était Marquis de Sade, c'était Philippe, c'était Franck Darcel. Et il nous manque sérieusement.
0: Ouais, mais c'est beau qu'il soit là.
1: C'est ce qui m'a construit, donc je veux pas. Y a pas de, moi, j'ai pas de posture. De toute façon, j'ai pas de carte. Donc comme j'ai pas la carte, je peux pas avoir de posture. Moi, je suis de toutes les musiques. Philippe, il aimait pas tout ça. Il s'en foutait de tous ces trucs-là.
0: Des chapelles musicales.
1: Bah oui, il s'en foutait. C'était la plus grande icône du rock français indépendant des années 80 et 90. Et lui, il voulait que je vienne jouer du piano avec Marquis de Sade. Je lui dis mais non, je peux pas. Ce que je raconte toujours, cette anecdote. Je lui dis mais non, mais l'ami te dit oui, mais le fan te dit non. Tu vas pas avoir Pascal Obispo avec Marquis de Sade, Philippe, c'est pas possible.
0: Les gens vont pas comprendre.
1: J'ai quand même été chanté, il a insisté pour que je vienne chanter au festival des Inrecuptibles. Ouais. C'était chaud.
0: C'était Vanda's Loving Boy.
1: Exactement. Je me souviens très bien. T'es sûr ou quoi il faut que tu viennes. Tu viens. Voilà. Donc ça c'était Philippe. Et puis voilà. Et puis Michel Delpech. Lui, il était fan de rock. Donc tout va bien.
0: Ouais.
1: Tout va bien. Ils sont tous ensemble avec la même envie de faire de la musique avec la même culture, quoi, quelque part. Avec des nuances, évidemment, mais bon.
0: Et vous, ça vous procure un peu de réconfort d'avoir ces bandes-là, de travailler sur les bandes de Delpech, j'imagine, oui, vous l'avez beaucoup, beaucoup aimé, parce que là, carrément, pour l'anniversaire de sa mort, il y a carrément.
1: On a fait un album,
0: voilà,
1: oui.
0: C'est un album. Voilà, il y a Daniel Lévy aussi, ouais. Daniel Lévy, avec qui vous avez fabriqué la comédie musicale de l'an 2000. Les 10 commandements. Et Daniel Lévy, il est là, sur Héritage, la chanson s'appelle L'amour qu'il faut.

0: Daniel Lévy, il est mort hyper jeune, il avait encore plein de choses. Oui. Enfin, vous aviez peut-être des trucs à faire ensemble.
1: Oui, ben, c'est sûr.
0: Est-ce que c'est réconfortant de les mettre dans un disque, dans votre disque?
1: Ce serait vraiment bizarre de pas considérer qu'il puisse être dedans, en fait. C'est évident que Daniel, c'était une partie de ma vie très importante.
0: Oui. Mais je demande pas si c'est bien, je demande si ça vous fait du bien.
1: Ouais, ça me fait du bien, en même temps ça me fait du mal, mais c'est impossible qu'il soit pas là, quoi. Voilà, okay. J'ai des bandes, je dois le faire. C'est tout. J'ai les bandes de Philippe, j'ai les bandes de Michel Delpech, j'ai travaillé avec lui, j'ai les bandes de Daniel. C'est normal. En plus, cette chanson était sortie d'une manière différente il y a 10-15 ans. Elle n'avait pas marché. C'est impossible que cette chanson ne marche pas. Enfin, je veux dire, c'est une super chanson. Et je l'ai refait avec justement la stylistique de cet album. Elle est un peu soul comme ça. Et avec la voix de Daniel, c'est vraiment magnifique. Alors lui, pour le coup, lui, c'est un chanteur. Moi, je suis vraiment un compositeur qui chante.
0: L'amour qu'il faut. Vous allez l'écouter. Ouais. Nous, on va écouter J'étais un ange avec Michel Delpech.
1: Ah, c'est sympa, ouais.
2: Ah, bah, c'est sympa.
1: C'est parce que je voulais qu'il y ait Barbe Olivien dedans aussi.
0: Pourquoi?
1: J'ai pas mis ma chanson, parce que moi j'ai composé Sans remords ni regrets, pour Michel Delpech, ouais. Que j'ai mis sur l'album Le Chanteur, et j'aurais pu mettre celle-là et la faire en duo. Et je me suis dit non, parce que comme il y a une stylistique, tu vois, 70, je trouve ça pas mal de mettre quand même un auteur qui m'a marqué aussi dans cette construction à l'époque, avant 77, avec des chansons comme Michel, quoi.
0: Ouais.
1: Michel, pour moi, c'est,
0: oh,
1: ça me rappelle quand j'étais petit, quoi. J'ai eu des premiers amours là-dessus. Donc c'est quand j'entends cette chanson, c'est compliqué pour moi. Comme les divorcés.
0: Oh là là, non, n'allons pas là-dedans. J'étais un ange. Pascal Obispo avec Michel Delpech. L'album s'appelle Héritage et c'est le volume 2.

0: Oh là là, et l'orgue et la guitare qui se draguent à la fin, c'est beau, hein.
1: J'ai des musiciens extraordinaires. C'est... Moi, en studio, avant, je jouais un peu, mais je joue plus, là.
0: Ah bah non, pas la peine.
1: Ah bah moi, j'ai des toiles d'araignée sur mes instruments. Moi, je fais que composer. Je suis un compositeur. Je suis là, je dirige un peu. Après, quand ça devient... Quand on doit enregistrer et tout, on entend... Parce que tout est en direct, en fait. Il faut que les gens sachent que c'est comme ça.
0: Donc tous les musiciens ensemble dans le studio.
1: Ensemble, prise 1, prise 2, prise 3, prise 4. Et puis après, on les mélange, mais tout est live. Et après, il y a des re-re, donc une deuxième guitare, un solo, comme on a entendu là, ou un solo d'orgue. Mais toute la base est faite en direct. Il n'y a pas 50 pistes, en fait. Il y en a 6. Ouais,
0: c'est ce que vous appelez, la musique, un album organique.
1: C'est organique, quoi. C'est, voilà. C'est super important de ne pas se, comment dire, tomber dans cette saloperie d'une intelligence artificielle qui n'est pas un chemin pour comment dire se construire, en fait. Je suis sûr que c'est vachement bien pour d'autres trucs, la médecine et tout, on attend des choses, des résultats.
0: Mais pour la musique,
1: pour l'art,
0: ouais.
1: Sérieusement.
0: Héritage est disponible. Le volume 2, on a parlé des super-héros de l'album, Cabrel, Renaud, Julien Clerc, Jonas, on a parlé des gentils fantômes aussi, Michel Delpech, Daniel Lévy, Philippe Pascal de Marquis de Sade. On va parler des copains dans 2 minutes, à tout de suite.
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0: Je disais qu'il y a aussi des copains, des gens qui n'ont pas le statut de super-héros dont on parlait tout à l'heure de la chanson française, comme Jonas, comme Claire, comme Renaud, comme Cabrel, mais des gens qui sont plus contemporains, on va dire, de votre carrière à vous, Pascal Obispo.
1: Sur pas des gens des années 70, on va dire, voilà.
0: Voilà.
1: 60-70, c'est plus... On va dire, on est plus dans les 90.
0: Voilà, 90, voire 2000, comme Icar. Viens.

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1: Alors moi je suis ravie, on était avec Icar en direct vendredi soir depuis Marseille pour le concert Corso Mezzo Mezzo.
2: Bravo à Patrick Fiori d'ailleurs, parce qu'il a mis toute son âme pour ça, et franchement c'est, ouais, ça, c'est ça, c'est du gros projet hein. C'est
1: bravo, Icar, comment il débarque sur le projet?
2: En fait, je connaissais, je l'avais vu à la télévision, je le trouvais bizarre, un nouvel star.
1: C'est vrai qu'il était bizarre, nouvel star.
2: Il m'a interpellé quand il faisait ses yeux comme ça. Et puis après, je l'avais invité à un séminaire, et puis il n'était pas resté longtemps, séminaire d'écriture. Et puis on s'est recroisés, une émission de télé, et puis il était en pleine rédemption. Donc il a écrit ce bouquin magnifique, ouais, qu'il m'a offert sur, sur sa résilience et sur d'où il est... Il est parti, enfin, il est descendu très très bas, et puis là, il est remonté, et je trouve que il est devenu quelqu'un d'autre, quoi. Et c'est vrai que la personne qu'il est aujourd'hui, ce poète ésotérique, voilà, croyant et sportif aussi.
1: Oui, il court en priant. Essayez ça à la maison.
2: il me plaît beaucoup. Je l'ai souvent au téléphone. On s'appelle. Je l'ai appelé d'ailleurs ce matin, juste pour savoir comment il allait après ce concert. Et je vais, et je serai le 8 avec lui, je lui ai promis que j'irai marcher avec lui 10 kilomètres.
1: Ah oui, c'est vrai qu'il fait sa grande marche. Ouais. 8 juin, ouais.
2: J'espère qu'il y a, un bon kiné, genre kiné vélo à la fin pour me foutre les cuisses dans bon
1: ou
2: ordre.
1: Un bac avec de la glace.
2: Un bac de glace, ouais, parce que là, ça va être compliqué.
1: Et tout à l'heure, on parlait de cette chaleur qui vous envahit quand Julien Clerc vient chanter, quand Francis Cabrel dit « Ah oui, ça me plaît ». Est-ce que vous réalisez que finalement, vous faites ce genre de cadeau-là aussi à Icar en lui disant « Viens ». C'est marrant, la chanson s'appelle « Viens », mais « Viens » dans cet album.
2: Non, je sais pas. C'est un truc de génération, mais en fait, s'il est là, c'est parce que je respecte son travail en tant qu'auteur et compositeur, et je trouve qu'il a, un truc vraiment particulier, et, c'est
1: une belle mise en lumière pour lui, n'empêche.
2: Ouais, sans doute. En fait, je lui ai fait écouter des chansons. Il a adoré celle-ci, la seule que j'ai écrite en entier. Il m'a dit que c'est parfaitement maladroit. Et c'est pour ça que je t'aime, parce que c'est vraiment toi, quoi. Mais non. C'est tout cet album. Dans cet album, il n'y a que des auteurs-compositeurs, ou auteurs ou compositeurs, ou les deux, et interprètes. Donc non, ils sont là parce que j'aime leur travail. C'est parce que je les respecte. Pour des choses différentes chacun. Quelquefois il y en a qui ont le tout, quoi,
1: tout le package.
2: Mais c'est vrai que je l'ai vu sur scène, je trouvais qu'il avait un côté Beko 2.0. J'étais subjugué, je l'avais jamais vu sur scène. Je trouve que la scène, c'est beaucoup mieux, encore mieux que les disques, pour le connaître. Pour ceux qui connaissent pas Icar, il faut aller le voir sur scène, et vous allez voir qui est cette personne qui, entre les chansons, vous ennuyez jamais, et sur scène il est fabuleux. Donc j'aime beaucoup cet homme, aussi bien lui que Benabar.
1: Oui, qu'on aussi a entendu tout à l'heure, il y a Chico et les Gypsies.
2: Exactement. J'ai rêvé que j'étais vivant.
1: Voilà. On tape dans les mains.

0: y a des chansons qui donnent de l'élan. Il y a aussi des chansons qu'on connaît, comme l'archipel des séquelles avec Zazie.
1: Oui, je l'ai refait parce que je voulais lui donner une...
0: Un côté plus guitare.
1: Une style, ouais, plus 70.
0: Ouais.
1: Entre, je sais pas, Simon and Garfunkel.
2: Ouais.
1: Et
0: America.
1: Ouais. C'est là qu'il y a le solo, non? Ah ouais, faut écouter le début. Ouais, ce côté rock 70, ouais. Alors.
0: C'est rock progressif, mais avant que ça devienne chiant. Moi, je trouve que le rock progressif, ça devient chiant dans les années 80, mais dans les années 70, c'est vachement bien.
1: Ouais.
0: Et là, c'est beau.
1: Ouais. Les Floyd et tout ça, ça c'est, ouais. C'est un peu ça. Enfin, on a essayé. Et le truc pour les gypsies, je voudrais dire un tout petit mot, parce que Zazie, elle a le package complet. D'ailleurs, j'adore son nouveau single, peu importe. Les gypsies, c'est parce que mon père a toujours rêvé que je fasse un truc de flamenco. Alors j'en fais plein, mon père est plus là depuis 2011, mais j'en fais plein dans mon application. Mais j'ai jamais réellement chanté de trucs un peu flamenco comme ça. Je voulais écrire une chanson, et parce que je suis espagnol aussi, je suis franco-espagnol, j'ai deux passeports. Et c'est vrai que c'est un exercice particulier pour moi, l'enfant du rock. Quand je suis avec eux, chaque fois qu'on se voyait, je buffais, j'étais là au centre, enfin je veux dire, j'étais là en train de chanter avec eux, ouais. Je jouais. Je peux pas m'empêcher à chaque fois que je les entends, à chaque fois que je les vois dans une émission de télé.
0: On peut pas rester assis, quoi.
1: Il y a toujours un buff, mais je suis un des premiers à aller.
0: Ouais.
1: Et c'est vrai que Chico, je lui ai proposé. Bon, ils étaient super contents de venir, et c'est vrai que c'est de la musique authentique de ce qu'on fait, donc c'était encore mieux, ça allait complètement dans le sens. Mais pour moi, c'était vraiment une performance. De pouvoir chanter un truc flamenco comme ça. Mais j'en rêvais depuis longtemps. Je n'allais pas faire un album en entier. Ouais. Moi, j'adorais Manitas de Platas, etc. C'était vraiment... C'est les trucs qu'aimait mon père, quoi.
0: Ouais. Et puis alors, il y a le rock à guitare en français.
1: On va pas laisser l'intro en entier, elle fait 1 minute 30.
0: Axel Bauer.

0: Là, vous avez lâché les chevaux. Mais lui aussi, sous son dernier album, d'ailleurs. Hein. Retour de la guitare ou pas? Qu'est-ce qu'on dit
1: Pour cet album, c'est que guitare, moi.
0: Ouais.
1: Donc.
0: Oui, mais dans la vie, dans la musique en général, on nous promet depuis quelques années, on nous dit retour du rock, retour
1: de la
0: guitare.
1: Là, en tout cas, moi, j'ai fait ce que j'ai pu de mon côté.
0: Oui, bravo. Oui, c'est vrai. La pierre a été mise à l'édifice.
1: Et Axel Bauer, lui, c'est pas une pierre qui m'a mis à l'édifice, c'est un pont. C'est-à-dire que quand on écoutait Marc Itzad et tout, ouais. On n'avait pas envie de faire de la variette, quoi. Non. C'est en gros. Et c'est vrai que Axel, ça a été vraiment un mec qui m'a fait un pont entre le rock et la chanson en français. Son premier album, je le connaissais par cœur. Et d'ailleurs, quand je l'ai rencontré, il était très surpris que je connaisse toutes ses chansons. Donc, en fait, on a lié amitié comme ça au fur et à mesure depuis toutes ces années. Et c'est un super gratteux. Mais au-delà de ça, c'est un mec super. C'est un mec qui aime la musique. Et ça, c'est le truc principal, quoi. Le mec, il pue la musique, quoi. C'est la folie. Et travailler avec des mecs comme ça, tu vois, bon, c'est fantastique. Quand t'écoutes Cargo, et quand t'as, je sais pas, à quel âge, c'était quelle année Cargo? 82?
0: C'était il y a 42 ans.
1: C'était quelle année? 84?
0: 84, ouais. 85, un truc comme ça.
1: Ouais. Quand t'entends ça, ça te vrille la tête, et tu dis, mais waouh, le mec, je ne comprends rien à cette chanson, mais on la chante, elle est efficace. Il y a pas de structure, il y a une structure complètement alambiquée. Faire un truc comme ça, c'est la preuve d'un génie, quoi. Parce que le mec est vraiment un truc incroyable avec la musique. C'est un super musicien. Je suis très heureux qu'il ait accepté. Voilà.
0: Alors, on a presque fait le tour de tous les invités de cet album.
1: Est-ce qu'on fera le tour réellement avec le prochain? On va voir.
0: Oh, bah bien sûr, j'espère bien. Là, on va se quitter en écoutant le duo avec Gaëtan Roussel, un quart d'heure
1: super.
0: D'anonymat.
1: Oui.
0: Et donc, rappeler les informations essentielles. Ce Héritage, volume 2, est disponible et le volume 1 paraîtra en octobre.
1: Le 23.
0: Voilà, on y attend. Véronique Sanson, William Scheller, Eddie Mitchell, Serge Lama, Santa Calogero, David Hallyday, Gauvin Serre, ouais. Isabelle Adjani.
1: Il y a du monde.
0: Il y a du monde. Merci.
1: C'est génial.
0: Voir,
1: merci,
0: Pascal.
1: Merci. Et c'est vrai que ça fait toujours plaisir de venir ici parce que voilà les personnes qui aiment la musique dans les radios là, donc je voulais simplement te le dire parce qu'on se tutoie.
0: Merci.
1: Dans la vie.
0: Oui, c'est vrai, quand le micro est éteint. Ben, je te remercie.
1: Quand le micro est éteint, c'est ce que j'y remarque à chaque fois. Merci d'aimer la musique et merci d'écouter les chansons.
0: Merci beaucoup et merci à vous d'avoir choisi Décibel, Pascal Obispo, Gaëtan Roussel, un quart d'heure d'anonymat.
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0: Et très très guitare, ce nouvel album de Pascal Obispo, ici en duo avec Gaëtan Roussel, un quart d'heure d'anonymat. Album qui est à gagner au Blind Test, maintenant.
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0: Didier et David sont avec nous pour jouer au Blind Test. Salut messieurs.
2: Salut Émilie.
0: Bonsoir. Alors je suis ravie de vous annoncer que vous avez d'ores et déjà gagné chacun un exemplaire de Héritage Volume 2. Voilà, l'album de Pascal dont on a parlé avec lui.
2: Le grand Pascal.
0: Voilà, depuis tout à l'heure 20h. Didier, un exemplaire. David également. Et maintenant que vous avez gagné, on peut jouer, messieurs. Allez. Cette année 1990, est-ce qu'elle vous rappelle des choses musicalement? Est-ce que qu'est-ce que vous écoutiez à l'époque? Est-ce que vous vous souvenez, Didier, par exemple?
2: Oh, ça a toujours été plus la chanson française. Donc quoi exactement? Je sais plus. J'avais 20 ans. Et voilà.
0: Et pour David,
2: c'était il y a 35 ans. Donc
0: bah voilà. Oui. David, 1990.
3: 90, moi j'avais 18 ans.
0: Ouais.
3: Non, je ne me rappelle pas les chansons exactement, non.
0: Alors on va voir. Moi j'ai choisi trois chansons, chacune dans un style différent. Il y a un gros tube de variette pour démarrer. Allez-vous retrouver le nom de l'interprète de cette chanson qui passait vraiment à la radio tous les quarts d'heure en 1990. Didier, David, dès que vous avez une idée du nom de l'interprète, vous me donnez d'abord votre prénom pour prendre la main, okay. Puis vous me proposez votre réponse. On y va.
2: D'accord.
0: On est en 1990.
2: Didier.
0: Didier.
2: Thierry Hazard.
0: Oui.

0: ensemble. C'était Thierry Hazard et le Jerk. En 1990, moi j'étais en CM2, on organisait des booms. Et à chaque boom, on passait ça. Didier, David, dites-moi, qui chantait ça?
1: David.
0: Bénébi. Oui.
1: Mais vous êtes fou.
0: Premier tube rap, c'est Bénébi. Vous êtes fou, 1990.
1: Ouais, je commence à animer des soirées.
0: Ah voilà, et c'était à peu près à la même époque aussi, le Bouge de là de MC Solar. Bénébi représentant la Belgique. Bon, un point pour Didier, un point pour David. Et un album de 1990 qui a eu énormément de succès. Avec des guitares, tiens, on parlait guitare avec Pascal Obispo. Là, des guitares, il y en avait. David, Didier, qui chantait ça en 1990?
1: Didier.
0: Vanessa
1: Paradis.
0: Oui, bravo. Effectivement, un album qu'elle avait fait avec Serge Gainsbourg. Et David l'avait aussi un quart de seconde plus tard. Mais bon, j'ai bien compris que tous les deux, en fait, sous vos airs de « Oh, 1990, je me souviens pas bien », en fait, vous êtes parfait sur cette année-là. Alors, je suis contente. Ça veut dire que vous avez bien mérité l'album de Pascal Obispo. On vous l'envoie. Merci Didier, merci David.
1: Génial.
2: Bisous.
0: Merci à vous deux. Je vous embrasse. Merci d'être venu jouer avec nous. Et puis en 1990, il y avait un sacré album de la Mano Negra. Il est sorti en 89, Putas Fever, mais c'est en 1990 que cette chanson a été un tube assez improbable, finalement, mais absolument inoubliable.

0: d'ailleurs cette chanson Pas assez de toi, la Mano Negra, en 1989 sur l'album Putas Fever, deuxième album de la Mano. C'est aussi l'album où il y a King Kong 5, où il y a Sidi Habibi. En fait, c'est fou, c'est un album polyglotte en français, en anglais, en arabe, en espagnol, à réécouter d'urgence.
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0: Il n'y avait pas de chanson en allemand, en revanche, sur l'album de la Mano Negra. Heureusement, Scorpion est là. Hallo! Bah oui, on va souhaiter un bon anniversaire, enfin, à une schöne Geburtstag, au rocker allemand Klaus Meine, le chanteur de Scorpion, à 78 ans aujourd'hui. Il a très bien vieilli, aussi bien que son slow qui tue, Still Loving You, ou encore la chanson qui est devenue l'hymne de la réunification et de la chute du mur de Berlin, le merveilleux Wind of Change, une chanson qui a vraiment marqué l'époque. Alors, nos petits scorpions vont venir en concert, sachez-le, ici en France, le 14 juillet à Lyon, le 17 juillet à Paris, le 20 à Strasbourg, ou Strasbourg, comme on dit là-bas. Filche pas, amusons-nous bien et écoutons Scorpion pour célébrer l'anniversaire de Klaus Meine, la chanson donc Wind of Change, qui donne envie de savoir très très bien siffler.

0: Wind of Change, Scorpion, pour célébrer l'anniversaire du chanteur du groupe. Wind of Change, c'est sur l'album Crazy World au tout début des années 90. Bon, ben là, c'est la toute fin de l'émission, mais on revient demain. Notre invité sera Zazie. Ben oui, on, Pascal Obispo le lundi, Zazie le mardi. Comme ça, tout va bien. L'équipe de l'émission de ce soir, c'était Iris Guitoni, Iki, Elodie Bianca Maria, Oumaïma Abaz et Franck Moilier. Et vous, ben oui, merci d'avoir été là. La musique continue sur votre radio ici.
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0: Pour moi, ça paraît normal de venir aider à chercher si on peut faire avancer un peu la chose.
1: Les habitants qui cherchent et qui se raccrochent pour certains à ce qu'ils peuvent, comme Chloé.
2: Qu'est-ce que vous avez dans les mains ?
3: Un chapelet, pour qu'on puisse la retrouver, qu'elle puisse aller bien. C'est ce qu'on espère de tout cœur, en tout cas.
4: Je vous salue, Marie. Pleine de grâce.
1: La journée se termine. Liana est toujours introuvable, mais ses battues citoyennes ont une vraie plus-value opérationnelle pour le colonel Philippe de La Fourcade. C'est lui qui commande le groupement de gendarmerie du Gers.
5: On a une logique de recherche technique, chirurgicale, pointue, avec de la thermie, de la cynotechnie, etc. Et puis, de façon complémentaire, on a aussi besoin de couvrir du territoire, d'avoir de l'œil humain, d'avoir de la compréhension humaine. On est tous absolument habités par le souhait de retrouver Liana et on déploie tout ce qui est possible à cet effet.
1: 130 gendarmes sont mobilisés autour de la disparition de Liana.
6: Claudia Calmel, ici Occitanie, et les recherches sont aussi aériennes avec des drones et des hélicoptères. Plus de 2 millions de travailleurs vont bénéficier d'une hausse du SMIC, plus 2,41% dès aujourd'hui en raison de l'inflation, 6 mois après la hausse de 1,18% en janvier. Laurine Benjebaria.
7: Le SMIC mensuel augmente d'environ 35 euros net pour passer à 1477 euros pour un temps plein. C'est une évolution mécanique. Dès que l'inflation dépasse les 2%, le salaire minimum doit automatiquement être revalorisé. Pour les syndicats, le compte n'y est toujours pas. Ils regrettent l'absence de coup de pouce de la part du gouvernement et évoquent une smicardisation des salaires, un tassement vers le bas, car les négociations salariales dans les entreprises se sont pour la plupart terminées avant le conflit au Moyen-Orient, donc sans prendre en compte la hausse des prix. Et avec cette valorisation, le SMIC rattrape le bas des grilles salariales dans plusieurs secteurs. 70% des branches professionnelles ont des minima inférieurs au salaire minimum. Les organisations syndicales réclament donc l'ouverture de réelles négociations et la mise en place immédiate de sanctions pour les branches non conformes.
6: Explication de Laurine Benjebria sur ICI. Et tous les changements en ce 1er juin sont à retrouver sur ICI.fr.
8: Des violences inqualifiables, dit Emmanuel Macron après les débordements suite à la victoire du PSG en Ligue des Champions.
6: Ça, c'est pas le foot, ça, c'est pas le sport, c'est pas ce qu'on aime, dit le chef de l'État, alors que le dernier bilan fait état de 780 personnes interpellées en France, des dégradations à Rennes, à Limoges, au Mans. 2 personnes sont mortes, l'une dans un accident de moto cross sur le périphérique à Paris, l'autre de noyade après avoir sauté dans la Seine. C'est à lire sur ici.fr. Et la célébration qui se poursuit encore ce matin. Hier, une grande fête populaire était organisée à Paris, sur le Champ de Mars, devant la Tour Eiffel, 100 000 personnes rassemblées. Le capitaine du PSG, Marquinhos, a pris le micro devant les supporters pour les remercier et les appeler au calme.
9: Salut tout le monde ! Faites de bruit les gars ! On est champion d'Europe partout ! Un grand merci ! Merci tout le monde ! J'espère que vous étiez sages. Comme ça, vous pouvez être encore beaucoup de titres. Vous êtes les meilleurs au monde. Regardez-moi ça. C'est incroyable. C'est incroyable. Merci beaucoup. Allez, on va fêter. Bravo.
6: Marquinhos et les autres joueurs du PSG qui ont eu un programme chargé hier après la parade au Champ de Mars. Puis une réception à l'Elysée avant une grande fête au Parc des Princes avec feux d'artifice, concerts et ambiance de folie. Plus de 40 000 supporters en tribune, dont Tiva.
10: J'ai acheté ma place 5 minutes avant de venir. Incroyable, incroyable. Tribune Borély, j'ai tout vu. L'arrivée de Marquinhos et Nasser, non mais rien à dire. Rien à dire. Franchement, le meilleur spectacle que j'ai vu de ma vie. C'était incroyable. J'ai trop kiffé du début jusqu'à la fin. Le show était incroyable. Le jeu de lumière, le fait qu'il y ait tout le monde. C'est le meilleur week-end de ma vie. J'ai d'abord été au concert d'Aya Nakamura. Samedi, après, il y a la finale. Et là, aujourd'hui, je suis là, je dors pas. Je ne dors pas.
6: La joie d'Iva, cette fan du PSG, au micro d'Hugo Marceau. Et on revient sur cette victoire en Ligue des Champions, sur sa célébration sur ici.fr et évidemment sur notre antenne. Prochain reportage à 5h30. Et c'est une journée qui s'annonce agréable sur le pays, dans le ciel.
8: Sous un ciel généreux, un soleil généreux sur le sud-est, une alternance d'éclaircies et de passages nuageux ailleurs. Ces nuages sont temporairement, alors plus nombreux, c'est vrai, sur le nord-ouest, près de l'océan et aux abords des Pyrénées ce matin, puis du bassin parisien et de la Normandie jusqu'à la frontière belge l'après-midi. Des nuages également sur les Alpes frontalières et surtout sur le relief des Pyrénées, où ils conduisent là à des averses, voire un orage localement. À noter, Tramontane ce matin et Mistral

0: jusqu'à ce soir qui souffle autour de 50 km/h en rafale. Les températures ce matin à Rennes, Caen et Clermont-Ferrand 12 degrés, à Lille, Nantes et Dijon 13, nous avons à Paris, Bordeaux et Tours 15, 16 à Strasbourg, 17 à Toulouse, 21 à Nice, 23 à Marseille et pour les maximales entre 20 et 26 degrés sur le tiers nord du pays pour cet après-midi, les maximales qui atteindront entre 25 et 30 au sud et localement 33 degrés en Languedoc-Roussillon et en Provence.
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0: 5h06, très beau réveil. Merci de choisir ici des 5h info, musique, bonne humeur pour lancer la journée. Et on démarre avec Jean-Jacques Goldman.

0: La vie par procuration, Jean-Jacques Goldman, 5h11, bon début de semaine.
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0: Bon Cyril, on en parlait dans le journal, l'actualité du week-end, ça a été notamment la deuxième étoile pour le PSG en Ligue des Champions. Oui, mais on a trop peu parlé d'un événement dans l'événement. Un carton rouge pour la géographie, la mésaventure qui affole TikTok. Un supporter du PSG pensait en fait s'envoler pour assister à la finale à Budapest en Hongrie. Problème, il a atterri où ça ? À Bucarest, en Roumanie. Maillot de Paris sur le dos, il avoue face caméra, je le cite. Bon, je pensais que c'était pareil, je me suis gouré, c'est un truc de fou. Résultat, il a regardé le match à la télé, à en gros 650 km du stade. Alors, si l'histoire fait sourire ce matin, le coup du Bucarest-Budapest est plutôt un grand classique parce que pendant l'Euro 2021, l'équipe de France jouait ses trois matchs de poule. Alors, il y a eu Munich, mais aussi à Budapest. Et des supporters des Bleus s'étaient alors rendus, où ça ?
3: À Bucarest.
0: Bucarest. Ouais, voilà. En Roumanie. Ben voilà, en tout cas.
3: Je vous avoue que même moi, à chaque fois, je dois vérifier quelle ville se trouve en Roumanie, quelle ville se trouve en Hongrie.
0: Vous, en plus,
3: à chaque fois, je fais l'air.
0: Un grand voyageur. 5h12. Tiens, on parlait de cette chaleur des célébrations autour de la victoire du PSG. Et côté météo, un peu de fraîcheur bienvenue ce lundi, Cyril.
3: 10 degrés de moins en seulement quelques heures par endroit, comme en Mayenne, et ça fait du bien, et nous serons sur place.
0: Oh, justement, oui, ça c'est vrai que ça fait du bien. Côté musique, on démarre la semaine au son de Genesis. Et ça aussi, ça fait du bien. Invisible Touch arrive dans 5 minutes, mais avant, par ici, les économies.
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0: Bonjour Valère Correa.
4: Bonjour Johan.
0: Chaque jour avec vous, un bon plan pour notre pouvoir d'achat. Aujourd'hui, vous vouliez nous parler d'une solution pour acheter des billets de train à un prix imbattable.
4: J'ai découvert une plateforme de revente des billets de la SNCF vraiment pas mal. Hein. Son nom, WeGoSwap, que vous retrouvez sur wegoswap.wego.com. En fait, c'est la plateforme officielle de revente de billets pour les trains Ouigo, l'offre discount de la SNCF. Alors, premier avantage, vous pouvez vendre ou acheter en toute sécurité vos billets. Avec toutes les arnaques qu'on voit passer en ce moment, c'est plutôt pas mal. Deuxième avantage, les prix jusqu'à 50% moins chers que les tarifs du jour. Alors évidemment, la première chose que j'ai faite, c'est de me balader sur le site pour y voir un peu plus clair. Et je reconnais que ce que j'ai vu était intéressant. Pas mal de trajets en aller simple à 10 € par exemple. Montpellier-Lyon, Paris-Nantes, Poitiers-Bordeaux, tous ces trajets à 10 € avec la possibilité bien sûr d'ajouter des options ou des voyageurs si besoin.
0: Et c'est facile de s'inscrire sur cette plateforme de revente de billets de train ?
4: Oui, rien de compliqué, tout est intuitif, que ce soit pour acheter ou revendre des billets. Vous saisissez votre ville de départ et d'arrivée souhaitée, puis vos dates de voyage et vous croisez tous vos doigts en espérant que la magie opère. Une fois les infos saisies, vous avez un calendrier qui vous indique les prix disponibles. Et le mieux, c'est si vous êtes flexible, bien sûr, vous indiquez le mois souhaité, le nombre de jours et vous avez des propositions de trajet. Par exemple, un aller-retour Paris-Avignon à 50 €, c'est quand même assez imbattable comme prix. Mais il faut être flexible ou avoir de la chance. Alors, est-ce que vous aussi, vous avez des bons plans pour voyager pas cher ? Pensez à m'écrire. Mon mail, c'est parisideseconomies@radiofrance.com.
0: Merci beaucoup, Valère. Demain, on s'intéressera au téléphone portable reconditionné parce que là aussi, il y a de vrais bons plans à trouver. Par ici, les économies, les liens pratiques et toutes les infos sont à retrouver sur ici.fr.
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0: 5h15, vous allez le constater ce matin en sortant de chez vous, il fait nettement plus frais depuis hier.
3: Et ce n'est pas forcément pour nous déplaire après cette vague de chaleur. Par endroit, on a perdu 10 degrés en 24 heures, comme en Mayenne où 24 degrés sont attendus aujourd'hui après des records de température battus pour un mois de mai. Et pour les Lavallois que vous avez rencontrés, Stéphanie Deneveau, c'est le soulagement.
8: Au volant de sa voiture, Assia, une jeune aide à domicile, a son programme lendemain de canicule.
9: Oui, ouvrir toutes les fenêtres, changer tous les draps, sortir, me promener, me balader, et puis voilà.
8: Constance, la trentaine, promène Augustin, son bébé de 5 mois, dans un landau. Elle compte bien profiter de ces températures moins étouffantes.
10: Qu'est-ce que je vais faire ? Je pense que je vais enfin profiter de mon jardin. Et puis retourner dormir dans ma chambre avec le petit, parce qu'on était au deuxième et que là c'est invivable, parce que là il faisait plus de 30 degrés dans les chambres.
8: Dans la famille de Constance, on trouve également Côme, 5 ans, mais aussi Hubert, 4 ans.
11: Est-ce que toi tu préfères quand il fait chaud ou quand il fait froid ?
12: Quand il fait chaud.
8: Parce que pendant cette canicule, il a pu manger beaucoup de glace sans se faire gronder. Comme le petit Hubert, Nicole, une retraitée hyperactive, en short violet et débardeur vert, regrette déjà les 35 degrés de la semaine dernière.
13: Excusez-moi pour ce que je vais dire, mais j'adore la canicule, parce que moi je suis une solaire, et moi j'adore ce temps-là, même si ça colle, mais j'adore parce que l'hiver j'ai trop froid, mais j'adore, j'ai l'impression de revivre, j'adore.
3: Un reportage de Stéphanie Deneveau, ici Mayenne. Et vos prévisions météo pour cette semaine sont à retrouver sur ici.fr.
0: Ouais, vous pouvez aussi nous laisser vos messages sur la page Facebook ici. 5h17. Ce soir, France 5 vous invite au Brésil.
3: Sympa.
0: C'est la destination de la mission Thalassa Aventure Extrême. C'est la première saison. On embarque avec son présentateur dans 3 minutes grâce aux coulisses télé. Mais avant, Invisible Touch, c'est Genesis pour vous accompagner à l'heure du réveil. Oui. Faut peut-être pratiquer un petit peu plus l'onglet répété en même temps à 5h17.
3: Repeat after me. Brian is in the kitchen.
0: Brian is in the kitchen. Très bien, on va continuer. Bon réveil, merci de démarrer la semaine avec nous.

0: Touch Genesis à 5h20, l'éphéméride de ce 1er juin. Bonne fête au Justin, bon anniversaire à Christine and the Queens, aujourd'hui 38 ans, 44 ans pour l'ancienne joueuse de tennis Justine Hénin, et puis 52 ans pour Alanis Morissette. Toujours un plaisir de retrouver Alanis Morissette et son titre Ironic. 79 ans aujourd'hui pour Ronnie Wood. Qui est Ronnie Wood? Le guitariste de ce groupe.
1: Les pierres qui roulent,
0: exactement,
1: les Rolling Stones.
0: Avec Brown Sugar que vous entendez. Puis on termine avec le 7e art, 1089 ans pour Morgan Freeman. 1980, pas du tout.
1: Ne le vieillissez pas trop quand même.
0: 89 ans pour Morgan Freeman. Tiens, date importante, on va rester dans la musique. 1er juin 1967, les Beatles sortent l'album Sgt. Pepper's. C'est une petite pépite.
1: C'est mon album préféré des Beatles.
0: Ah bah franchement, album qui a transformé à jamais l'histoire de la musique pop et du rock psychédélique.
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0: Retrouvons Patrice Gascon avec ses coulisses télé. Aujourd'hui, Patrice, vous avez envie de prendre le large. Et pour cela, rien ne vaut une émission culte qui existe toujours, place ce soir à un nouveau numéro de Thalassa.
3: Je suis sûr que si je vous parle de Thalassa, vous avez tout de suite un visage et une voix qui vous viennent en tête.
4: Voilà, ces 42 années passées à bord de Thalassa ont d'abord été pour moi un immense plaisir.
3: Vous avez sûrement reconnu Georges Pernoud, le papa de l'émission Thalassa. Bon, les temps ont changé. Déjà, on a une pensée émue pour le regretté Georges Pernoud, disparu en janvier 2021 à l'âge de 73 ans. Mais désormais, c'est le grand reporter Diego Buñuel qui présente l'émission. Vous vous souvenez d'un Thalassa sur France 3? Mais non, là aussi, ça a changé. Ce soir, c'est sur France 5 que vous allez pouvoir suivre un nouveau numéro de Thalassa Aventures Extrêmes. Un numéro intitulé Brésil, au rythme de l'océan. Et vous allez comprendre que dans le nouveau Thalassa, son présentateur, il se remonte le pantalon, il va sur le terrain. C'est ça l'idée, Diego Buñuel, être dans l'action?
5: Oui, tout à fait. L'idée, c'est de pouvoir accompagner en fait le téléspectateur dans des situations assez folles, assez extrêmes, dans des endroits extrêmement beaux aussi. Mais surtout, pas tellement pour que moi je fasse des choses, mais moi je vais vous présenter à des gens et à des animaux qui sont extraordinaires et partir à la rencontre de cette planète océan extrême.
3: On est d'accord quand même que la touche Diego Buñuel, c'est plutôt tendance Nicolas Hulot que Georges Pernoud.
5: Tout à fait. Et Georges, qui a quand même créé Thalassa et qui a créé cet engouement autour de la mer, aujourd'hui on perpétue cette vision qu'a eu Georges sur l'importance de parler des océans. Mais là où avant, et le monde a changé beaucoup depuis, mais là où avant on était beaucoup plus sur de la voile et de la pêche par exemple, aujourd'hui on va être beaucoup plus sur de la découverte et de l'environnement pour Thalassa Aventure Extrême.
3: Est-ce que c'est pas un peu compliqué quand même de faire revivre, on a l'impression pour la énième fois, cette marque Thalassa?
5: Oui, c'était un vrai défi de relancer, je dirais, Thalassa. Mais je pense qu'avec ce qu'on a réussi à faire là sur Thalassa Aventure Extrême, c'était de redonner, entre guillemets, les lettres de noblesse de cette émission culte, mais aussi d'apporter une fraîcheur, une énergie et une découverte essentielle.
3: Diego Buñuel, le nouveau visage de ce nouveau Thalassa Aventures Extrêmes, direction le Brésil, ce soir sur France 5. Le Brésil et ses 8000 km de littoral. Je vous laisse avec cette jolie maxime brésilienne à propos de la mer. Ici, on croit en la mer comme au miracle. Ce qui n'en est pas un de miracle, c'est que je reviens demain pour de nouvelles coulisses télé.
0: Merci Patrice Gascoigne. 5h24, l'histoire à l'honneur ce matin. Tiens, si je vous parle d'une place royale dans les Ardennes qui a tenté d'imiter, de rivaliser avec une célèbre place parisienne, on file à Charleville-Mézières avec Stéphane Bern. Mais avant, ce sont les Enfoirés. Voici L'île au trésor, titre écrit par Gaëtan Roussel.

0: Les Enfoirés, l'île au trésor, 5h27, un peu d'histoire avant l'actu. Stéphane Bern ce matin en voyage au temps, une petite ville des Ardennes tentait de rivaliser avec Paris à coups de briques rouges.
1: Une place des Vosges à Charleville-Mézières. Derrière cette copie très soignée, il y a un prince qui veut jouer dans la cour des grands. C'est 1606. Aux marges du royaume de France, Charles de Gonzague regarde la carte et se dit modestement « Pourquoi pas moi ?» Alors, il fonde une ville neuve. Pas un bourg qui pousse tout seul au fil des siècles, non. Ou un camping avec deux tentes quechua et des toilettes chimiques, non. Une ville pensée et dessinée. Et pour être sûr qu'on sache à qui on doit tout ça, il règle aussi la question du nom Charleville. L'humilité fait homme, ou presque.
2: Égocentrique, intéressé, narcissique, qui n'est occupé que par son intérêt propre.
1: Le modèle est tout trouvé. La très chic place des Vosges, vitrine du pouvoir royal, inaugurée quelques années plus tôt. Il lance donc la construction de la place ducal. Même recette, briques rouges, pierres blanches, arcades régulières, pavillons strictement identiques. Rien ne dépasse, rien ne déborde. Le bon goût, version géométrique. Un copier-coller parfait, les loyers parisiens en moins. Et autour, même logique. Rue droite, plan net, ville tracée au cordeau. À une époque où les villes ressemblent encore à des labyrinthes, ça fait son effet. Reste à attirer du monde. Gonzague déroule alors l'argument imparable. Exemption d'impôts, liberté de commerce, privilège à la clé. Dubaï, version 17e siècle, les gratte-ciels en moins. Résultat, sous les arcades, ça négocie, ça vend, ça circule. Rien à voir avec la tranquillité guindée de Paris. Ici, la place est un outil économique avant d'être un décor. Et puis, il y a ce dernier détail, presque discret. La place ducale est légèrement plus grande que celle de Paris. Copiée, oui, mais en plus grand, évidemment. Un détail capital pour narguer la capitale.
0: Merci Stéphane Bern. À présent, tiens, prenez une inspiration. C'est vrai qu'il est plutôt simple, ce geste. Et pourtant, là, à l'instant, vous venez d'inspirer un air de milliards d'années d'équilibre invisible. Et c'est dans ce vertige que vous emmène Benoît Prospero, dans un merveilleux livre illustré que vous allez pouvoir lire tranquillement en vacances cet été. Alors, au-delà d'être un livre illustré, c'est une véritable expérience, vous allez comprendre. Vous le gagnez, ce livre, maintenant, 0810 055 056. On vous offre donc ce livre, La boussole céleste du papillon, publié aux éditions Tana et Radio France. Nous sommes le lundi 1er juin. Dans l'info du jour, on vous emmène notamment à Paris, qui a célébré hier soir les joueurs du PSG dans une ambiance de folie. Rendez-vous dans moins de 2 minutes. Mais avant 5h30, toute l'actualité en français dans le monde, c'est le 90 secondes avec vous, Cyril Ardo.
3: Deux morts, 780 interpellations, des débordements dans 71 villes françaises, plus d'une cinquantaine de forces de l'ordre blessées. C'est le dernier bilan des débordements samedi soir après la victoire du PSG en Ligue des Champions. Violence condamnée par Emmanuel Macron, Emmanuel Grégoire, le maire de Paris ou encore Marine Le Pen. Liana, une collégienne de 11 ans, est introuvable depuis vendredi après-midi à Florence dans le Gers, entre Bordeaux et Toulouse. Une battue hier après-midi a rassemblé plus de 300 volontaires. La jeune fille est montée dans la voiture du père de l'une de ses amies, selon sa mère. L'homme de 41 ans est en garde à vue depuis samedi. Une proposition de loi examinée aujourd'hui par les députés pour que les adultes qui travaillent avec des enfants présentent régulièrement un certificat d'honorabilité et pour allonger le délai de prescription du délit de non-dénonciation des violences sur mineurs. Cela fait suite notamment aux affaires Betaram et aux violences dans le périscolaire. Des changements en ce 1er juin. Le SMIC augmente de 35 euros net par mois, tout comme le salaire minimum des assistantes maternelles qui gagnent 55 centimes bruts de l'heure. Le prix repère du gaz recule, lui, de près de 5%, c'est à lire sur Récit.fr. C'est la 9e édition du sommet Choose France. Aujourd'hui, au château de Versailles, 200 patrons étrangers sont attendus. Une édition qui promet d'être historique, selon l'Elysée. Un data center dans les Hauts-de-France a déjà été annoncé. Un projet à 75 milliards d'euros. Et puis, c'est la dernière française toujours en lice à Roland-Garros. La tenniswoman Diane Paris, 92e mondiale, affrontera la polonaise Maya Kowalska, 114e en 8e de finale. C'est à partir de 12h40.
0: L'info du jour, il y a les débordements, vous le disiez à l'instant Cyril, mais il y a aussi ces images de fêtes et de célébrations après la victoire du PSG en Ligue des Champions.
3: Une journée de folie hier, 100 000 personnes à Paris sur le Champ de Mars devant la Tour Eiffel, plus de 40 000 supporters au Parc des Princes, avec, en attendant les joueurs, un feu d'artifice et des concerts. Hugo Marceau, vous avez suivi cette soirée incroyable pour ici.
4: Le back-to-back est fait.
5: Une image pour résumer la folie furieuse de cette soirée quand, arrivé avec la coupe au centre de la pelouse du parc,
6: Monsieur Nasser El Khelaifi,
5: le président bâtisseur de ce PSG doublement sacré, veut prendre la parole.
7: Bonsoir.
5: La tribune Auteuil lance alors un chant et tous les joueurs une farandole autour de lui dans l'élan. La scène dure plusieurs minutes pour le plus grand bonheur d'Iva.
8: C'était incroyable, j'ai fait que chanter, j'ai relancé. Je voulais pas qu'il pense, juste que les supporters chantent pour lui montrer qu'on est les meilleurs supporters d'Europe, bien sûr.
5: Les supporters sur un petit nuage, justement récompensés pour leur soutien. Pour beaucoup plus anciens que ces deux titres européens, Antoine, 21 ans, porte le même t-shirt que les joueurs qui défilent sous ses yeux.
9: Ce soir, on réalise à peine ce qui se passe et franchement, j'ai peur de me réveiller tous les matins et que ce soit qu'un rêve tout ce qui se passe depuis 2 ans. Des clubs qui font des back-to-back, il n'y en a pas eu depuis, à part le Grand Real, mais sur les années 2000, il n'y en a pas eu d'autres et il faut savourer, c'est tout.
5: Joueurs et staff aussi ont savouré à chacun sa musique d'entrée et pour tout le monde, un tour d'honneur, épilogue d'une deuxième saison étoilée d'affilée.
3: Hugo Marceau sur ICI et vous revivez ces célébrations, cette très belle fête sur ICI. Un coup d'œil sur le ciel avec une belle journée qui nous attend aujourd'hui.
0: Oui, c'est généreux, notamment sur le sud-est, alternance d'éclaircies, de passages nuageux ailleurs, mais ça va rester agréable. Ces nuages sont temporairement alors plus nombreux sur le nord-ouest, près de l'océan, puis du bassin parisien et de la Normandie à la frontière belge pour la fin de journée. Des nuages également sur les Alpes frontalières et surtout sur le relief des Pyrénées, où là, ça va conduire à des averses, voire des orages localement. Tramontane ce matin, Mistral jusqu'à ce soir, qui souffle autour des 50 km/h en rafale. Le mercure ce matin à Rennes et Clermont-Ferrand 12 degrés, à Lille, Nantes et Dijon 13, on a à Paris, Bordeaux et Tours 15, 17 à Toulouse, 21 à Nice, 23 à Marseille. Vos messages aussi sur la page Facebook ici. On a Frédéric qui est dans le Calvados qui a relevé 12 degrés, même température à Rouen, salut Nicolas. 13 à Saint-Robert, c'est en Corrèze, merci Paul. Même température, tiens, dans le Poitou, relevé par Maria. On a 15 degrés à Mulhouse, on salue Stéphane. Et puis Vladimir qui est à Villefranche-sur-Mer a relevé 22 degrés. Pour les maximales, entre 20 et 26 sur le tiers nord cet après-midi. Ça atteindra entre 25 et 30 au sud et localement 33 degrés en Languedoc-Roussillon et en Provence.
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0: 5h35, excellent réveil. On espère que vous avez passé un bon week-end. Un week-end de sport animé, vous l'avez entendu. Week-end à profiter aussi de la baisse des températures depuis hier. C'est vrai qu'on respire mieux et ça fait du bien. Autre bonne nouvelle pour démarrer ce mois de juin, c'est Florent Pagny qui s'invite à la table du petit déjeuner. Bon lundi.

0: Laurent Pagny, bienvenue chez moi à 5h38, bon réveil.
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0: Info, musique et bonne humeur et un rendez-vous aussi à ne pas manquer chaque matin, c'est pas vrai, qui vous évite les pièges et les arnaques.
3: Ce matin, focus sur une vidéo truquée de Céline Dion qui circule toujours sur les réseaux. Alors que dit-elle? Réponse avec Audrazo dans 5 minutes.
0: Pour la musique du réveil, c'est avec Julien Lib.

0: Talib et le titre Autrement arrive dans 5 minutes. Mais avant, on accueille Eric qui est en Mayenne. Bonjour Eric.
1: Bonjour Yoann.
0: Ravi de vous accueillir de bon matin. Comment ça va en ce lundi?
1: Eh ben, fraîchement, ça va mieux.
0: Ah,
1: on respire.
0: Mais c'est vrai, on en parlait
2: 10 degrés de moins en Mayenne ce matin par rapport au jour précédent.
0: Ah, franchement, ouais.
1: C'est la Mayenne qui est à l'honneur, là, ce matin.
0: Ah, bah, exactement. Non, mais Eric, c'est vrai que ça a été compliqué les jours précédents. Quel est le programme pour vous aujourd'hui?
1: Eh ben, moi, je pense que je vais rester un peu au frais, faire du rangement déjà.
0: Ouais.
1: Et puis, bah, peut-être faire des mots fléchés, c'est ma passion, donc voilà.
0: Ah, donc on a.
1: Ouais.
0: Donc, passion mots fléchés, passion sport aussi, c'est ce que je découvre?
1: Oui, j'ai fait un peu de sport pendant 4 ans et demi avec un coach à domicile.
0: Ouais.
1: Et j'ai interrompu un petit peu parce que bah il fallait faire une petite mi-temps, mais ça n'empêche pas que je reprenne quoi.
0: Ouais. Qu'est-ce que vous faisiez
1: ça
0: comme sport?
1: Bien. Ah, c'était du renforcement musculaire, du gainage et tout ça quoi. Parce qu'il fallait. À 50 ans, je me suis dit la mi-temps elle peut être la deuxième mi-temps peut être très longue et très douloureuse, donc il faut être. Je fume pas, je bois pas, donc il fallait trouver une activité. Donc j'avais trouvé un coach sportif.
0: Ah, franchement, non mais c'est vrai qu'à un moment donné, quand on avance dans l'âge, on se dit ah oui c'est vrai, on sent des petites douleurs et le renforcement musculaire, c'est vrai que c'est précieux. Vous faites bien, Eric. On va suivre aussi avec Cyril ce travail.
2: On m'a fait faire des squats hier.
0: C'est vrai.
2: J'ai encore mal.
0: Ça va.
2: Oui,
0: les cuisses, ça va.
2: Oui, non, ça brûle. Ça tire.
0: C'est pour ça que vous marchez bizarrement depuis.
2: En canard.
0: Exactement. Eric, vous suivez-vous une équipe? Vous avez un sport de prédilection ou pas?
1: Bah, moi, il y avait des boucles de la Mayenne hier.
0: Ah, d'accord.
1: Ouais. Bec gagné par mon choix, j'ai plus son nom. Benoît Cosnefroy, voilà, c'est sûr, c'est nous.
0: Ouais, bah, voilà. Et est-ce que vous avez suivi aussi la finale de Ligue des Champions?
1: Pas du tout.
0: Pas du tout. Bah, le non, foot.
1: J'ai entendu le résultat en main, mais c'est les supporters qui me bagassent un peu, on va dire.
0: Est-ce que ça a klaxonné aussi chez
1: c'est
0: vous?
1: Les fanatiques, donc, excusez-moi du mot, mais c'est
0: Ouais, mais on le voit parfois avec certains clubs. Est-ce que ça a klaxonné chez vous aussi en Mayenne ou pas? Est-ce qu'il y a des supporters?
1: Oui, je pense. Oui, il y a eu pas mal de. Bah, j'ai entendu du bruit pas la nuit passée, mais l'autre d'avant.
0: Ouais, donc c'est
2: la nuit samedi à dimanche.
0: C'est lié donc à cette victoire. En tout cas, nous, Eric, ce matin, on vous offre le livre illustré La boussole céleste du papillon, publié aux éditions Tana et Radio France. C'est un livre de Benoît Prospero qui arrivera très bientôt chez vous en Mayenne. Eric, on vous souhaite une bonne journée.
1: Merci à vous aussi et bon courage.
0: Et merci de votre fidélité, à très bientôt.
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0: C'est pas vrai, le rendez-vous anti-arnaque. Aude Raso, une vidéo truquée de Céline Dion tourne donc beaucoup sur les réseaux sociaux depuis quelques jours.
8: Oui, on y voit la star dans sa voiture, lunettes noires sur le nez, vitres baissées. Celle que vous entendez chanter, là, c'est une fan. Céline Dion la regarde chanter, la fixe quelques secondes et ferme sa vitre, brutalement, sans dire un mot. On la voit même furtivement faire un doigt d'honneur à la fin. Elle est en pierre, c'est une statue glacée, commentent les internautes indignés. La vidéo, choquante, c'est vrai, a fait plus d'un million de vues en seulement 24 heures.
0: Bon alors, Aude, ce matin, rétablissons la vérité, Céline Dion n'a jamais fait ça.
8: Non, absolument pas. La vraie séquence, on la connaît, puisque la jeune femme qu'on voit et qu'on entend chanter a posté la vraie vidéo. Elle commence pareil. Mais dans cette vraie version, Céline Dion ne ferme pas sa vitre. Au contraire, elle tend la main à cette fan pour la saluer, discute quelques secondes avec elle et lui envoie même quelques baisers. Alors d'où sort la vidéo truquée ? J'ai trouvé. En fait, c'est vieux. La première fois qu'elle a été postée, c'était en 2020 sur un compte français, grand spécialiste des vidéos humoristiques. En fait, c'est assumé, c'est un montage. 6 ans plus tard, la revoilà, avec des comptes qui, cette fois, tentent de surfer sur l'actu Céline Dion et son retour sur scène prochainement à Paris. Là où c'est triste, c'est que la séquence truquée en 2020 comme aujourd'hui, cumule bien plus de likes et de commentaires que la vraie triste réalité des réseaux sociaux. Bon, je me console un peu en voyant aussi beaucoup d'internautes dans les commentaires qui tentent de rétablir la vérité, navrés de voir l'image de leur idole écornée.
0: Et pour rétablir la vérité, vous êtes là chaque matin. Merci beaucoup Aude Razo. Cette chronique, c'est pas vrai, t'as retrouvé et à partager sur ici.fr. Et pour nous alerter, il y a aussi une adresse mail, ici.arnaque avec un S, @radiofrance.com. 5h45, voici Julien Lib et son titre Autrement. Bon réveil, bon lundi.
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0: Julien Lib et son titre Autrement, un artiste qu'on aime et qu'on soutient sur votre radio ici. Tiens, on parlait de sport il y a quelques minutes justement avec notre auditeur. Bah, marcher, on le sait, c'est aussi bon pour la santé. Vous allez comprendre que c'est également bon pour le mental. Alors, est-ce qu'il faut vraiment marcher? Vous savez, les 10 000 pas qu'on préconise par jour. Eh ben, on va voir ça avec le magazine Science et Avenir dans moins de 2 minutes. Chaque matin sur votre radio ici, on parle de ce qui fait votre quotidien, l'actualité qui marque votre journée. C'est avec l'équipe d'ici matin. Bonjour.
1: Bonjour Yoann, bonjour les Crozois, j'espère que le week-end a été bon. Bonjour Thibaut Pointeau.
2: Bonjour Gaëtan, bonjour à tous.
1: Dans l'actu Crozois ce matin, longtemps muré dans le silence, les défenseurs de la porcherie de Royères de Vassivière prennent enfin la parole.
2: Et depuis 2 ans maintenant, ce projet de porcherie est sous le feu des critiques. Et lors d'une conférence de presse, le président de la FNSEA Nouvelle-Aquitaine a tenu à prendre la parole.
3: Le projet est 3 fois plus petit que la moyenne nationale, qui est déjà 10 fois plus petite que la moyenne des autres pays européens.
2: Reportage dans le journal de 6h. On partira aussi découvrir la ferme L'Arbre de Vie à Clunia, l'occasion de la fête du lait bio qui avait lieu hier.
1: Ce matin, on va mettre les points sur les i et les barres sur les t.
2: Et J-10 avant l'épreuve écrite du bac de français. Et à la Vavelémine, la première adjointe organise des entraînements pour les lycéens.
4: J'ai toujours eu des difficultés et on n'a jamais appris les bases en fait. Mais on accumule les erreurs, vu qu'on n'a pas pris le temps de bien nous apprendre les bases surtout.
2: Et les entraînements, c'est tous les mercredis après-midi à la bibliothèque municipale.
1: Si vous étiez là vendredi, je vous ai dit, on a les toutes dernières invitations pour un tribute exceptionnel. Céline Dion, Jean-Jacques Goldman. Et ben on remet ça cette semaine. On s'est dit, on pouvait pas arrêter comme ça. 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
2: Un voyage au temps où une petite ville des Ardennes tentait de rivaliser avec Paris à coups de briques rouges.
1: Ouais, Stéphane Bern va tout nous dire avant 8h.
2: La bande d'Oléro dans la prochaine demi-heure.
1: Histoire de vous apporter le soleil, rendez-vous ici dans 10 minutes tout juste pour se réveiller ensemble, à tout à l'heure.
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0: 5h49, la une de la presse.
6: Anxiété, dépression, quand marcher guérit, c'est le dossier à lire dans le dernier numéro de Science et Avenir.
0: Ouais, et on est avec son rédacteur en chef. Bonjour Mathieu Novak.
7: Bonjour Johan, bonjour à toutes et à tous.
0: Un plaisir de faire un peu d'exercice ce matin avec vous, parce que marcher c'est bon pour le corps, et ce que vous nous dites aussi ce matin, c'est que c'est aussi bon pour le cerveau.
7: Oui, c'est une grande enquête qu'on a fait en interrogeant beaucoup de scientifiques. En fait, déjà pour commencer pour le corps, alors ce qui est super avec la marche, c'est que c'est l'activité physique la plus simple. Et bien que ce soit la plus simple, elle stimule les muscles, le système cardiovasculaire, la respiration, mais aussi l'équilibre ou les articulations. Et en fait, parmi les nombreux chercheurs qu'on a interrogés, il y en a un qui nous rappelle que Homo sapiens, c'est un marcheur et que la marche, elle agit comme un activateur physiologique. Alors, c'est là que ça devient vraiment intéressant. C'est que c'est pas seulement un effet mécanique de la marche, elle agit aussi sur le cerveau. Et on a découvert que le mouvement musculaire, il libère des molécules. Alors, on appelle ces molécules des myokines. Bref, ça n'a pas d'importance, mais elles dialoguent avec le cerveau et elles peuvent faciliter la plasticité cérébrale. Donc, on a un effet direct sur le cerveau. Mais on a aussi un effet très concret, du coup, sur l'anxiété, sur l'humeur, sur la pensée. Bon, on peut dire en gros que la marche, c'est une médecine très très simple. On soigne un peu le corps, mais on remet aussi la pensée en mouvement.
0: Ouais, et ça on aime. On entend aussi souvent parler, Mathieu, de faire les fameux 10 000 pas par jour. Ça peut être à un moment donné contre-productif. Pourquoi ?
7: Ben oui, parce qu'en fait, ce chiffre de 10 000 pas, contrairement à ce qu'on pourrait croire, il n'a pas une assise vraiment scientifique. À l'origine, c'est une histoire assez marrante, il faut remonter dans les années 60, et avec l'invention du podomètre. Alors ça se passe au Japon, et ce podomètre, ça s'appelle au Japon le Mampokei, et le nom, ça signifie la jauge des 10 000 pas. Donc en fait, c'était un argument purement marketing. Mais bon, comme ça sonnait bien, c'est facile à retenir, c'est passé, et puis les médecins se sont appropriés. Mais le problème, c'est que les 10 000 pas, en fait, c'est beaucoup. Hein. C'est beaucoup, c'est quoi ? C'est 6 à 8 kilomètres, parfois 1h30, 2 heures de marche. Et pour des personnes qui sont très sédentaires, qui sont âgées ou simplement débordées, l'objectif, il peut paraître assez inaccessible. Et donc, au lieu de motiver, ça va culpabiliser. Alors maintenant, si on en revient à la science, qu'est-ce qu'elle dit ? Elle dit quelque chose de plus subtil. C'est-à-dire qu'il n'y a pas vraiment de seuil. Quoi. Il y a pas 10 000, c'est facile à retenir, mais ça ne correspond pas à grand-chose. C'est vraiment juste un chiffre. En fait, on voit que les bénéfices, ils augmentent dès qu'on marche un peu plus. Il y a une grande revue de la littérature scientifique qui dit qu'en gros 7 000 pas, c'est vraiment un objectif beaucoup plus réaliste, mais qui est aussi extrêmement efficace. En fait, le message, ça pourrait être on peut en faire un peu plus que ce qu'on fait déjà. Si vous êtes très sportif, gardez 10 000 pas en tête, c'est super. Mais là où on gagne en fait le plus, c'est pour ceux qui font par exemple 2 000 pas. Si eux, ils passent à 4 000, c'est eux qui vont avoir les plus grands bénéfices, quoi. Donc juste un peu plus, c'est super.
0: Il y a un autre point passionnant que vous mettez en avant, c'est qu'en observant la manière de marcher, on peut aussi détecter des maladies.
7: Oui, la marche, c'est une sorte de, comment dirais-je, de signature de notre état neurologique et physique. En fait, comme ça mobilise et le cerveau et l'équilibre, la vision, les muscles, les articulations, etc. Donc, pour les médecins, ça donne beaucoup d'informations sur l'état de santé. Alors, sur certaines pathologies, ça se voit. Donc, par exemple, en Parkinson, les gens qui sont atteints de la maladie de Parkinson, on voit qu'ils font des petits pas avec un tronc penché vers l'avant, des bras qui sont moins mobiles. Après un AVC, on peut avoir une raideur, une jambe qui frotte. Dans Alzheimer, il y a des troubles de coordination et de repérage dans l'espace. Alors évidemment, c'est pas un diagnostic à l'œil nu qu'on fait dans la rue comme ça. Mais pour les médecins, la marche, ça devient vraiment un biomarqueur précieux parce qu'elle dit quelque chose de notre cerveau, de nos nerfs, de nos muscles et ça, parfois, avant que la maladie soit à un stade très avancé.
0: Bien sûr. Mathieu Novak, en tout cas, merci de votre présence. On vous retrouve dans le dernier numéro de Science et Avenir qui est à la une des kiosques et qui a reçu d'ailleurs le prix du magazine Passion cette année. Donc bravo à vous et à bientôt. 5h53, on se rapproche doucement de l'été, plus que quelques jours avant le 21 juin. Mais attention, mauvaises habitudes de conduite quand arrive l'été. Est-ce que vous changez de comportement au volant? Muriel Jourdan vous a posé la question, mais avant le réveil, se partage avec Kim Wilde et son titre Cambodia. Bon réveil.

0: Kim Wilde et Cambodia, 5h56, chaque jour Muriel Jordan s'arrête sur une tendance, une expression à la mode, un phénomène de société qui raconte notre époque. Et en ce moment, Muriel, la tendance est aux mauvaises habitudes de conduite.
1: Oui, quand le thermomètre grimpe, vous savez, on a aussitôt envie de ressortir ses doigts de pied, d'exposer ses orteils et de leur faire voir du pays. Pour ça, il y a les tongs, les claquettes, les sandales, mais au volant. C'est toléré tout ça? Peut-on conduire en tongs, en talons, en claquettes, voire pieds nus? Eh bien, oui et non. Moi aussi, j'ai entendu et lu tout et son contraire à ce sujet. Alors, pour y voir plus clair, je contacte par téléphone Jean-Baptiste Yoska, avocat spécialisé en droit routier. Il faut toujours avoir un avocat dans ses contacts. Ça aide.
2: Bah, écoutez, contrairement à ce que tout le monde peut penser, il n'y a aucune difficulté à ce qu'on conduise en tongs son véhicule ou éventuellement avec des escarpins, avec des talons de 10 cm ou éventuellement pieds nus. Le code de la route ne prévoit pas ces dispositions. En revanche, il est nécessaire de rester maître de son véhicule en toutes circonstances. Ça veut dire quoi? Ça veut dire qu'en cas d'accident, éventuellement, la responsabilité, votre responsabilité pourrait être engagée si les forces de l'ordre arrivent à démontrer qu'en conduisant en tongs ou en escarpin de 10 cm, éventuellement votre pied a glissé et que vous n'avez pas eu accès directement à la pédale de frein ou d'accélérateur.
3: Qu'est-ce qu'il y a? Bah, maintenant, elle va marcher beaucoup moins bien, forcément.
1: Donc, si en cas d'accident, votre assureur estime que vos chaussures ont compromis votre conduite, vous pourriez être jugé partiellement fautif, ce qui réduirait, voire annulerait votre indemnisation.
4: Donc, Muriel, aucun texte législatif n'interdit de conduire en tongs, mais on peut être sanctionné. Ce qui compte, c'est de préserver une bonne conduite.
1: Vous avez tout compris, oui, un gendarme ou un policier peut considérer que porter des chaussures inadaptées nuit à votre conduite. C'est pourquoi certaines formatrices d'auto-école font des vidéos, des tutos pour mieux conduire en talons, avec des conseils, des astuces, des mises en situation.
5: Alors, le talon, il est face au frein et il bifurque sur l'accélérateur, donc tel quel, d'accord? Et si je veux changer de vitesse, je dois appuyer, donc je soulève mon pied bien sûr, j'appuie qu'avec la pointe des pieds sur l'embrayage, donc tel quel. Et je repositionne mon pied.
6: Pose le talon au sol et fais pivoter de l'accélérateur au frein à l'accélérateur sans lever le pied.
1: En cas de contrôle, vous risquez 35 euros d'amende, 22 en paiement immédiat. Et si vous n'avez pas de chaussures de rechange, votre véhicule peut même être immobilisé. Donc, conduire en tongs, en talons ou pieds nus, ok, c'est tendance quand il fait beau et chaud. Mais méfiez-vous, hein, si vous essayez de conduire en claquettes chaussettes, alors là, ce sera amende et police de la mode qui viendra vous verbaliser.
0: Merci beaucoup, Muriel Jordan. Cyril, retirez-moi ces escarpins et mettez une bonne paire de baskets, ce sera beaucoup mieux.
7: Toujours en tongs, de toute façon.
0: Quoi qu'il en soit, ce matin, soyez prudent si vous prenez le volant. Et comme copilote, il n'y a pas mieux que l'équipe d'ici matin qui nous rejoint.
8: Ah bah nous sommes là, nous sommes en pole position.
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8: Salut Johanna, demain. Bonjour les Creusois, j'espère que le week-end a été bon. Bonjour Thibaut Pointeau.
11: Bonjour Gaëtan, bonjour tout le monde.
8: Vous êtes là pour nous informer évidemment de bon matin. Toute l'actu creusoise dès le petit-déj. Bonne fête au Justin aujourd'hui. Actu locale, musique et bonne humeur. Vous l'avez choisi ici Creuse, vous avez fait le bon choix. En ce 1er juin, c'est lundi 6h. Temps plus mitigé hein, cette semaine, les températures en baisse ici Creuse, premier sur l'actu creusoise. Thibaut, à Royard de Vassivière, les défenseurs du projet de porcherie contre-attaquent.
11: À leur tour de passer à l'offensive, longtemps muré dans le silence, ils prennent enfin la parole. Opération communication pour défendre leur projet et répondre aux opposants après plusieurs manifestations. Ils ont invité les médias pour une conférence de presse au GAEC du Villard. C'est ici que cette famille d'éleveurs veut construire un bâtiment fermé de 1200 porcs pour diversifier ses revenus. Un projet qui fracture le plateau depuis maintenant 2 ans, Marie-Jeanne Delopol.
12: Cette famille d'agriculteurs installée depuis 7 générations en Creuse est sous le feu des critiques depuis plusieurs mois, raconte Johan Guédon, le président de la FNSEA Nouvelle-Aquitaine.
13: Je trouve que c'est très très violent. Ils disaient que leur mère peut même plus aller faire ses courses toute seule, sinon elle se fait insulter. Cette violence morale, psychologique que les jeunes endurent là, c'est horrible, horrible.
12: D'ailleurs, les deux frères et leur père ne veulent pas s'exprimer au micro. Cyril dit quand même quelques mots, sa passion pour le cochon, son envie de diversifier les sources de revenus de la ferme. Mais pourquoi construire une porcherie fermée de 1200 cochons? Pierre Moureux répond, c'est le président de l'interprofession porcine de la région.
14: C'est pas petit, c'est très petit. Nos principaux concurrents, ce sont les Espagnols. Eux, la taille moyenne, c'est 9000 porcs.
12: Mais c'est souhaitable, ça?
14: Mais c'est ce qui est consommé, madame.
12: En effet, le porc plein air reste un marché de niche.

0: des cliniques vétérinaires conseillent la vaccination des chiens de chasse.
1: Et contre la maladie d'Ojeski, cette maladie qui se transmet d'un sanglier à un chien. 3 sangliers ont été testés positifs cet hiver en Creuse et un chien est mort dans le nord-est du département. Si vous le souhaitez, une vaccination est donc possible. Elle nécessite 3 injections à 1 mois d'intervalle, d'où l'intérêt de commencer au mois de juin. Un village santé prend forme aujourd'hui à Lavaveix-les-Mines. Dépistage gratuit pour le diabète, l'arythmie cardiaque, les troubles visuels, la salle des fêtes se transforme. C'est de 9h à 17h et c'est sans rendez-vous l'après-midi. Il est aussi possible de déposer ses vieilles radiographies argentiques et ses anciennes lunettes dans les points de collecte de ce village santé.
0: Mal au ventre, transpiration, c'est sûrement les symptômes avant le bac de français.
1: J-10 avant l'épreuve écrite et avant il y a ce stress qui nous fait pas dormir de la nuit. Ça réveille peut-être quelques traumatismes en vous. Alors en Creuse, pour être prêt le jour J, une élue troque son écharpe d'adjointe au maire contre un manuel scolaire. Laurence Spaggiari, professeur de français à la retraite, reprend du service pour aider gratuitement les lycéens avant le bac. Élue à la mairie de Lavaveix-les-Mines, elle organise des entraînements tous les mercredis et elle a déjà vu passer une petite dizaine d'élèves.
2: On vient effectivement chercher peut-être le petit coup de pouce, peut-être le petit conseil d'organisation. Ça peut servir parce que vous vous retrouvez dans la même situation que celle dans laquelle vous allez vous retrouver quand vous allez passer votre oral du bac. Vous allez vous retrouver face à un examinateur que vous ne connaissez pas, qui peut avoir une apparence sympathique ou pas, parce qu'on sait très bien qu'il y a une espèce d'a priori du candidat qui dit « Pourquoi m'a-t-il posé cette question ? Il m'en veut !» Et en fait, ça n'est jamais le cas. Les enseignants n'ont pas tous le temps de pouvoir faire des entraînements à l'oral multiples. Quand déjà on arrive à faire 1 ou 2 entraînements pour tout le monde, c'est extraordinaire. J'ai enseigné, à l'époque, c'était des sections scientifiques, littéraires. Les programmes n'étaient évidemment pas les mêmes. Le nombre d'heures n'était pas le même. Là, maintenant, dans la mesure où c'est indifférencié et où la balance se fait sur les choix des options, tout le monde est un peu logé à la même enseigne.
1: Et Laurence Spaggiari organise donc des entraînements tous les mercredis de 13h30 à 15h à la bibliothèque municipale. Autre dispositif intéressant, la région Nouvelle-Aquitaine met en place une plateforme d'aide aux devoirs, un soutien scolaire gratuit par téléphone du lundi au jeudi de 17h à 21h, pas seulement en français. On vous donne le numéro au standard d'ici Creuse.
0: Et si Boussac devenait le plus beau marché de France ?
1: Un rêve qui se rapproche de plus en plus de la réalité. Boussac est en finale, retenu dans le top 10 du concours du plus beau marché de France. À vos claviers pour voter pour le marché creusois, ça se joue jusqu'au 12 juin. Une pluie de confettis s'est abattue hier sur Guéret. 6 chars ont défilé accompagnés de mascottes et de bandas pour la traditionnelle cavalcade de la Trinité. On vous a mis les plus belles photos sur ici.fr. À Clunia aussi, on a fait la fête. Remplacer les confettis par du lait, les chars par des vaches. La ferme L'Arbre de Vie a ouvert ses portes pour la fête du lait bio. Dans cette exploitation du Nord Creuse, on produit du lait et du fromage avec 26 vaches normandes. Nina Sobetsky, vous êtes entrée avec une trentaine de visiteurs dans les coulisses d'un quotidien qui commence tôt, très tôt, dès l'aube, avec la traite.
3: On entre dans le cœur du réacteur.
4: On est dans la salle de traite.
3: Une salle plutôt sombre avec des vaches surélevées reliées à une machine à traire. Carla Verman est ouvrière agricole sur la ferme.
4: En ce moment, il y a 26 vaches. Le boulot, c'est de les brancher pour récupérer le lait. Et ensuite, le débrancher parce qu'on n'a pas le décrochage automatique. Pour bien vérifier, pour pas trop les traire et puis qu'elles soient le mieux possible.
3: Le tout sous les yeux de Christelle, elle vient de Guéret.
5: Ça change de quand j'allais avec ma grand-mère et qu'elle faisait avec ses mains. Maintenant, c'est automatisé. Mais ça fait plaisir de venir là et de retomber en enfance.
3: Et le petit Léon, 9 ans, se colle même à la tâche.
6: Bah, j'ai trait les vaches. Ouais, j'ai appuyé un peu sur le pif, j'ai bien aimé.
3: Le lait est ensuite transformé sur place pour faire de la tomme fermière. Daniel Monders et son mari ont repris cette ferme bio il y a 11 ans. Ils voulaient montrer ce qu'il y a derrière leur brique de lait et leur fromage.
7: On travaille beaucoup avec le pâturage, sans produits chimiques, pas de pesticides et tout ça. Donc il y a beaucoup de place pour la nature dans notre façon de travailler. Nous, on laisse les veaux sous les mers. C'est un choix pour le bien-être des animaux. C'est aussi un choix de travail.
3: Ça veut dire qu'ils ne sont pas séparés à la naissance. Ils nourris par leur mère ou une nourrice. Environ un tiers du lait leur est donc réservé.
1: Et chaque jour, 350 litres de lait sont produits dans cette ferme de Clunia. On connaît l'affiche de la Coupe de la Creuse de football. Gouzon a rejoint Guéret hier après sa victoire contre Saint-Vory 3-0. Ce sont donc les deux meilleures équipes creusoises qui vont s'affronter après avoir joué la montée en régionale 1 toute la saison au championnat. La finale, ce sera samedi 13 juin au stade Léo Lagrange de Guéret. Coup d'envoi 18h, un match à suivre en direct sur votre radio ici Creuse. Et à Paris, la fête touche à sa fin. Jusqu'à tard dans la nuit, il y a encore une heure, des supporters fêtaient le back-to-back du PSG après leur victoire contre Arsenal samedi soir en finale de Ligue des Champions. Hier soir, 48 000 fans étaient au Parc des Princes pour accueillir les champions d'Europe et la Coupe aux grandes oreilles.

0: 7. Et c'est vrai qu'elle a de grandes oreilles, on est bien d'accord. 6h07, bon, le temps, c'est un peu plus maussade que la semaine dernière quand même. Mais la bonne nouvelle, c'est qu'on respire. Ah oui.
1: Ah oui, on a enfin la fraîche, on dort mieux quand même.
0: Ah là là, il est content, il est content. Il a réussi à dormir parce que vous avez eu 30 degrés vous toute la semaine en gros.
1: Ah
0: hein.
1: Oui,
0: c'était un peu les tropiques chez vous.
1: Là,
0: hein.
1: Je vais ouvrir tout en grand courant d'air, ça fait du bien.
0: Exactement. Bon, qu'est-ce que ça donne par chez vous? Déjà 12 degrés, nous dit Lorraine sur le Facebook d'ici Creuse du côté de la Vaufranche. On vous attend aussi sur le WhatsApp, n'hésitez pas, un petit vocal au 05 55 52 37 38. Ah, il va faire globalement beau aujourd'hui, comme on va dire ce qui est beau temps, hein, malgré un voile nuageux. 24 à 28 cet après-midi, on aura 24 à Royères, 25 à Bourganeuf, 26 degrés à Guéret, 27 à Auzance, 28 à Aubusson. Demain, risque orageux le matin, ça sera plus agréable l'après-midi, malgré quand même quelques averses possibles dans le sud de la Creuse et du vent en rafale 65 km/h demain, 19 à 21 degrés. Ah oui, ça va encore baisser. Ça devrait remonter le week-end prochain, mais en même temps, nous ne sommes que lundi. Donc, c'est à prendre au conditionnel. 25 à 28 pour le week-end prochain.
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0: Et c'est tout ça, ici Creuse. Merci de nous retrouver sur la radio des Creusois. C'est votre radio locale. Hein. Dès 6h, on se réveille ensemble tout à l'heure à la télé. Canal 3 de la TNT, dès 6h30.

0: Et si on se remémore de bons souvenirs, ceux des années 80, c'est d'ailleurs le cas tous les soirs hein, avec Laurent Petit-Guillaume des 19h, 100% années 80 sur votre radio locale ici Creuse, Bandolero à 6h12.
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0: On va parler de danse toute cette semaine dans la playlist d'une vie avec Laurent Dubois, qui est à l'origine de l'association Danser à Guéret, qui nous donne rendez-vous là très très bientôt hein, pour une grande soirée. Mais c'est ce samedi, une grande soirée guinguette, espace André Lejeune à Guéret. Alain Souchon, dans sa playlist d'une vie, va nous dire pourquoi à 6h20. France Gall sera là aussi. Les veines sur le front, vous en avez peut-être. Est-ce qu'il faut vraiment s'inquiéter? On va poser la question au docteur Kierzek dans 30 secondes.
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0: Et le petit-déj, on le partage ici, évidemment, 6h13. On parle santé tous les matins avec le docteur Kierzek qui nous rejoint. Bonjour docteur. Ce matin, tiens, question pratique. Les veines sur le front sont-elles inquiétantes?
10: Bonjour à tous. Oui, on va parler d'un petit souci esthétique qui embête pas mal de monde, surtout quand on commence à, disons, prendre un peu de bouteille. Je veux parler de ces veines visibles sur le front, c'est ces petites lignes bleutées qui se dessinent au-dessus des sourcils et qui vous donnent l'air parfois d'une carte routière. Alors d'abord, rassurez-vous, dans l'immense majorité des cas, ces veines frontales sont totalement bénignes. Ce ne sont pas des varices du cerveau, rien à voir, c'est juste que votre peau, avec l'âge, elle s'amincit, elle perd en collagène, du coup les petits vaisseaux sanguins qui étaient dessous et qui étaient discrets deviennent plus visibles, c'est un peu comme si votre front passait en mode transparent. Ouais. Ajoutez à ça une peau claire, une exposition au soleil, ça fragilise les vaisseaux, ou encore un coup de chaud ou d'émotion qui les fait gonfler temporairement, et voilà votre front décoré de ces racines de la vie, comme on dit gentiment. Mais attention, si la veine devient soudainement très grosse, dure, douloureuse, ou si elle bat de manière un peu pulsatile anormalement, là bien sûr faut consulter. Ça peut être une thrombose ou un anévrisme artério-veineux superficiel, mais rassurez-vous, c'est rarissime, on parle de quelques cas par an, donc pas de panique.
0: Et docteur, est-ce qu'on peut les faire disparaître sans chirurgie?
10: Il existe des traitements très efficaces et peu invasifs. Le plus courant, c'est le laser vasculaire. Le principe, on envoie un flash de lumière, un peu comme l'épilation définitive, ça va chauffer la veine, elle se rétracte et disparaît en quelques semaines, ça picote un peu sur le moment, mais pas de gros bobos. Mm-hmm. Ensuite, on met de la crème solaire, très haute protection pendant plusieurs mois, car le soleil peut faire revenir les veines. Autre option, plus rare, la sclérothérapie. On injecte un produit qui colle la veine, donc c'est à l'intérieur de la veine. Mm-hmm. Elle va se transformer en un filament inoffensif et elle se fait absorber par le corps finalement. Sur le front, c'est plus délicat, mais on peut faire ça dans les jambes, mais sur le front, c'est possible aussi et c'est réservé aux cas un peu rebelles. Et bien sûr, il y a des solutions préventives. Protéger son front du soleil. Oui, il y a la crème solaire, mais il y a aussi le chapeau. C'est le meilleur moyen de protéger contre les rayons ultraviolets. Bien hydrater sa peau et éviter les écarts de température trop brusques, genre sauna suivi de la douche glacée. Là, vos vaisseaux n'aiment pas du tout. Et maintenant, un petit conseil. Si ces veines ne vous gênent pas vraiment, ne les traitez pas. Elles font partie de votre histoire finalement. C'est votre corps qui raconte sa vie avec ses petites rides, ses petits réseaux bleutés. Et franchement, mieux vaut un front bien veiné qu'un front lifté façon ballon de baudruche, non, vous savez, sans expression aucune. Et d'ici là, portez-vous bien.
0: Ouais, on est bien d'accord. Merci docteur. L'application ici hein, pour trouver tous ces précieux conseils. Il y a de la rumba dans l'air. Il va y avoir de la rumba dans l'air ici dans un instant. Alain Souchon dans la playlist de Laurent Dubois. Il est à l'origine de l'association guéretoise Danser à Guéret qui fait une grande soirée guinguette ce week-end, espace André Lejeune. Pourquoi Alain Souchon? Il nous explique tout dans 3 minutes.

0: Ici creusent les plus grands tubes de France. Gal à 6h20, Babacar.
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0: Laurent Dubois. Laurent Dubois, c'est l'un des créateurs de l'association guéretoise Danser à Guéret, qui organise ce samedi, d'ailleurs avec Ici Creuse, on est partenaire de l'événement, une grande soirée guinguette, espace André Lejeune. Il va passer la semaine avec nous, Laurent, et la rumba est à l'honneur ce matin dans sa playlist.
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3: J'ai choisi Alain Souchon, il y a de la rumba dans l'air. Alors c'est une chanson qui déjà parle de rumba, hein. La rumba c'est une danse à deux. En plus, Souchon c'est un super artiste.

0: a écouté souvent au moment de la création de l'association et on a dansé la rumba dessus.
1: Branche un peu tes écouteurs par ici, la mer est déjà repartie.
0: C'était amusant, il y avait un côté un peu humoristique, avec des mots, hein, c'est vraiment bien écrit, hein. Ça chatoie à l'oreille, il y a de la rythmique hein, déjà, qui m'a tout de suite plu aussi, hein, donc c'était un petit peu ça que j'ai ressenti à ce moment-là.

0: dans l'air.
1: En 77, j'étais ado, hein, 17 ans, j'écoutais un peu tout en fin de compte. Hein, ça allait du classique à Creedence Clearwater Revival. C'était un peu, comme on dit le mot, éclectique.
0: Tu cherches des morceaux d'hier, pépère, dans des gravats d'avant-guerre.

0: sensible Marie.
1: C'est une danse intéressante. On dit là, c'est une danse sensuelle, hein, danse de l'amour pour certains, hein, voilà. Et puis il y a des belles rythmiques. Hein.
0: Écoutez.

0: rumba dans l'air.
1: La rumba est originaire de Cuba, hein, avec des rythmes qu'on connaît, quoi. Il y a des chansons comme Bésame Mucho qui sont les grands symboles de cette musique.

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1: De Laurent Dubois, à l'origine de cette association Danser à Guéret, grande soirée guinguette avec Danser à Guéret ce samedi, espace André Lejeune, événement avec Issy Creuse et la playlist d'une vie. Vous la retrouvez à tout moment hein, sur l'application Issy. On a 14 degrés actuellement à Dun-le-Palestel. Merci Raymond pour se relever. Dans un instant, un coup d'œil du côté de l'horoscope avec Catherine Viguier. Issy Creuse,

0: Soleil des absents, quoi qu'on dise. Dans un instant, l'horoscope de Catherine Viguier.
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0: Et même un coup d'œil du côté du ciel astral à 6h27. Bonjour Catherine Viguier.
3: Bonjour Gaëtan.
0: Du côté de notre zodiaque, il y a du mouvement aujourd'hui?
3: Oui, et ça ne plaît pas à tout le monde. Bélier. Il est question de bouger, de projets dans ce sens et d'un échange possible avec une personne éloignée. Taureau, Vénus, la bienveillante, réchauffe votre cœur et vous permet de relativiser côté budget. Gémeaux, une journée clé importante pour vos relations côté job comme en privé. Cancer, le ciel est presque tout à vous. Aujourd'hui, cultivez la complicité et le secret. Lion, une belle aventure vous attend prochainement et en plus, cette journée sera chouette. Vierge, ce qu'il y a de bien, c'est que vous saurez réfléchir intelligemment pour votre bien. Balance, vous n'aurez qu'une envie, prendre vos distances avec vos habitudes, et vous y parviendrez. Scorpion, belle journée qui vous fait avancer au sujet de votre budget et sur le plan psychique aussi. Cher Sagittaire, cette journée vous met en avant, mais en face, un ou une autre vous déstabilise beaucoup. Capricorne, vous avez encore du travail et pourtant vous aurez l'occasion aussi de vous distraire. Verseau, il y a quelque chose qui vous dope, un travail artistique ou une belle histoire d'amour. Poisson, ne vous laissez pas trop influencer par votre entourage, c'est vous qui agissez, faites-vous confiance. Et pour nous tous, tel le roseau, on s'adapte au courant avec sensualité, bien sûr.
0: Eh ben écoutez, on va tenter de s'adapter. Catherine Viguier, l'horoscope complet, retrouvé sur ici.fr. Tiens, Thibaut Pointeau, si je vous dis Norma Jean Baker, vous me dites?
4: Alors là, je vous laisse la réponse.
0: Marilyn! Marilyn Monroe. Pourquoi Marilyn Monroe? Pourquoi je vous en parle? Parce qu'elle aurait eu 100 ans aujourd'hui. Elle était née en effet le 1er juin 1926. Elle nous a quittés le 5 août 1962. Petit clin d'œil ce matin avec le célèbre I Wanna Be Loved By You. On vous souhaite au passage un très bel anniversaire, hein, vous qui êtes peut-être né un 1er juin. On vous souhaite une très bonne journée.
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0: Et bonjour à vous qui nous rejoignez à la télé. Ça se passe sur le canal 3 de la TNT, l'application ICI également, hein, pour les images tous les matins, 6h30 du lundi au vendredi. On prend le petit-déj ensemble avec ICI Creuse et ICI Matin. Bah, vous avez fait le bon choix parce que côté actu local, on a l'info d'ICI qui arrive dans 2 minutes, Thibaut.
4: Et si je vous donne une petite devinette ce matin, un oxymore, vous savez ce que c'est, Gaëtan?
0: Oh là là, compliqué le matin, attendez.
4: Laissez-moi me réveiller. Oxymore, métaphore, anaphore, on va parler français puisque le bac de français, ça arrive bientôt.
0: Ah oui.
4: C'est dans 10 jours et à Lavaveix-les-Mines, il y a une initiative qui est très sympa puisque la première adjointe donne des cours aux lycéens qui le veulent puisqu'elle était professeure de français avant.
0: D'accord, bah écoutez, ça c'est plutôt sympa effectivement pour quelques petites révisions comme ça. Oxymore, machin, là, ouais, c'est compliqué dès le matin. Hein, vous me perturbez un petit peu l'esprit. On vous souhaite un bon réveil en tous les cas. On se lundi, nous sommes le 1er juin, 6h30, le 90 secondes, toute l'actu en France et dans le monde. Thierry Lardo.
5: 780 personnes interpellées à travers tout le pays, des débordements constatés dans 71 communes, dont Rennes, Grenoble, Clermont-Ferrand. 2 personnes tuées à Paris, une cinquantaine de policiers et gendarmes blessés. C'est le dernier bilan des violences après la victoire du PSG en Ligue des Champions samedi soir. Les dernières heures ont été bien plus calmes. Journée et soirée de célébration à Paris. 100 000 supporters du PSG rassemblés sur le Champ de Mars à Paris hier après-midi pour acclamer les joueurs. Plus de 40 000 personnes rassemblées au Parc des Princes. C'est à voir en images sur ici.fr. Elle est introuvable depuis la sortie du collège vendredi. Liana, 11 ans, a disparu à Fleurance dans le Gers, entre Bordeaux et Toulouse. Les images de vidéosurveillance la montrent entrer dans la voiture d'un homme qui a été placé en garde à vue samedi. Hier, une battue a rassemblé plus de 300 personnes. Présenter un certificat d'honorabilité lors du recrutement quand on travaille avec des enfants. Allonger le délai de prescription du délit de non-dénonciation des violences sur mineurs. Une proposition de loi est est examiné aujourd'hui par les députés dans le sillage de l'affaire Betaram et des violences dans le périscolaire. Les prix de certains tabacs en hausse. Le SMIC augmente de 35 € net par mois pour un temps plein. Ce sont les changements de ce 1er juin à retrouver sur ici.fr. Et puis les espoirs tricolores reposent sur elle à Roland-Garros. Diane Perry, 92e mondiale, affrontera à 12h40 la polonaise Maya Kowalska, 114e en 8e de finale. C'est la seule française toujours en compétition.
0: Cyril Ardo, toute l'actu retrouvée sur ici.fr, 6h31, l'info d'ici, Thibaut Pointeau. On se remémore ce matin un mauvais souvenir, mais qui va nous faire rajeunir.
4: Et oxymore, métaphore, anaphore, on parle de français ce matin, dernière ligne droite avant le bac de français, dans 10 jours pour ce qui est de l'écrit. Alors, à Lavaveix-les-Mines, on retrousse ses manches. La première adjointe a quitté la mairie le temps d'un instant pour retourner à son premier amour, l'enseignement. Professeure de français à la retraite, elle organise des entraînements tous les mercredis avec un point important sur lequel travailler l'orthographe. Le ministre de l'Éducation dit vouloir de l'exigence cette année, Fanny Boucaud.
6: Toute copie qui n'a pas un niveau suffisant en termes d'orthographe, de syntaxe et de grammaire ne peut pas avoir la moyenne au baccalauréat. Voici l'exigence du ministre de l'Éducation pour cette année. Une sorte de retour aux fondamentaux qui étonne un peu Laurence Pagiari, professeure de lettres à la retraite qui donne actuellement des cours de soutien à Lavaveix-les-Mines pour le bac de français.
7: Si vous êtes collectionneur de cartes postales anciennes et si un jour vous avez la curiosité de lire la correspondance qui est écrite, ben vous vous apercevrez que déjà au 19e siècle, on faisait des fautes d'orthographe. On en fait toujours au 20e, on continue à en faire au 21e.
6: Et les élèves qu'elle reçoit, comment est leur niveau en orthographe ?
8: Catastrophique.
6: Alexandre, 17 ans, en première STMG à Aubusson.
8: J'ai toujours eu des difficultés, on n'a jamais appris les bases en fait. Mais on accumule les erreurs, vu qu'on n'a pas pris le temps de bien nous apprendre les bases surtout. Lire, oui, après écrire... Enfin, jamais trop lu. Je prends pas l'initiative de lire tout seul si on ne me force pas. Ou...
6: Il est venu avec sa copine Lali, elle aussi en première STMG, et dont le niveau en orthographe laisse un peu moins à désirer, selon elle.
9: Contrairement à lui, je lis, j'aime bien lire, mais bon, je suis quand même catastrophique en orthographe. J'ai plus de problèmes pour conjuguer, pour les « et » et tout ça, donc ça me fait pas tilt tout de suite.
6: Mais peut-on avoir une explication bien définie de ce désamour de l'orthographe ? Début de réponse avec Laurence Pagiari.
7: Pour avoir travaillé avec une collègue d'anglais il y a quelques années, eh bien, nous avons comparé les copies qu'elle obtenait en anglais et les copies que j'obtenais en français. Les élèves faisaient nettement moins d'erreurs en écrivant de l'anglais qu'ils n'en faisaient en écrivant du français. Puisque c'est notre langue, on la traite un peu comme on veut. On ne la respecte pas franchement. Et puis, nous avons un très net problème qui est le hiatus entre la langue orale de tous les jours et la langue écrite. Et puis, il y a une dimension dans le français qui doit être une dimension ludique. C'est-à-dire qu'il y a un plaisir réel à pouvoir passer d'un registre de langue à un autre. Mais ce plaisir, vous ne l'éprouvez que si vous maîtrisez un peu la langue.
6: La professeure à la retraite va tout de même continuer à dispenser ses cours en orthographe et en grammaire encore un mois durant les cours de soutien.
4: Et oui, en Laurence Spadjari organise des entraînements tous les mercredis de 13h30 à 15h à la bibliothèque municipale de Lavaveix-les-Mines.
0: Dans l'actualité également, eux veulent mettre les points sur les i et les barres sur les t.
4: Après plusieurs manifestations d'opposants, les défenseurs du projet de porcherie à Royères-de-Bassivière prennent enfin la parole. Ils ont organisé une conférence de presse, détail dans le journal de 7h. On partira aussi à Clunia dans le prochain journal à l'occasion de la fête du lait bio, découverte de la ferme L'Arbre de Vie qui produit principalement du lait et du fromage.
0: Justement, vous parliez de Clunia, on salue Karen qui illustre parfaitement bien le temps aujourd'hui sur notre Facebook avec cette jolie photo prise à Clunia à voir sur notre Facebook. À propos de température, quelques relevés. On a 12 degrés à Saint-Sulpice-les-Champs, nous signale Nelly. Nous avons une température de 12 degrés 7 actuellement à Saint-Maurice. Merci Brigitte pour ce relevé. Beau temps aujourd'hui malgré un voile nuageux. 24 à 28. Ah, on va respirer cet après-midi. 24 à Royères, 25 à Bourgogne. 9, 26 du côté de Guéret de la Souterraine. On va grimper jusqu'à 28 degrés au Buisson. Demain, attention, risque orageux. Les températures caniculaires de ces derniers jours, ou quasi caniculaires, si on peut parler de température caniculaire, ça va se payer demain. Risque orageux donc sur la Creuse. Ça sera plus agréable l'après-midi quand même, avec quelques averses possibles dans le sud de la Creuse et du vent aussi. Hein, 65 km/h. Ça va encore baisser côté mercure demain. 19 à 21 degrés en journée.
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0: Donc on l'a dit, J-10 avant le bac de français.
4: De l'écrit exactement.
0: De l'écrit. Bon, bah, écoutez, pour fêter ça, je vous propose de nous écrire votre relevé dès maintenant sur le Facebook d'Ici Creuse. Un petit WhatsApp aussi, n'hésitez pas. Qui peut être verbal, hein, 05 55 52 37 38. On se réveille ensemble, il est 6h36.

0: Ici creusé un classique de Madonna, 1985, c'était la BO hein, du film Recherche Suzanne désespérément. Into the Groove, le chant des sirènes et Frérot de la Vega avant 7h.
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0: hiver. On va aussi, avant 7h, parler de l'instinct maternel et paternel, expliqué aux jeunes parents, par notamment Mathieu Madénian. Ça promet, ça sera dans l'humour en tube, juste avant le journal de 7h.
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0: Ici on parle de tous les sports creusois. Ici Creuse Sport, il y en a qui font crack-boom U, d'autres Shabam Pablop Wiz. Dominico Petit, vous faites plutôt flip-flap avec le club de gymnastique artistique de la Souterraine.
4: Bonjour Aurélie.
5: Bonjour.
4: Votre club, le flip-flap de la Souterraine, va participer au final national du FOLEP le week-end prochain à Clermont-Ferrand.
5: C'est une énorme satisfaction pour moi, la présidente, et pour les coachs. On est une équipe qui représentera le club à la finale nationale du FOLEP le 6-7 juin.
4: Cette qualif pour la finale, c'est seulement la troisième de l'histoire du club. Elle est due à quoi? Le travail d'une génération exceptionnelle?
5: Oui, c'est ça. Le travail du fondateur du club, Laurent, en 2012, et puis toutes les jeunes gymnastes qu'il a su motiver, on va dire, pour entraîner. Et voilà, toute la jeune génération qui a pris ça très au sérieux et qui fait que le club vit aujourd'hui.
4: En quelle catégorie vous allez concourir?
5: Ce sera en niveau 6, 11-14 ans.
4: On va citer les gymnastes?
5: Esperanza, Hugonet Leroux, Léona Katina, Bourri et Nora, Lucie Vidal.
4: Vous avez une Luca aussi?
5: On a une Luca, je vais chercher son nom de famille si ça vous dérange pas.
4: Ah bah non, moi je le sais, c'est Luca Dufour. Et puis il y a Zoé, Fillou, Valette.
5: Tout à fait.
4: Alors en demi-finale, votre équipe a terminé 6e sur 16. À Clermont, vous visez quelle place?
5: Ça va être très dur de faire mieux que dans les 5 dernières, on va dire. Parce que là, Clermont, ça va être toute la France. Déjà, on a fini dernière qualifiée de la demi-finale à Désertines. Donc déjà, si elles font, on va dire, avant-dernière, je serais déjà très contente. Le plus important, c'est qu'elles se fassent plaisir en finale et qu'elles vivent ça pour elles, qu'elles se fassent plaisir.
4: Il y aura combien d'équipes?
5: 12 équipes de chaque côté, ça fera 24 en tout.
4: On va croiser les doigts.
5: Ouais, c'est ça.
4: Et puis quelle expérience, quelle aventure finalement pour ces jeunes filles.
5: Ouais, c'est ça.
4: Eh bien écoutez, merci beaucoup Aurélie Lefort.
5: Je vous en prie.
4: Et puis on vous souhaite
5: Si je peux me permettre de rajouter quelque chose.
4: Allez-y.
5: Parce que du coup, en plus des niveaux 6, on a une jeune gym aussi, Loan Siyou, donc qui est la sœur de Zoé. Elle est issue de notre club, elle est licenciée chez nous, sauf que comme elle a un niveau qui est largement supérieur aux autres filles du club, elle tourne avec le club de Cournon d'Auvergne et elle s'est également elle qualifiée pour la finale nationale à Clermont.
4: Parfait. Puis on vous souhaite le meilleur. À bientôt.
5: Merci, à bientôt.
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0: 6h44, ici on passe l'info, vous qui êtes agriculteur, peut-être que vous recherchez du matériel, peut-être que vous recherchez des animaux de ferme, par exemple, bah n'hésitez pas, il suffit de nous appeler, on passe l'info, c'est gratuit, 05 55 52 37 38. Nous avons à Feltin Jean-Pierre qui vend une velleuse en très bon état à la Souterraine. Philippe vend un veau limousin mâle de 15 jours. À Sania, Daniel vend lui un portillon de 3 mètres en fer en très bon état dans le Cher, enfin un château Meillan, hein, précisément. Gérard Gérard recherche une cabine de tracteur pour masser Ferguson, ainsi qu'une barre de relevage à trous et une moto faucheuse. Vous avez ça, appelez-nous, on vous met en lien. 05 55 52 37 38. Il y a encore d'autres annonces agricoles qui vous attendent au même numéro.
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0: Peut-être que vous nous écoutez pour la première fois, peut-être qu'on se réveille ensemble pour la première fois du côté de chez vous, bah, soyez les bienvenus. Et sachez que chaque matin, là, vers 6h45, on s'intéresse à nos animaux de compagnie. Vous avez peut-être un chien à la maison, un chat par exemple. Tiens, en l'occurrence, on va parler de leur alimentation ce matin avec le docteur Pierre Fabin. On a tous déjà entendu cette phrase au sujet de nos animaux. S'il le mange avec autant d'appétit, c'est parce que ça doit être bon pour lui. Mais est-ce vraiment le cas, docteur? Cassons ce mythe très dangereux.
7: Et effectivement, on fait une énorme erreur d'interprétation. Nous, les humains, on goûte nos aliments avec des milliers de papilles. Le chien, lui, fonctionne presque uniquement à l'odeur. S'il sent de la graisse, du sucre et une odeur un peu forte, son cerveau lui dit d'avaler tout rond, sans même prendre le temps de savourer. Il a très peu de récepteurs gustatifs comparés à nous. Donc l'équation, il aime ça, donc c'est sans danger, ça ne fonctionne pas. Un chien est un carnivore opportuniste, programmé par la nature pour engloutir tout ce qu'il trouve. Que ce soit de la litière pour chat, une charogne en forêt ou votre poulet rôti. C'est un véritable aspirateur sur pattes, pas un nutritionniste.
0: Donc son instinct naturel ne le protège pas du tout contre les poisons ou les aliments toxiques de notre quotidien.
7: Et pas le moins du monde. Et c'est justement ce qui remplit les cliniques vétérinaires. Prenez l'antigel pour voiture qui traîne dans le garage par exemple. Ça a un goût très sucré. Un chien ou un chat va le laper avec gourmandise alors que c'est un poison foudroyant qui détruit ses reins en quelques heures. Pareil pour la tablette de chocolat assise sur la table basse ou la grappe de raisin posée sur la nappe. Le chien va se régaler alors que le cacao attaque son cœur et le raisin détruit son système rénal. Il ne ressentira pas la toxicité avant plusieurs heures lors de la digestion. Et c'est le même problème avec les raticides qui sont en général très sucrés. Face à une odeur alléchante, son instinct de survie est tout simplement nul.
0: Et au-delà, docteur, des urgences avec les poisons, il y a la quantité. S'il réclame sans cesse à table, c'est qu'il a vraiment besoin de manger, non ?
7: Eh ben non, c'est de la pure gourmandise. Un chien n'a pas de bouton stop face aux aliments très riches. Vous lui donnez des restes de fromage, de charcuterie ou de pizza à chaque fois qu'il fait les grands yeux tristes et il mangera jusqu'à exploser. Le résultat direct de ce comportement, c'est l'obésité. Un chien obèse, c'est de l'arthrose en plus précoce et des années de vie en moins. C'est là qu'intervient votre rôle. Vous êtes l'adulte responsable. Vous êtes la seule barrière de sécurité de son estomac. L'astuce pratique, sécurisez vos poubelles, ne laissez absolument rien traîner sur les plans de travail et ne cédez jamais à table.
0: Docteur Pierre Fabin, tenez, une dernière astuce pour retrouver tous ces précieux conseils. L'application, ici, vous allez sur l'application, vous allez sur le replay et là vous retrouverez les conseils vétérinaire du docteur Pierre Fabin qui est là avec nous chaque matin sur votre radio locale ici Creuse. Quelques infos pratiques à venir tout près de chez vous, ça s'appelle les 3+. Kevin Gazo nous rejoint dans 3 minutes.

0: Ici, on travaille en douceur avec les frérots de la Vega, le chant des sirènes, le chant de Micheline, c'est de nous donner la météo sur notre Facebook. Merci au passage, Micheline, pour la température à Saint-Dizier, pour la photo à Saint-Dizier-les-Domaines, 14,8 degrés, et merci pour la température. Tiens, à propos de Saint-Dizier-les-Domaines, je vous signale qu'il y a 4 marchés qui se préparent pour tout l'été. Le premier, ça sera le premier jour de l'été, le 21 juin, suivront les 19 juillet, 16 août et 20 septembre, avec environ 25 producteurs d'artisanat, des animations, tout plein d'animations, vraiment un formidable rendez-vous qui démarrera par une fête de la musique à partir de 9h, une scène ouverte le 21 juin, un bel événement donc du côté de la place du village de Saint-Dizier-les-Domaines, tout près de Châtelus-Malvallée. Il est 6h51.
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0: D'autres bonnes idées avec les 3 plus et Kevin Gazo.
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3: À Bourganeuf, à l'occasion de la journée mondiale sans tabac, le centre hospitalier organise un temps d'échange ouvert à tous ce lundi 1er juin de 10h à 13h. Que vous souhaitiez arrêter de fumer, diminuer votre consommation ou simplement obtenir des informations, vous pourrez venir discuter librement avec une animatrice de santé publique et une infirmière de santé au travail. Le rendez-vous est fixé au service de consultation externe de l'hôpital, une initiative conviviale et sans jugement pour accompagner celles et ceux qui souhaitent prendre soin de leur santé. Dans un autre registre, si vous avez un projet de rénovation ou d'aménagement de votre logement, notez que la conseillère France Rénov sera présente à la mairie des Vaux-les-Bains le mardi 2 juin de 14h à 17h. Cette permanence permet d'obtenir gratuitement des conseils sur la rénovation énergétique, les aides financières disponibles, l'adaptation du logement au vieillissement ou encore les solutions contre l'habitat dégradé. Les habitants peuvent venir avec ou sans rendez-vous. Et puis, à Saint-Vaury, France Service rappelle qu'elle accompagne les habitants dans leur démarche administrative du quotidien. Besoin d'aide pour un dossier, une demande en ligne, une déclaration ou un contact avec le service public. L'équipe vous accueille tout au long de la semaine. Le service est ouvert le lundi après-midi, le mardi, jeudi et vendredi toute la journée, ainsi que le mercredi après-midi. Un accompagnement gratuit, personnalisé de proximité pour faciliter vos démarches administratives.
0: Kevin Gazo, à tout à l'heure 11h, Kevin, pour le Chrono Creuse. 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À suivre, l'humour en tube et Fred Ballard avant 7h.

0: Paul Tatou, Étienne Dao. 1986, hein, pour l'année de sortie de cet album Pop Satori que vous avez peut-être à la maison. Dans un instant, l'humour en tube, 6h57.
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0: De l'actu creusoise dans deux minutes avec Thibaut Pointeau. Sommes-nous tous programmés génétiquement pour être parents au lendemain de la fête des mères? C'est la question qui taraude Fred Ballard et qui va sûrement nous faire marrer dans l'humour en tube.
8: Il va voir que je l'élève ce gamin, moi je sais pas comment ça marche ce truc là. Non mais sérieux, quand il est né, j'étais là à la naissance, on me l'a mis direct sur moi avec le câble.
9: Oui, alors traduction cordon ombilical, hein, ce qui ressemble à un câble pour Mathieu Madénian est en réalité une merveille d'ingéniosité produite par Dame Nature pour lier à jamais ce petit être à ses parents et donner du sens à leur vie.
8: Comment je vais élever ça moi? Et à la fois je le tenais dans mes bras, ma soeur me fait tu ferais un bon père. Ah parce que je tiens à l'endroit, c'est ça le test? Moi, j'ai pas été élevé dans la confiance. Moi, j'ai été élevé terre à terre. Quand j'étais petit, mon rêve, je voulais être pilote de chasse, comme dans Top Gun. Je vois mon père, papa, je vais être pilote de chasse. Mon père, il fait, tu peux pas, t'as une cicatrice. Avec la vitesse, ça va s'ouvrir. Voilà, fin du rêve.
9: Oui, bon, bah, pardonnons à nos darons pour leur certitude comico-cinglante du temps jadis et projetons-nous vers l'avenir pour accepter d'être des parents totalement imparfaits, mais parfaitement marrants.
10: C'est pas inné d'être une bonne mère. Moi, je pensais que du moment que j'allais mettre bas, j'allais faire des trucs de maman, genre trouver beau les dessins moches des enfants. Mais non, il ne respecte jamais la perspective. Bon, quand même, une fois, mon fils, il me dit « Oh, regarde, maman, j'ai fait un dessin de toi avec ta bouteille de vin. Ah » C'est mon sens d'observation.
9: Voilà, ben, comme quoi, même si, comme Julie Conti, on n'est pas tout à fait sûr d'être une mère exemplaire, faut faire confiance à nos gosses, ils savent toujours comment transformer nos vices de forme en éclat de rire.
0: Ah, bah ça, alors là, faut leur faire confiance. Faut faire confiance aussi aux humoristes de Fred Ballard et de l'humour en tube pour bien attaquer la journée. L'application ici pour retrouver l'humour en tube à tout moment. Tiens, regardez Thibaut Bolaton. Tout va bien. Non, je vous confonds.
11: Thierry
0: Bolaton sera à 9h pour bienvenue chez vous. Thibaut Pointeau. Voilà, j'y suis arrivé. La boussole céleste du papillon. Superbe ouvrage signé de notre spécialiste du monde du vivant, Benoît Prospero. Je vous n'en dis pas plus, on va vous offrir ce très beau livre tout à l'heure. Ça sera avant 7h30, restez là.
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0: Et ici on se réveille ensemble, actuel, quelle musique et bonne humeur. C'est le 1er juin, nous sommes lundi, bon réveil, 7h. Semaine qui s'annonce plutôt mitigée, mais avec du beau temps aujourd'hui. On va voir ça juste après les infos. Ici Creuse Premier sur Actu Creusoise. Thibault, longtemps muré dans le silence, les défenseurs de la porcherie de 1200 porcs à Royères-de-Vassivière prennent la parole et ripostent.
12: Et le sujet est brûlant. Les braises de la dernière manifestation sont encore chaudes. Depuis 2 ans maintenant, ce projet est sous le feu des critiques. Les défenseurs sont quasi inexistants, refusant bien souvent de prendre la parole. Jamais les agriculteurs n'avaient reçu les médias sur leur exploitation. C'est désormais chose faite après une opération communication. Preuve de la tension qui règne à Royères, plusieurs gendarmes ont encadré cette conférence de presse. Sur place, les porteurs du projet, la coopérative Sirio qui les accompagne, la Chambre d'agriculture, la FDSEA, les GIA, ainsi que Yoann Guédon, le président de la FNSEA en Nouvelle-Aquitaine. Et d'après lui, il ne s'agit pas d'une porcherie industrielle.
13: Ce qu'on reproche aujourd'hui, c'est la taille de ce projet qui est quand même minime. Hein. Le projet est 3 fois plus petit que la moyenne nationale, qui est déjà 10 fois plus petite que la moyenne des autres pays européens. Alors, en France, un élevage, c'est 230 truies, à peu près 6000 porcs produits par an. Là, on parle d'à peine 2000 porcs produits par an. On n'a pas d'agriculture industrielle en France. Je trouve que c'est un gros mot. Pourquoi industrielle? Ça veut dire quoi? Moi, si je pouvais vivre demain avec 2-3 cochons en plein air, pourquoi pas? Mais on sait que c'est pas tenable, quoi. Le plein air, il y a un modèle, mais on va sortir un cochon qui va coûter plus cher. Il y a des élevages en plein air qui ont un marché, mais ça reste des marchés de niche. La majorité de la population, elle a besoin de se nourrir à pas cher, hein, on l'entend assez souvent. Et le porc reste quand même la viande la moins chère de France.
12: Et les opposants à ce projet craignent les risques de pollution de l'eau de Vassivière, mais les porteurs de projet assurent que 2 experts indépendants ont conclu à un risque faible et que le plan d'épandage a été légèrement modifié. À

0: Station s'impose.
1: La vache à droite, là, c'est Ursula. Après, ici, c'est Ucali. Ça, c'est Rose.
0: Et l'éleveur, c'est Camp Van Marle. Il a repris cette ferme bio il y a 11 ans avec son épouse.
1: À la traite, maintenant, 26 vaches. Et en total, on a 70 têtes maintenant.
0: Alexandra et Denis sont avec leurs deux enfants. Ils viennent de Toul-Sainte-Croix. Ils sont aussi éleveurs bovins.
2: On boit beaucoup de blé, on mange beaucoup de produits laitiers à la maison. Donc voilà, c'était important pour nous qu'elles puissent voir d'où ça venait, comment c'était produit. C'est ce qui nous nourrit, ça fait partie de notre patrimoine. C'est un patrimoine qui est en train de disparaître petit à petit.
3: Tous les ans, il y a des agriculteurs qui quittent le métier et qui
2: sont pas remplacés.
3: Et les fermes ne sont pas reprises.
0: Quand Van Marle avoue que le contexte est difficile pour la filière ces derniers mois, flambée du prix du gasoil et baisse du prix du lait depuis mars, mais l'éleveur estime bien s'en sortir.
1: Déjà parce qu'on a des taux de matière gras et de protéines très élevés dans notre lait, donc le lait il est mieux payé qu'en moyenne. En plus, on a aussi la viande et le fromage. Donc s'il y a un qui va moins bien, le lait maintenant, on a la viande et le fromage. On utilise très peu de gasoil parce que nous, on fait moins de foin et plus de pâturage. Donc c'est les vaches qui vont récolter eux-mêmes, c'est pas les machines.
0: Et l'éleveur dit avoir été bien rémunéré pour son lait l'an dernier, avec en moyenne 52 centimes par litre.
4: Et cette année, dans les prochains mois, là, il se dit confiant sur une augmentation du prix. Plus 35 euros, ça c'est l'augmentation du SMIC à partir d'aujourd'hui, 1er juin. Il atteint les 1477 euros pour un temps plein. C'est pas un coup de pouce du gouvernement, mais une revalorisation obligatoire à cause de l'inflation. Hausse du SMIC, baisse du prix du gaz, assistante maternelle mieux payée. Voilà les changements de ce 1er juin. Les détails sont sur SI.fr.
5: Où en est le projet de restauration de la piste d'athlétisme de Guéret?
4: Le conseil municipal doit se pencher sur le sujet. Ce soir, l'État offre 600 000 euros à la ville pour cette rénovation. Le projet, pour le moment, prévoit de refaire le revêtement de la piste, de la mettre aux normes pour correspondre aux distances homologuées en compétition et de changer les sautoirs. Autre sujet à l'ordre du jour ce soir, la surveillance de la plage de Courtille. Une élue creusoise troque son écharpe d'adjointe au maire contre un manuel scolaire. Laurence Spaggiari, professeur de français à la retraite, reprend du service pour aider gratuitement les lycéens avant le bac. Dernière ligne droite avant le bac de français, c'est dans 10 jours pour ce qui est de l'écrit. Et la première adjointe au maire a déjà aidé une dizaine d'élèves. Fanny Boucaud, vous avez participé à un entraînement à la bibliothèque municipale.
6: Sur la table, plusieurs textes déjà étudiés par les élèves, un seul pour aujourd'hui.
7: En quoi cette rencontre entre eux, le chevalier des Grieux et Manon Lescaut peut-elle susciter la curiosité, l'intérêt du lecteur? On a 12 minutes.
6: 12 minutes d'explication avec le jury, après 30 minutes à plancher sur un texte du programme. Pas si facile que ça pour l'allié Alexandre en première STMG à Aubusson.
7: Oui. Allez-y,
8: faites-le.
7: Vous devez, à minima, donner le nom de l'auteur, le titre de l'œuvre, la période.
9: Ce texte est nommé Manon Lescaut, c'est écrit par l'abbé Prévost en 1731.
7: Si Juste alors suivi ses conseils, qu'est-ce que ça signifie?
10: Que là, il a...
7: Il n'a pas écouté son père.
10: En plus, s'il dit ça, ça veut dire qu'il ne l'a pas écouté, donc il regrette, ou enfin, il y a quelque chose qui ne s'est pas bien passé après.
7: Exactement.
6: Une heure et demie de cours qui ont plu aux deux élèves.
9: C'était bien, ça m'a un peu aidé, mais c'était un peu compliqué vu que on n'a pas trop appris à faire ça. Notre prof, elle nous dit pas vraiment tout ce qu'il faut faire et tout. Juste, elle nous dit le texte.
10: Même si on a étudié qu'un texte, le texte, je l'ai mieux compris. J'ai mieux compris en fait comment ça se passe en une heure. Quatre heures comme ça, toute l'année, sur chaque texte, je pense que l'ensemble de la classe, on serait beaucoup plus serein. Enfin, on saurait mieux les textes, mieux les présenter.
6: Les deux lycéens ont promis de revenir pour les prochains cours.
4: Et Laurence Spaggiari organise des entraînements tous les mercredis de 13h30 à 15h à la bibliothèque municipale. Autre dispositif intéressant, la région Nouvelle-Aquitaine met en place une plateforme d'aide aux devoirs, un soutien scolaire gratuit par téléphone du lundi au jeudi de 17h à 21h, et pas seulement en français. On vous donne le numéro au standard d'ici Creuse. Toujours à Lavevé-les-Mines, la salle des fêtes se transforme en village santé aujourd'hui, avec dépistage gratuit pour le diabète, l'arythmie cardiaque, les troubles visuels. C'est de 9h à 17h et c'est sans rendez-vous l'après-midi.
5: Empêchera-t-il Guéret de faire le back-to-back?
4: Gouzon Guéret, c'est l'affiche de la finale de la Coupe de la Creuse de football. Les Gouzonnais ont rejoint les Guérétois tenants du titre hier après leur victoire contre Saint-Vory 3-0. La finale, ce sera samedi 13 juin au stade Léo Lagrange de Guéret. Coup d'envoi 18h. Match à suivre en direct sur votre radio ici Creuse. À Paris, la fête touche à sa fin jusqu'à tard dans la nuit. Les supporters fêtaient justement le back-to-back du Paris Saint-Germain après leur victoire contre Arsenal samedi soir en finale de la Ligue des Champions. Hier soir, 48 000 fans étaient au Parc des Princes pour accueillir les champions d'Europe. En VTT, Creuse Oxygène repart à Delancourt avec une troisième place dans cette manche de Coupe de France. Il reste trois manches pour aller chercher le titre national et Creuse Oxygène est premier pour l'instant du général. Mincevaux a fini 18e ce week-end.
5: 7h07, on nous annonce

0: une semaine un peu plus maussade. Ça va être le cas d'ailleurs aujourd'hui, je vous le dis tout à l'heure, effectivement, des éclaircies ce matin, profitons-en parce que ça pourrait se couvrir cet après-midi, hein, nous dit Météo France Creuse dans son dernier bulletin. On a 13 degrés pour le moment à Dallo-Palestel. Merci Isabelle pour ce message. Pensez au WhatsApp, on ne le dira jamais assez. On a envie de vous entendre. Si vous n'avez pas l'application WhatsApp, vous la téléchargez, elle est totalement gratuite. Vous enregistrez le numéro d'ici Creuse, 05 55 52 37 38. Et après, c'est à vous de parler, de nous dire simplement la température que vous avez relevée ce matin, la couleur du ciel. Vous pouvez également, d'ailleurs, tiens, prendre une photo via ce WhatsApp. 24 à 28 cet après-midi en Creuse, vous aurez à Jansiou 24 degrés, 25 à Bourganeuf, Comté à Guéret et la Souterraine 26 degrés. On va grimper jusqu'à quand même 28 hein, sur Aubusson et Boussac. Demain, risque orageux qui est prévu le matin. Ça sera quand même plus agréable malgré quelques averses l'après-midi dans le sud de la Creuse essentiellement avec du vent en rafale 65 km/h. Température en baisse, 19 à 21 degrés prévu demain.
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0: On se réveille ici avec toute l'actualité creusoise, effectivement, la bonne humeur, tout plein de cadeaux, ça va être le cas avant 7h30, on aura un chouette livre d'ailleurs, notamment à vous offrir la boussole céleste du papillon, plus une carte cadeau de 20 euros. C'est ici Creuse, on a tout prévu pour votre réveil, il est 7h09.

0: peux vous dire qu'à mon avis, ici en Creuse, il y en a qui vont peut-être se prendre la main juste avant de rentrer dans la salle d'examen d'ici 10 jours pour l'épreuve écrite du bac de France. On ne va pas remuer le couteau dans la plaie. Mais
1: ça a déjà commencé d'ailleurs pour ceux qui sont en filière professionnelle depuis le début du mois de mai.
0: C'est vrai, absolument. Alors, on souhaite bon courage à Indochine sur votre radio locale ici Creuse à 7h13.
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0: Le titre le plus joyeux de toute la pop arrive avant 7h30. Pharrell Williams sera là et puis on va aussi évoquer Marilyn. L'anniversaire de Marilyn Monroe aujourd'hui, elle aurait eu 100 ans. Est-ce qu'elle aurait été Me Too, Marilyn? On va voir ça dans Bon Oeil avec David Ossiou dans 30 secondes.
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4: C'est vraiment quelqu'un que j'apprécie énormément, qui m'a appris quand même pas mal de choses sur le rugby. 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
0: Merci de vous réveiller ici Creuse, 7h15. Dans mon œil ce matin, Thibaut Pointos, est-ce que Marilyn Monroe aurait été MeToo?
1: Et si on se pose la question ce matin, c'est parce qu'on est le 1er juin, date anniversaire de Marilyn Monroe. Et cette année, elle aurait eu 100 ans, David Ossiou.
9: Vous l'imaginez à Roland-Garros, dans les tribunes, lunettes noires, regardant le match? Et en entendant un joueur du Paraguay, la semaine dernière, battu par le jeune français Moïse Kouamé, expliquer après sa défaite que ce genre de match doit être arbitré par un homme, parce qu'une femme n'aurait pas la force de s'imposer face au public. C'est exactement ce qu'a osé dire Adolfo Daniel Valero, à qui la direction du tournoi promet maintenant des sanctions. Encore heureux. Je suis pas sûr que Marilyn aurait été surprise, parce qu'avant même qu'on invente le mot MeToo, elle racontait des choses qui résonnent étrangement aujourd'hui. En 1953, dans une interview, elle a cette formule: à Hollywood, éconduire les loups est un travail à plein temps. Et puis il y a son histoire personnelle. Une enfance ballottée entre famille d'accueil et orphelinat, des agressions sexuelles subies enfant, qu'elle acceptait d'ailleurs d'évoquer publiquement, c'était rarissime dans l'Amérique des années 50. Mais ce qui est peut-être le plus moderne chez elle, ce n'est pas seulement ce qu'elle dénonçait, c'est ce qu'elle a fait. En 1955, au sommet de sa gloire, elle quitte Hollywood, elle attaque son studio et crée sa propre société de production. Une actrice qui défie les patrons des studios de l'Amérique des années 50, presque impensable. Alors, est-ce que Marilyn aurait été féministe? Peut-être. Icône MeToo, ça c'est impossible à dire. Mais si elle était dans les tribunes de Roland-Garros aujourd'hui et qu'elle entendait ce joueur paraguayen, elle aurait sans doute juste soupiré et remis sa lunette noire. Bon anniversaire, Marilyn.
1: Oui, bon anniversaire à tous ceux, évidemment, qui sont nés aussi le 1er juin. Merci, David Ossiou. Mon œil, c'est à réécouter sur SI.fr.
0: La boussole céleste du papillon. Voilà un ouvrage absolument formidable. C'est celui de Benoît Prospero. Vous connaissez bien ici. Il s'occupe de tout ce qui est science, hein, sur votre radio. Et il s'est inspiré de recherches scientifiques pour mettre en lumière l'imagination infinie de la nature. C'est absolument passionnant. On va vous offrir ce livre dans un instant. Et comme chaque matin, une carte cadeau de 20 euros. Tout ça, ça se gagne d'ici. Allez, même pas 5 minutes. Bon réveil, 7h17.

0: si on se fait vraiment plaisir au réveil, hein. Alors, c'est sûr que là, vous avez une banane énorme jusqu'aux oreilles. Happy, l'excellent Pharrell Williams à 7h20. On part sur la route. Comment ça roule ce matin? Bah, avant de parler de vos conditions, un petit tour du côté des stations-service. Le prix à la pompe avec tous ces prix que vous retrouvez évidemment sur notre carte interactive, sur l'application ici et ici.fr. J'ai regardé le gazole. Alors, ce matin, vous le trouvez à Guéret à 1,999€. Le sans-plomb 95 à la souterraine 1,966€ et le sans-plomb 98 est à Aubusson à 2,159€. Sinon, vous signalez que, alors si vous roulez là, entre Royère-de-Vassivière et Saint-Marc-à-Loubeau, c'est toujours coupé à la circulation, en départemental 59 hein, jusqu'à la fin de la semaine. On refait la chaussée, c'est le département qui nous le dit. Il faut compter quasiment 10 minutes de plus par la déviation qui passe par Sénoué. J'espère que l'info est passée. Pour ce qui est du trafic ferroviaire, les trains sont-ils à l'heure? Ça va bien. Si vous devez vous rendre à Paris ce matin, eh bien votre intercité, vous l'aurez bien au départ de la souterraine à 7h30. Par contre, si vous devez vous rendre à Toulouse, retard de 45 minutes pour votre intercité qui devait partir à 9h23. 45 minutes donc de retard. En gare de Guéret, attention, le TER pour Limoges de 11h43 est supprimé. Par contre, celui de 8h39, pas de souci, il est bien à l'heure.
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0: Il est 7h21.
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0: Avec vos idées de sortie que vous nous proposez à tout instant dans cette boîte vocale au 05 55 81 13 82.
4: Le Lions Club de Guéret organise avec le soutien du Lions Club d'Aubusson un grand village santé le lundi 1er juin, salle des fêtes de Lavavelle-les-Mines. Cette journée gratuite se déroulera de 9h à 12h30, puis de 13h30 à 17h. Des dépistages gratuits des troubles visuels, du diabète et des troubles du rythme cardiaque. Plusieurs associations sont également présentes. France Parkinson, France Alzheimer, Rose en Marche, le Réseau Bulle et les Diables Creusois. Des collègues de lunettes usagées et de radiographie argentique seront aussi organisés. Nous vous attendons nombreux.
5: Bonjour. Le vendredi 5 juin, à partir de 20h15, l'AFRC Souman vous invite à un concert jazz avec le groupe Shabada Band à la salle des fêtes de Souman, gratuite pour les moins de 16 ans.
6: La troupe des ateliers de Damine présentera mardi 2 juin une adaptation de la pièce de Michel Rib, l'Odyssée pour une tasse de thé à la salle polyvalente de Lavavelle-les-Mines. Ouverture des portes 20h, début de la pièce 20h30, entrée à prix libre.
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0: 7h23, on joue avec l'actu creusoise tous les matins. Un extrait sonore d'un sujet traité dans nos journaux, dans l'une de nos émissions. Trois solutions de réponse, vous trouvez la bonne. On vous offre ce matin une carte cadeau, comme chaque jour, de 20€ pour vous faire plaisir dans plus de 170 enseignes. Et puis ce livre absolument formidable, ça s'appelle La boussole céleste du papillon, signé Benoît Pro. Prospero, qui s'est inspiré de recherches scientifiques pour mettre en lumière l'imagination infinie de la nature. C'est un livre voyage dans l'espace et le temps. Pour gagner tout cela, vendredi dans Loisirs en Creuse, Nora Bedroni était en ligne avec Eric. Eric, membre d'un groupe culte des années 80, qui sera samedi à Limoges.
8: J'ai des enfants entre 20 et 30 ans et je vois bien dans toutes leurs sorties, il y a toujours le petit moment 80 où il y a 4-5 titres, c'est toujours les mêmes et j'ai la chance de faire partie de ceux-là.
0: Et ça fait grave plaisir. De quel groupe Eric a-t-il fait partie dans les années 80? Partenaire particulier, raft ou bien les avions?
8: J'ai des enfants entre 20 et 30 ans et je vois bien dans toutes leurs sorties, il y a toujours le petit moment 80 où il y a 4-5 titres, c'est toujours les mêmes et j'ai la chance de faire partie de ceux-là.
0: Raft, les avions ou partenaire particulier pour le groupe d'Eric?
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0: Un indice qui va beaucoup vous servir, ils ont cartonné. Remarquez, les trois ont cartonné, donc ça va pas forcément vous aiguiller beaucoup. 05 55 52 37 38, donnez-nous le nom de ce groupe. On vous offre une carte cadeau de 20€ et le livre La boussole céleste du papillon.

0: Ici Creuse, on n'oublie pas qu'il aura 50 ans de carrière, monsieur Francis Cabrel, l'an prochain. Il y a un nouvel album en préparation. D'ici là, vous le retrouvez en duo dans le dernier album de Gauvin Serres, notre creusois. Ça s'appelle Boulevard de l'Enfance.
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0: Un extrait sonore, court extrait sonore, vous l'avez entendu sur notre antenne. 3 solutions de réponse, vous trouvez la bonne. On vous offre le livre La boussole céleste du papillon. Un véritable livre voyage dans l'espace et le temps signé Benoît Prospero, plus une carte cadeau de 20 euros. Nous sommes tout près de Guéret à Saint-Laurent. Bonjour Juanita.
6: Bonjour.
0: Bon, Juanita, vendredi, vous étiez, j'espère, à l'écoute, hein, Loisirs en Creuse, Nora Bedroni était en ligne à 17h10 avec Eric, membre d'un groupe culte des années 80.
7: J'ai des enfants entre 20 et 30 ans, et je vois bien, dans toutes leurs sorties, il y a toujours le petit moment 80 où il y a 4, 5 titres, c'est toujours les mêmes, et j'ai la chance de faire partie de ceux-là.
0: Voilà, et ce groupe sera en concert ce samedi à Limoges, mais de qui s'agit-il? De partenaires particuliers, Raft ou bien les avions?
6: Partenaire particulier.
7: Quand l'aventure partenaire particulier a commencé, c'était juste pour se changer un peu les idées. On était étudiants à l'époque et voilà, les études, c'est pas toujours très marrant.
0: Mais non, mais pour le coup, l'aventure était particulièrement marrante. Ça cartonnait. Vous vous souvenez des partenaires particuliers, Juanita?
6: Oui, tout à fait.
0: Quel carton, partenaire particulier, oui. Ça cartonnait. Hein. Bah, ils seront avec Lio, Plastic Bertrand, Lame, Bonnet, M. Jean Schultes, notamment ce samedi dans les années 80, la tournée. Notez que Sloane, qui sera là aussi, vous savez, besoin de rien, envie de toi, elle sera mercredi l'invitée 17h10 de Nora et Lio vendredi, à ne pas manquer. C'est gagné, le livre est à vous, la carte cadeau de 20 euros. Quelle radio vous réveille chaque matin, Juanita?
6: Creuse.
0: Bonne journée à Saint-Laurent.
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0: Et l'info d'ici dans 2 minutes, Thibaut Pointeau.
8: Et le projet de porcherie à Royard qui continue de diviser.
0: On va en parler dans un instant après le 90 secondes à 7h30 avec vous, Cyril Ardo.
9: La fête immense dans les rues de Paris hier au lendemain de la victoire du PSG en Ligue des Champions. 100 000 personnes rassemblées sur le Champ de Mars pour acclamer les joueurs, puis 40 000 supporters au Parc des Princes, avec en plus un concert et un feu d'artifice. C'est à revivre en images sur ici.fr. Le dernier bilan de la soirée de samedi, 780 personnes interpellées à travers tout le pays. Des débordements constatés dans 71 communes, dont Rennes, Grenoble, Clermont-Ferrand. Une cinquantaine de policiers et gendarmes ont été blessés. Une collégienne de 11 ans introuvable depuis vendredi dans le Gers. Une enquête est ouverte pour enlèvement et séquestration de mineurs. Layana, 11 ans, a disparu à Florence, entre Bordeaux et Toulouse. Les images de vidéosurveillance la montrent entrée dans la voiture d'un homme qui a été placé en garde à vue. Cela fait suite à l'affaire Betaram et au scandale dans le périscolaire. Les députés examinent une proposition de loi aujourd'hui qui prévoit d'allonger le délai de prescription du délit de non-dénonciation des violences sur mineurs. Les personnes qui travaillent avec des jeunes devront régulièrement présenter un certificat d'honorabilité. Une lettre ouverte adressée au gouvernement, signée par les médecins libéraux. Ils tirent la sonnette d'alarme sur la pollution chimique de l'eau potable. 30% des Français ont, selon eux, consommé une eau non conforme au moins une fois en 2024. Et puis la vue sur notre Terre est splendide, époustouflante, inimaginable. Depuis la Station Spatiale Internationale, l'astronaute française Sophie Anneau donne une interview exceptionnelle. Elle est en orbite depuis 3 mois et demi, c'est à lire sur ici.fr.
0: Cyril Lardo, 7h31, l'info d'ici avec vous Thibaut Pointeau. Le projet de porcherie à Royère de Vassivière continue de diviser.
8: Le préfet de la Creuse doit se prononcer pour ou contre ce projet d'ici le 17 juillet. Et en attendant, deux camps s'opposent. D'un côté, des élus, des habitants et des professionnels du tourisme inquiets de voir un bâtiment fermé de 1200 porcs construits près du lac de Vassivière. De l'autre, la famille d'agriculteurs qui porte le projet. Et elle veut se défendre contre les critiques dans un contexte très tendu. Marie-Jeanne Delopole, elle a invité les médias sur son exploitation, une première.
10: Aux abords du GAEC de Villars, où les journalistes ont été conviés vendredi dernier, plusieurs voitures de gendarmes. Pour entrer, il faut montrer patte blanche, signe de la tension qui règne sur le plateau de Mille Vaches. Ici, la famille d'éleveurs de Limousine est installée depuis 7 générations. Dans le GAEC, le père Bernard et les deux fils, Alexandre et Cyril. Le premier reste mutique, le second dit quelques mots sur sa passion du cochon avant de baisser la tête. La famille a reçu trop de pression, trop d'insultes et ne veut pas s'exprimer au micro. En revanche, ils peuvent compter sur le soutien des représentants de la filière porcine. Le président de l'interprofession de Nouvelle-Aquitaine, par exemple, Pierre Moureux, venu exprès des Pyrénées.
11: Je me devais de venir soutenir deux jeunes éleveurs, 28 et 32 ans, et je trouvais un peu injuste d'attaquer ce modeste projet de la façon où il était attaqué. La France a perdu sa souveraineté alimentaire. La région Nouvelle-Aquitaine produit 1 430 000 porcs, et ça représente à peu près 70% de ce qui est consommé. Donc il y a 30% de viande qui vient d'ailleurs. Aujourd'hui, nous sommes dépendants tous les jours de pays étrangers pour pouvoir nous nourrir. Et on ne va pas remettre des productions en claquant des doigts et en mettant 3 poules au fond d'un jardin. C'est pas vrai.
10: Pour lui et ses collègues, une ferme de 1200 porcs, ce n'est pas une exploitation industrielle. Il rappelle que 95% des cochons en France sont élevés comme ça, en bâtiments fermés. Une façon de répondre aux demandes des consommateurs qui préfèrent une viande pas chère, contrairement au marché de niche du porc plein. Vient ensuite la question des risques de pollution du lac de Vassivière à cause des épandages de lisier. Le président de la coopérative Sirio, Noël Turé, répond aux craintes des acteurs du tourisme.
12: La réglementation française est très stricte sur la gestion des effluents et la gestion des matières polluantes. On a eu des rapports d'experts indépendants qui ont jugé l'impact faible, voire très faible, de l'utilisation d'effluents sur la zone concernée.
10: Il souligne aussi l'intérêt du lisier pour fertiliser les terres plutôt que d'utiliser des engrais chimiques achetés à l'étranger.
8: Et Noël Turé sera notre invité à 7h45 dans une dizaine de minutes, éleveur de porc et président de la coopérative Cirlo qui accompagne le projet de Royère de Vassivière.
0: Dans le prochain journal, on ira sur une autre exploitation.
8: À Clunia, la ferme L'Arbre de Vie produit chaque jour 350 litres de lait grâce à 26 vaches normandes. Elle a ouvert ses portes au public à l'occasion de la fête du lait bio hier. Ce n'est pas la fête en ce moment pour les lycéens en pleine révision du bac. Dans 10 jours, c'est l'épreuve de français. Et à Lavaveix-les-Mines, la première adjointe au maire organise des exercices pour les étudiants volontaires. On l'entendra dans le journal de 8h.
0: Et tout plein de courage à tous les futurs bacheliers, du moins on croise les doigts. Dans le domaine, dans le milieu professionnel, ça a déjà démarré. Hein.
8: Ouais, ça a commencé, il y a au moins eu 4 épreuves, il me semble, au mois de mai. Hein.
0: Bon courage à vous en tous les cas. 7h35, bon, pas de pluie visiblement annoncée par Météo France, mais un peu plus de nuages aujourd'hui. Tiens, allons voir qu'est-ce que ça donne grâce au WhatsApp d'ici Creuse, où on vous attend, bien sûr, pour prendre la parole. Il suffit de nous envoyer un petit message au 05 55 52 37 38. C'est ce qu'a fait Joël Affeltin. Bonjour Joël.
13: Bonjour, ici Creuse. 10,7 degrés ce matin, 25 degrés cet après-midi et le temps est ensoleillé. Sinon, je vous souhaite un bon lundi, une bonne semaine. Bisous, à bientôt.
0: Et bah à demain, j'espère. Merci beaucoup, Joël. Faites comme Joël, hein, 05 55 52 37 38 via notre WhatsApp 24 à 28 cet après-midi, avec quand même des nuages qui devraient l'emporter, nous dit-on, du côté de Météo France, qui est moins pessimiste que dans leur dernier bulletin. Donc nuages éclaircis pour la journée. 24 cet après-midi à Royère, 25 à Bourganeuf, 26 à Guéret, la souterraine aussi, 28 à Aubusson. Demain, ça sera nettement plus maussade, avec un risque orageux le matin. On aura peut-être de la pluie sur le sud de la Creuse l'après-midi et des rafales autour de 65 km/h.
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0: C'est exactement ça, ici Creuse. Merci de nous retrouver. 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

0: Sicreux, 7h39, Thibaut Pointeau, vous voulez une confidence sur ce titre-là?
1: Allez-y, je vous écoute.
0: Eh ben, il s'est vendu en 81 à plus de 700 000 exemplaires.
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0: Autant de succès actuellement hein, pour Marine. Ah bah notamment grâce à ce titre-là, Marine d'ailleurs a retrouvé ce jeudi 4 juin 20h sur votre radio ici pour un concert exceptionnel, un ici live enregistré dans le Pas-de-Calais à Louvre-Lens. Celle qui est originaire du Nord est retombée donc sur les traces de son enfance. Magnifique concert, elle répondra aux questions d'Émilie Mazoyer. On va l'écouter Marine avant 8h. On va aussi remonter, tiens, dans le Nord justement, mais plutôt côté Ardennes. Hein. Cette fois une petite ville des Ardennes qui tentait de rivaliser avec Paris. Écoute, de briques rouges, explication avant 8h avec Stéphane Bern.
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0: Alors ici, on voyage dans le temps, certes, mais aussi sur les routes creusoises durant toute une semaine, grâce à Ingrid Herbst cette semaine. Eh bien, on va s'intéresser au pâturage, au fourrage également. Alors, quelle différence entre les deux, Ingrid? Vous êtes allée à la rencontre de professionnels, techniciens de la Chambre d'agriculture et agriculteurs.
1: Alexis Desarméniens, conseiller herbe et fourrage.
5: Alors, qu'est-ce que c'est le pâturage et à quoi ça sert?
1: Le pâturage, c'est une pratique qui consiste à amener les animaux dans le champ, qui a une végétation d'herbe, pour les faire manger de l'herbe, parce que voilà, les vaches c'est des herbivores et ils sont là pour pâturer et consommer toutes nos prairies naturellement et simplement.
5: Donc ces prairies, pour résumer, c'est quand même la nourriture des bovins pour l'hiver, c'est ça?
1: Les prairies, oui, ça constitue quand même la première source d'alimentation de nos animaux de ferme. Ça passe essentiellement par l'herbe, l'herbe qui pousse, et aussi dans un second cas, l'herbe qui est récoltée dans des temps un peu plus meilleurs, notamment au printemps et aussi un petit peu en été.
5: Il y a tout un processus.
1: Il y a tout un processus, oui, c'est-à-dire que ça se réfléchit tout au long de l'année. À quelle période est-ce qu'il est mieux conseillé de faire pâturer? Quelle période il est mieux conseillé de faucher pour récolter? Et cet arbre récolté, quand est-ce qu'on va la donner? Si c'est l'hiver, si c'est plus l'été quand ça pousse plus. Il y a toute une gestion tout au fil de l'eau et de l'année à avoir. Ouais.
6: Jean-Philippe Buffet, je suis agriculteur sur la commune de Le Grand-Bourg, en Gaec, avec mon frère. Deux associés, voilà.
5: Vous faites vous-même votre propre pâturage?
6: Oui, on fait nous-mêmes notre propre pâturage qui débute généralement à la mi-mars et on espère qu'il s'étale le plus longtemps possible dans l'année, dans l'idéal jusqu'au 15 décembre.
5: Vous avez combien d'hectares de pâturage?
6: Nous avons à peu près 180 hectares de pâturage et une quarantaine d'hectares en culture.
5: Contrairement à ce qu'on peut penser, les prairies ne sont pas laissées sans entretien. Alors comment on gère ces prairies? Qu'est-ce qui s'y passe et qu'est-ce qu'on y fait?
6: Ouh là là, on fait beaucoup de choses selon ce qu'on y fait dessus. S'il y a beaucoup d'exportation, c'est-à-dire que si on enlève de l'herbe et si il faut le ramener à manger, forcément. Donc on leur amène généralement du fumier de bovin, parce que c'est une exploitation de bovins allaitants, et on leur apporte aussi des certains engrais minéraux, parce que il y a des choses qui ne sont pas présentes naturellement dans le sol et il faut un certain équilibre, notamment de la potasse et du phosphore aussi.
5: Mais c'est-à-dire que vous y allez tous les jours pour regarder, ou c'est tout voilà toutes les semaines, tous les 15 jours, comment ça se passe?
6: L'entretien il est saisonnier, c'est-à-dire que l'hiver il peut y avoir une herse à prairie, c'est-à-dire que les parcelles où il y a eu de la présence de bovins, on étale les bousses de vache et les taupinières, voilà, on essaye puis d'aérer, de gratter les mauvaises herbes. Et ensuite, il y a une période où on fait nos apports d'engrais, que ce soit minéraux ou organiques. Et ensuite, arrive au printemps, cette période de pâture. Et ensuite, au mois d'avril, mai, juin, de récolte pour l'hiver.
0: Et demain, sur la route, on verra que le fourrage et le pâturage, c'est toute une science. D'ici là, interview et photos à retrouver sur notre site ici.fr.
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0: Vous écoutez Ici Creuse, le projet de porcherie à Royères-de-Vassivière avec les porteurs de projet. Ça continue hein, évidemment de faire des remous. Le préfet, on l'a dit, doit se prononcer pour ou contre le projet d'ici le 17 juillet. D'ici là, de quand s'opposent les pour, les élus, les habitants, les professionnels du tourisme notamment, qui sont inquiets de voir un bâtiment fermé de 2200 porcs. Et puis de l'autre, la famille d'agriculteurs qui porte le projet. Noël Thury, lui, il est éleveur de porcs et président de la coopérative Sirio qui accompagne le projet de Royères-de-Vassivière. On va en parler avec lui de cette polémique après Marine. J'ai gris.

0: ici Creuse, Marine, hein, ici live exceptionnel avec Marine, à ne pas manquer, hein, c'est ce jeudi 4 juin dès 20h sur votre radio, ici enregistré au musée du Louvre-Lens dans le Pas-de-Calais, la région originaire de Marine, et elle sera aussi l'invitée d'ailleurs d'Émilie Mazoyer dans Décibel, c'est ce jeudi 20h à ne surtout pas manquer, il est 7h47.
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0: Les défenseurs du projet de porcherie à Royères de Vassivière prennent la parole ce matin. Le président de la coopérative qui accompagne les agriculteurs est à votre micro, Marie-Jeanne Delepaule.
3: Bonjour Noël Turet.
4: Bonjour.
3: Le projet à Royères de Vassivière, c'est un bâtiment fermé de 1200 porcs. C'est une taille petite, moyenne, grande pour un élevage en France ?
4: Alors, c'est pas 1200 porcs, hein. C'est 400 places de post-sevrage. Donc, les animaux arrivent après leur naissance. Et ensuite, c'est 800 places d'engraissement. Donc, il faudrait comparer ces 800 places d'engraissement avec le reste de la France. Et aujourd'hui, c'est plutôt de taille moyenne, voire petite, par rapport à ce qu'ils sont en France.
3: Pourquoi enfermer des cochons et ne pas les faire en plein air ?
4: Alors, le système en bâtiment permet de maîtriser tout l'environnement du porc, donc c'est-à-dire de le protéger des maladies de la faune sauvage, de maîtriser, de limiter les problèmes sanitaires et alimentaires, notamment les salmonelles, et d'assurer une facilité de travail également meilleure pour l'éleveur. Aujourd'hui, on a quelques-unes de nos filières qui sont effectivement en plein air ou sur paille. On a essayé de développer ces filières-là et on est contraint de réduire les volumes parce qu'en face, il n'y a pas la consommation qui va avec.
3: Donc en fait, ce que vous dites, c'est que les consommateurs ne sont pas en demande d'une viande de porc plein air plus chère.
4: Non, aujourd'hui, on produit ce que les consommateurs consomment, une viande dont on connaît la qualité et à un coût qui est abordable pour tout le monde.
3: Et sachant que 95% des cochons en France sont produits de cette façon-là en bâtiment, même ce qui est vendu en boucherie le plus souvent.
4: Exactement, on peut même aller au-delà parce que ce sont les mêmes chiffres qui sont produits en Europe, dans le reste du monde, dans des situations qui sont complètement différentes de celles dont on peut parler. Ici, à Royères-de-la-Civière, dans le nord de l'Europe, on sera plutôt sur des élevages de 10 000 places et en Chine, on va passer à 80 000 truies et 1 million de cochons. Voilà.
3: Mais est-ce que c'est intéressant de se comparer au pire, entre guillemets ?
4: Alors, on ne se compare pas au pire, mais quand on est attaqué de soutenir des méga-porcheries, il faut relativiser les choses et on ne se compare à personne. Ce qu'on est sûr, c'est que le modèle qu'on propose pour la sécurité alimentaire, le respect de l'environnement et le respect des animaux, et on le pense la meilleure. Et c'est celle aujourd'hui qui est agréée par la réglementation française, très contraignante sur tout l'élevage de porcs.
3: Les opposants ont peur que la Creuse demain ressemble à la Bretagne, c'est-à-dire énormément d'élevage de porcs en bâtiment et de la pollution. Qu'est-ce que vous leur répondez ?
4: Je ne suis pas certain que l'approche de comparaison justement avec la Bretagne soit bonne. Aujourd'hui, on a une pression de 16 porcs au kilomètre carré en Creuse et de 430 porcs au kilomètre carré en Bretagne. Donc on ne peut pas du tout comparer les deux systèmes. On produit environ 90 000 porcs en Creuse aujourd'hui, par an. En 5 ans, on a perdu 30% de cette capacité de production. Et donc même ce petit dossier du GAEC de Villars ne permettrait pas demain de reprendre une certaine souveraineté sur le département.
3: Si on revient au projet ici à Royères de Vassivière, il y a donc énormément de craintes sur la pollution des eaux du lac de Vassivière. Est-ce que vous avez fait des études suffisamment solides pour garantir qu'il n'y aura pas de soucis ?
4: On a eu des rapports d'experts indépendants qui ont jugé l'impact faible, voire très faible, de l'utilisation d'effluents sur la zone concernée. Et cet apport de lisier, qui est un engrais naturel et complet, en fait, va simplement remplacer un apport d'engrais chimiques qui aujourd'hui coûte très cher à cause de ce qui se passe en Iran.
3: Qu'est-ce que vous répondez aux opposants au projet qui disent « cette porcherie va seulement créer un emploi, mais elle menace tous les emplois touristiques autour du lac de Vassivière ». Est-ce que vraiment ça vaut le coup ?
4: Alors, je ne pense pas, dans un premier temps, qu'elle menace l'activité touristique du lac de Vassivière. Et en deuxième réponse, elle va pas simplement créer un emploi, elle va amener de l'activité le temps de la construction très localement. Elle va permettre aux filières de salaison de la région d'avoir de la matière première et elle va nourrir les Français. En fait, on vient conforter l'économie locale et il faut absolument pas opposer cette économie-là à l'économie touristique du lac. Le préfet jugera suivant des données très précises. Après, j'espère simplement que l'issue soit favorable, forcément, et que la pression au niveau des porteurs de projet et de la famille Vialatou redescendra rapidement.
3: Oui, si vous prenez la parole aujourd'hui, c'est parce que eux n'ont pas voulu parler en leur nom propre, parce qu'ils se sentent trop attaqués de partout.
4: Voilà, aujourd'hui, on sent une famille, malgré tout, en détresse face à toutes les attaques dont ils font preuve. Personne n'a conscience de l'impact social que ça peut représenter sur ces gens-là.
3: Merci Noël Turet. Je rappelle que vous êtes le président de la coopérative Sirio. Bonne journée.
4: Merci à vous.
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0: 7h52, tiens, un petit coup d'œil du côté des prix à la pompe. Les relevés hein, que vous retrouvez sur notre carte interactive sur l'application ici et ici.fr, vous trouvez la station la moins chère tout près de chez vous, aux quatre coins de la Creuse. Le gazole, vous le trouvez par exemple, tiens, ce matin à la Souterraine à 1,949€, avenue Jean Jaurès. Le samplon 95 est à Aubusson à 1,979€, la Reberette, et le samplon 98 à Guéret, 2,099€, avenue Mendès France. Du côté du trafic ferroviaire, est-ce que tout va bien? Bah écoutez, ça se passe bien. On garde la Souterraine pour vous qui devez vous rendre à Vierzon. Le TER partira bien dans 4 minutes maintenant, hein, tout petit peu plus. 7h58, 40 minutes de retard pour vous qui devez vous rendre par contre à Toulouse. L'intercité ne partira qu'à 10h03 en effet. Et puis un train de supprimé à noter quand même à Guéret en fin de matinée. C'est le TER pour Limoges de 11h43. Mais celui de 8h39, lui, est bien prévu. Il partira bien à l'heure, comme indiqué, comme prévu.
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0: Avant 8h, on va voyager au temps où une petite ville des Ardennes tentait de rivaliser avec quelle ville? Paris. Ah oui, rien que ça quand même. À coup de briques rouges. Et allez, explication à venir avec Stéphane Bern avant 8h.

0: creuse, vous nous tentez ce petit pas de moonwalk, Thibaut Pointeau?
1: Oula, vaut mieux pas pour moi, pour mes jambes et pour tout le monde d'ailleurs.
0: Si vous êtes assez féru de moonwalk, si vous êtes des passionnés, bah, n'hésitez pas à témoigner. Tiens, sur le WhatsApp, pourquoi pas 05 55 52 37 38. Vous n'avez pas encore vu le biopic Michael, sachez que vous pouvez encore le voir à Guéret. Il est projeté au cinéma Le Sénéchal demain. Rendez-vous à 21h.
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0: Chaque jour avec Ici Creuse, un peu d'histoire avant lecture avec Stéphane Bern. Bonjour Stéphane.
7: Bonjour Gaëtan, bonjour la Creuse.
0: Ce matin, on voyage autant une petite ville des Ardennes tentait de rivaliser avec Paris à coups de briques rouges.
7: Une place des Vosges à Charleville-Mézières. Derrière cette copie très soignée, il y a un prince qui veut jouer dans la cour des grands. Oui. 1606. Aux marges du royaume de France, Charles de Gonzague regarde la carte et se dit modestement « Pourquoi pas moi ?» Alors, il fonde une ville neuve. Pas un bourg qui pousse tout seul au fil des siècles, non, non, non. Ou un camping avec deux tentes quechua et des toilettes chimiques, non. Une ville pensée et dessinée. Et pour être sûr qu'on sache à qui on doit tout ça, bah, il règle aussi la question du nom Charleville. L'humilité fait homme, ou presque.
8: Égocentrique, intéressé, narcissique, qui n'est occupé que par son intérêt propre.
7: Le modèle est tout trouvé. La très chic place des Vosges, vitrine du pouvoir royal. Inauguré quelques années plus tôt. Il lance donc la construction de la place ducale. Même recette, briques rouges, pierres blanches, arcades régulières, pavillons strictement identiques. Rien ne dépasse, rien ne déborde. Le bon goût, version géométrique. Un copier-coller parfait, les loyers parisiens en moins. Et autour, même logique. Rue droite, plan net, ville tracée au cordeau. À une époque où les villes ressemblent encore à des labyrinthes, ça fait son effet. Reste à attirer du monde. Gonzague déroule alors l'argument imparable, exemption d'impôts, liberté de commerce, privilège à la clé. Dubaï, version 17e siècle, les gratte-ciel en moins. Résultat, sous les arcades, ça négocie, ça vend, ça circule, rien à voir avec la tranquillité guindée de Paris. Ici, la place est un outil économique avant d'être un décor. Et puis, il y a ce dernier détail, presque discret. La place ducale est légèrement plus grande que celle de Paris. Copiée, oui, mais en plus grand, évidemment. Un détail capital, pour narguer la capitale.
0: Stéphane Bern, retrouve à tout moment sur l'application Ici.
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0: Le réveil, c'est ici que ça se passe. Merci de nous retrouver en ce lundi. Nous sommes le 1er juin, il est 8h. Soleil aujourd'hui, mais nuages aussi possible cet après-midi, nous annonce Météo France. Ici Creuse premier sur l'actu, Creusois, Thibaut Pointeau, Arroyère de Vassivière, les défenseurs du projet de porcherie contre-attaquent.
9: À leur tour de passer à l'offensive, longtemps murés dans le silence, ils prennent enfin la parole. Opération communication pour défendre leur projet et répondre aux opposants. Après plusieurs manifestations, ils ont invité les médias pour une conférence de presse au GAEC du Villard. C'est ici que cette famille d'éleveurs veut construire un bâtiment fermé de 1200 porcs pour diversifier ses revenus. Un projet qui fracture le plateau depuis maintenant 2 ans, Marie-Jeanne Delopole.
10: Cette famille d'agriculteurs installée depuis 7 générations en Creuse est sous le feu des critiques depuis plusieurs mois, raconte Johan Guédon, le président de la FNSEA Nouvelle-Aquitaine.
11: Je trouve que c'est très très violent. Ils disaient que leur mère peut même plus aller faire ses courses toute seule, sinon elle se fait insulter. Cette violence morale, psychologique que les jeunes endurent là, c'est horrible, horrible.
10: D'ailleurs, les deux frères et leur père ne veulent pas s'exprimer au micro. Cyril dit quand même quelques mots, sa passion pour le cochon, son envie de diversifier les sources de revenus de la ferme. Mais pourquoi construire une porcherie fermée de 1200 cochons ? Pierre Moureux répond, c'est le président de l'interprofession porcine de la région.
12: C'est pas petit, c'est très petit. Nos principaux concurrents, ce sont les Espagnols. Eux, la taille moyenne, c'est 9000 porcs.
10: Mais c'est souhaitable ça ?
12: Mais c'est ce qui est consommé, madame.
10: En effet, le porc plein air reste un marché de niche beaucoup plus cher. En France, 95% des cochons sont élevés en bâtiments fermés. Mais quid de la pollution ? Les opposants craignent de graves conséquences sur le lac de Vassivière, très touristique. La coopérative Sirio répond que le risque est faible à très faible, d'après deux experts indépendants qu'ils ont sollicités. Après ces études, quelques parcelles ont d'ailleurs été exclues des zones d'épandage de lisier.
9: En Creuse, on a plusieurs dizaines de porcheries. Elles produisent 90 000 porcs par an, un chiffre qui a baissé de 30% en 5 ans. Ce projet permettrait de produire 2 000 porcs supplémentaires. Le préfet de la Creuse doit annoncer si oui ou non il donne son accord à cette porcherie d'ici le 17 juillet.
0: Oui, des cliniques vétérinaires conseillent la vaccination des chiens de chasse.
9: Contre la maladie d'Ojeski, cette maladie qui se transmet d'un sanglier à un chien. 3 sangliers ont été testés.

0: Le bac de français.
1: Et J-10 avant l'épreuve écrite. Et avant, il y a ce stress qui nous fait pas dormir de la nuit. Ça réveille peut-être d'ailleurs quelques traumatismes en vous. Alors en creuse, pour être prêt, une élue troque son écharpe d'adjointe au maire contre un manuel scolaire. Laurence Spaggiari, professeur de français à la retraite, reprend du service pour aider gratuitement les lycéens avant le bac. Élue à la mairie de Lavaveix-les-Mines, elle organise des entraînements tous les mercredis et elle a déjà vu passer une petite dizaine d'élèves.
2: On vient effectivement chercher peut-être le petit coup de pouce, peut-être le petit conseil d'organisation. Ça peut servir, parce que vous vous retrouvez dans la même situation que celle dans laquelle vous allez vous retrouver quand vous allez passer votre oral du bac. Vous allez vous retrouver face à un examinateur que vous ne connaissez pas, qui peut avoir une apparence sympathique ou pas, parce qu'on sait très bien qu'il y a une espèce d'a priori du candidat qui dit « Pourquoi m'a-t-il posé cette question ? Il m'en veut !» Et en fait, ça n'est jamais le cas. Les enseignants n'ont pas tous le temps de pouvoir faire des entraînements à l'oral multiples. Quand déjà on arrive à faire un ou deux entraînements, pour tout le monde, c'est extraordinaire. J'ai enseigné, à l'époque, c'était des sections scientifiques, littéraires. Les programmes n'étaient évidemment pas les mêmes. Le nombre d'heures n'était pas le même. Là, maintenant, dans la mesure où c'est indifférencié et où la balance se fait sur les choix des options, tout le monde est un peu logé à la même enseigne.
1: Laurence Spaggiari organise donc des entraînements tous les mercredis de 13h30 à 15h à la bibliothèque municipale. Autre dispositif intéressant, la région Nouvelle-Aquitaine met en place une plateforme d'aide aux devoirs, un soutien scolaire gratuit par téléphone du lundi au jeudi de 17h à 21h. Et pas seulement en français. On vous donne le numéro au standard d'ici Creuse.
0: Et si Boussac devenait le plus beau marché de France?
1: Un rêve qui se rapproche de plus en plus de la réalité. Boussac est en finale, retenu dans le top 10 du concours du plus beau marché de France. À vos claviers, donc, pour voter pour le marché creusois, ça se joue jusqu'au 12 juin. Une pluie de confettis s'est abattue hier sur Guéret. 6 chars en défilé, accompagnés de mascottes et de bandas pour la traditionnelle cavalcade de la Trinité. On vous a mis les plus belles photos sur ici.fr.
0: À Clunia, on a aussi fait la fête.
1: Oui, remplacer les confettis par du lait, les chars par des vaches, la ferme L'Arbre de Vie a ouvert ses portes pour la fête du lait bio. Dans cette exploitation du Nord Creuse, on produit du lait et du fromage grâce à 26 vaches normandes. Nina Sobetsky, vous êtes entrée avec une trentaine de visiteurs dans les coulisses d'un quotidien qui commence très tôt, dès l'aube, avec la traite.
3: On entre dans le cœur du réacteur.
4: On est dans la salle de traite.
3: Une salle plutôt sombre avec des vaches surélevées reliées à une machine à traire, car la Verman est ouvrière agricole sur la ferme.
4: En ce moment, il y a 26 vaches. Le boulot, c'est de les brancher pour récupérer le lait et ensuite le débrancher parce qu'on n'a pas le décrochage automatique pour bien vérifier, pour pas trop les traire et puis qu'elles soient le mieux possible.
3: Le tout sous les yeux de Christelle, elle vient de Guéret.
5: Ça change de quand j'allais avec ma grand-mère et qu'elle faisait avec ses mains. Maintenant, c'est automatisé. Mais ça fait plaisir de venir là et de retomber en enfance.
3: Et le petit Léon, 9 ans, se colle même à la tâche.
6: Bah, j'ai trait les vaches. Ouais, j'ai appuyé un peu sur le pied, j'ai bien aimé.
3: Le lait est ensuite transformé sur place pour faire de la tomme fermière. Daniel Monders et son mari ont repris cette ferme bio il y a 11 ans. Ils voulaient montrer ce qu'il y a derrière leur brique de lait et leur fromage.
7: On travaille beaucoup avec le pâturage, sans produits chimiques, pas de pesticides et tout ça. Donc il y a beaucoup de place pour la nature dans notre façon de travailler. Nous, on laisse les veaux sous les mers. C'est un choix pour le bien-être des animaux. C'est aussi un choix de travail.
3: Ça veut dire qu'ils ne sont pas séparés à la naissance et nourris par leur mère ou une nourrice. Environ un tiers du lait leur est donc réservé.
1: Et chaque jour, 350 litres de lait sont produits dans cette ferme de Clunia.
0: On connaît l'affiche de la Coupe de la Creuse de football.
1: Oui, la finale. Gouzon a rejoint Guéret hier après sa victoire contre Saint-Vaury 3-0. Ce sont donc les deux meilleures équipes creusoises qui vont s'affronter après avoir joué la montée en Régional 1 toute la saison en championnat. La finale, ce sera samedi 13 juin au stade Léo-Lagrange de Guéret. Coup d'envoi 18h. Match assuré en direct sur votre radio ici Creuse. Et à Paris, la fête touche à sa fin jusqu'à tard dans la nuit. Les supporters fêtaient le back-to-back du PSG après leur victoire contre Arsenal samedi soir en finale de la Ligue des Champions. Hier soir, 48 000 fans étaient au Parc des Princes pour accueillir les champions d'Europe.
0: Il est 8h07, l'info de ce matin, c'est qu'on respire. Ah bah oui. C'est ce qu'on s'est dit tout ce week-end, en fait, et même toute la semaine. D'ailleurs, qu'est-ce qu'il a fait chaud. Ça y est, ça va quand même mieux. Hein. On respire, nous dit Josiane à la souterraine. Elle a relevé 13 degrés. On aura comme 23 cet après-midi. Merci pour cette info sur le Facebook d'ici Creuse. Vous savez que le WhatsApp, il est toujours là. On a envie de vous entendre. N'hésitez pas à nous laisser un message vocal sur ce WhatsApp 05 55 52 37 38. Nous donner la température pour cet après-midi. On aura entre 24 et 28 degrés. Voilà, c'est ce que nous dit Météo France avec... quand quand même des nuages hein, qui seront bien présents. 24 à Royères, 25 à Bourganeuf, vous aurez 26 à La Souterraine, tout comme Guéret.

0: 28 à Aubusson et Boussac. Demain, ça sera plutôt électrique le matin, ambiance assez orageuse. Temps globalement agréable l'après-midi, mais quand même quelques averses à craindre hein, pour vous qui êtes dans le sud de la Creuse, avec du vent en rafale, 65 km/h demain et des maximales entre 19 et 21 degrés. Donc, baisse des températures à noter.
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0: Mais on démarre la journée ensemble ici, évidemment, c'est ici Creuse qui vous réveille. Nouveau mois, 1er juin aujourd'hui, c'est lundi. On vous souhaite une très belle journée avec nous, 8h08.

0: ici. On respire. Ah, respire encore. Clara Luciani. Tiens, sur Internet, j'ai vu sur un site Internet que Clara Luciani aime particulièrement voyager sur la banquette arrière de celle de ses parents. C'est vraiment une Madeleine de Proust, la voiture familiale. C'est peut-être le cas pour vous. Pourquoi je vous parle de voiture subitement? Parce qu'il en sera question tout à l'heure après les infos de 9h. Vous avez reconnu certainement ce générique, la série Magnum, Tom Selleck, avec sa belle Ferrari. Ah bah Ferrari d'époque, hein, 1983 évidemment. On va parler effectivement vieille voiture. Vous aimez les voitures anciennes, les bus d'autrefois ou simplement les belles histoires de patrimoine. Patrick Boly, délégué pour le patrimoine dunois en charge du patrimoine roulant, sera notre invité à l'occasion de la restauration complète d'une Ford vedette au lycée de Saint-Vaury, animateur d'une conférence débat organisée demain à Limoges. Quels souvenirs gardez-vous des véhicules de votre jeunesse? Venez nous en parler dès 9h au 05 55 52 37 38. Sur le WhatsApp d'Ici Creuse également.
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0: Céline Dion, Jean-Jacques Goldman. À l'honneur ce samedi 6 juin à Aubusson, le hall polyvalent accueille en effet la compagnie Patrice Péricard, ses danseurs, ses chanteuses, pour un tribute exceptionnel. 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Un concert tout simplement. Magic, absolument, comme le titre de Queen qui arrive dans ce quart d'heure. Bougez pas.
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0: Ah, ici, on parle d'arnaque, de chasse aux arnaques tous les jours, grâce à Oudrazo à 8h14, Thibaut Pointeau. C'est pas vrai, et l'image de Céline Dion détournée.
6: Une vidéo truquée de la chanteuse tourne beaucoup en ce moment sur les réseaux sociaux, Oudrazo.
7: Oui, on y voit la star dans sa voiture, lunettes noires sur le nez, vitres baissées. Celle que vous entendez chanter, là, c'est une fan. Céline Dion la regarde chanter, la fixe quelques secondes et ferme sa vitre, brutalement, sans dire un mot. On la voit même furtivement faire un doigt d'honneur à la fin. Elle est en pierre, c'est une statue glacée, commentent les internautes indignés. La vidéo, choquante, c'est vrai, a fait plus d'un million de vues en seulement 24 heures.
6: Mais Aude, Céline Dion n'aurait jamais fait ça.
7: Non, absolument pas. La vraie séquence, on la connaît, puisque la jeune femme qu'on voit et qu'on entend chanter a posté la vraie vidéo. Elle commence pareil. Mais dans cette vraie version, Céline Dion ne ferme pas sa vitre. Au contraire, elle tend la main à cette fan pour la saluer, discute quelques secondes avec elle et lui envoie même quelques baisers. Alors d'où sort la vidéo truquée ? J'ai trouvé. En fait, c'est vieux. La première fois qu'elle a été postée, c'était en 2020 sur un compte français, grand spécialiste des vidéos humoristiques. En fait, c'est assumé, c'est un montage. 6 ans plus tard, la revoilà, avec des comptes qui, cette fois, tentent de surfer sur l'actu Céline Dion et son retour sur scène prochainement à Paris. Là où c'est triste, c'est que la séquence truquée en 2020 comme aujourd'hui cumule bien plus de likes et de commentaires que la vraie triste réalité des réseaux sociaux. Bon, je me console un peu en voyant aussi beaucoup d'internautes dans les commentaires qui tentent de rétablir la vérité, navrés de voir l'image de leur idole écornée.
6: Et puis Céline Dion, c'est vrai, n'aurait jamais fait ça. C'est pas vrai, c'est à réécouter sur ici.fr.
0: Et puis dans un instant, pour les fans de Céline Dion, on est tous fans de Céline Dion, je vous rappelle, hein, le tribute Goldman, Céline Dion, ce samedi, c'est à Aubusson, au polyvalent, invitation à gagner, ça sera avant 8h30. Avant cela, Alain Souchon dans la playlist d'une vie. Oh, mais que voilà déjà 8h16 avec Ici Creuse.
8: Avec

0: Nancy Creuse et Alain Souchon, Je veux du cuir. C'était il y a 40 ans, hein, c'était sur l'album C'est comme vous voulez, où il y avait la balade de Jim, et ça fait partie de ces tubes de Souchon à retrouver tous les soirs, 19h, c'est 100% des 80, avec tout plein de souvenirs d'ailleurs de l'époque. Et Laurent Petit-Guillaume sur votre radio locale ici, Creuse. Les prix à la pompe, vous les retrouvez, je vous le rappelle, sur notre carte interactive. Vous trouvez la station la moins chère tout près de chez vous, que ce soit en gazole, sans plomb 95 ou 98, tous les carburants sur ici.fr, l'application ici. Un petit tour du côté de du gazole, où vous le trouvez à Guéret, à 1,999€, avenue Mendès France. Le sans plomb 98 à la souterraine est à 1,966€. Le sans-plomb 98 de son côté à Aubusson, 2,159€ à la Rebérette exactement. Est-ce que les trains sont à l'heure? Est-ce qu'il y a des retards pour vous qui devez prendre le train? Un petit coup d'œil du côté de la souterraine. Toujours 40 minutes de retard pour l'intercité pour Toulouse. Départ donc reporté à 10h03. Par contre, si vous devez vous rendre à Châteauroux, pas de souci. Vous aurez bien votre TER à 9h09. Ça va bien aussi en gare de Guéret. Tous les trains sont à l'heure. Sauf le TER pour Limoges, hein, qui est supprimé, je vous le rappelle, mais celui de 8h39, lui, est bien à l'heure, comme prévu.
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0: 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Vous écoutez ici Creuse 8h20. Tenez, un titre d'Alain Souchon peut en cacher un autre. La preuve avec Laurent Dubois, qui est à l'origine de l'association Danser à Guéret, Espace André Lejeune, ce samedi, soirée guinguette, événement avec ici Creuse. La rumba est à l'honneur dans la piste de Laurent pour ce premier rendez-vous.
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4: J'ai choisi Alain Souchon, il y a de la rumba dans l'air. Alors c'est une chanson qui déjà parle de rumba, hein. La rumba c'est une danse à deux. En plus, Souchon c'est un super artiste.

0: écouté souvent au moment de la création de l'association et on a dansé la rumba dessus.
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0: C'était amusant, il y avait un côté un peu humoristique, avec des mots, hein, c'est vraiment bien écrit, hein. Ça chatoie à l'oreille, il y a de la rythmique hein, déjà, qui m'a tout de suite plu aussi, hein, donc c'était un petit peu ça que j'ai ressenti à ce moment-là.

0: En 77, j'étais ado, hein, 17 ans. J'écoutais un peu tout, en fin de compte. Hein. Ça allait du classique à Creedence Clearwater Revival. C'était un peu, comme on dit le mot, éclectique.
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la rumba est originaire de Cuba, hein, avec des rythmes qu'on connaît, quoi. Hein. Il y a des chansons comme Bésame Mucho qui sont les grands symboles de cette musique. Hein.

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1: De Laurent Dubois, de l'association Danser à Guéret. N'oubliez pas leur grande soirée guinguette, c'est ce samedi, Espace André Le Jeune à Guéret. Événement avec Ici Creuse et la playlist d'une vie est à retrouver sur ici.fr.
0: C'est quoi la décennie?
2: Je suis Monsieur Montanatoni.
3: C'est le but d'Emmanuel Petit.
1: 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D'Halloween, ils viennent de faire leur concert d'adieu en Bretagne à Lorient samedi soir devant 16 000 personnes. 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

0: Ici Krusty, il y a 40 ans déjà. Ça, c'est vraiment le titre à écouter. Vitre ouverte au bord d'un beau lac creusois, par exemple, hein, en bordure d'un joli pré. Kind of Magic Queen à 8h28.
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0: De l'actu en France et dans le monde dans une minute. Céline Dion, Jean-Jacques Goldman, tribute exceptionnelle. C'est ce samedi, c'est au hall polyvalent de Buisson, 20h30, avec le Lions Club de Buisson, événement avec ici Creuse. 2 invitations étaient en jeu. On n'a pas eu de bonne réponse concernant la décennie que nous cherchions concernant les soldats Louis. Soldat Louis qui vient donc de faire son concert d'adieu. Ils arrêtent la scène, ils arrêtent la chanson. C'était en Bretagne, à Lorient, chez eux, hein, dans leur ville. C'était samedi soir, 16 000 personnes pour leur dire adieu. Du rhum des femmes, on a tous chanté, dansé là-dessus. Vous auriez dit quelle décennie, vous, Thibault?
10: Dans les années 80, je dirais.
0: Ah, vous dites ça, vous?
11: Bravo, c'est bravo.
12: Je t'aime. Super.
0: Eh ben exactement, c'était en 88, c'était sur leur premier album, première bordée. Vous savez quoi? On garde les places, on les remet en jeu demain, c'est promis.
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0: Restez avec nous, l'info d'ici dans 2 minutes, Thibaut.
10: On est dans les années 80, peut-être que vous avez passé votre bac de français. C'est dans 10 jours le bac de français. Non, vous, oui. Pas non.
0: Ah, plus tard quand même, je suis vieux mais quand même.
10: Bon, on va parler du bac de français en tout cas, puisqu'il y a des exercices organisés pour réviser à la Bave-et-les-Mines.
0: Ça, c'est une très très belle initiative. Explication dans un instant, 8h30, le 90 secondes, Cyril Rélardo.
13: Le bilan du soir de la finale de la Ligue des Champions augmente une nouvelle fois. 890 interpellations, 178 blessés chez les forces de l'ordre, dit Laurent Nunez, le ministre de l'Intérieur. Des débordements constatés dans 71 communes, dont Rennes, Grenoble ou encore Clermont-Ferrand. Après-midi et soirée plus calme, hier, 100 000 personnes rassemblées sur le Champ de Mars à Paris pour acclamer les joueurs, puis 40 000 supporters au Parc des Princes, avec en plus un concert et un feu d'artifice. C'est à revoir en images sur ici.fr. Elle est introuvable depuis la sortie du collège vendredi. Liane, à 11 ans, a disparu à Fleurance, dans le Gers, entre Bordeaux et Toulouse. Les images de vidéosurveillance la montrent entrer dans la voiture d'un homme qui a été placé en garde à vue. Hier, une battue a rassemblé plus de 300 personnes. Une proposition de loi devant les députés aujourd'hui, dans le sillage de l'affaire Betaram et des scandales dans le périscolaire. Le texte prévoit d'allonger le délai de prescription du délit de non-dénonciation des violences sur mineurs. Les personnes qui travaillent avec des jeunes devront, elles, régulièrement présenter un certificat d'honorabilité. Des changements en ce 1er juin. Le SMIC augmente de 35 euros net par mois, tout comme le salaire minimum des assistantes maternelles qui gagnent 55 centimes bruts de l'heure. C'est à lire sur ici.fr. Et puis en tennis, elle est la dernière Française toujours engagée à Roland-Garros. Diane Paré, 92e mondiale, affrontera à 12h40 la Polonaise Maya Kowalska, 114e mondiale, en 8e de finale.
0: Allez, on suit tout ça évidemment avec ici.fr. Cyril Lardo, 8h31, l'info d'ici, Thibaut Pointeau. On se rappelle un mauvais souvenir qui va nous faire rajeunir.
10: Ah si, je vous dis oxymore, métaphore, anaphore, vous l'aurez deviné, on parle de français. Dernière ligne droite avant le bac de français, c'est dans 10 jours pour ce qui est de l'écrit. Alors à la Bave-et-les-Mines, on retrousse ses manches. La première adjointe a quitté la mairie, il tourne un instant pour retourner à son premier amour, l'enseignement. Professeure de français à la retraite, elle organise des entraînements tous les mercredis, avec un point important sur lequel travaillait l'orthographe. Le ministre de l'Éducation dit vouloir de l'exigence cette année, Fanny Boucaud.
14: Toute copie qui n'a pas un niveau suffisant en termes d'orthographe, de syntaxe et de grammaire ne peut pas avoir la moyenne au baccalauréat. Voici l'exigence du ministre de l'Éducation pour cette année. Une sorte de retour aux fondamentaux qui étonne un peu Laurence Pagiari, professeur de lettres à la retraite qui donne actuellement des cours de soutien à la Bave-et-les-Mines pour le bac de français.
15: Si vous êtes collectionneur de cartes postales anciennes et si un jour vous avez la curiosité de lire la correspondance qui est écrite, ben vous vous apercevrez que déjà au 19e siècle, on faisait des fautes d'orthographe. On en fait toujours au 20e, on continue à en faire au 21e.
14: Et les élèves qu'elle reçoit, comment est leur niveau en orthographe ?
6: Catastrophique.
14: Alexandre, 17 ans, en première STMG à Aubusson.
6: J'ai toujours eu des difficultés, on n'a jamais appris les bases en fait. Et on accumule les erreurs, vu qu'on n'a pas pris le temps de bien nous apprendre les bases surtout. Lire, oui, après écrire... Enfin, jamais trop lu, je prends pas l'initiative de lire tout seul si on me force pas. Ou...
14: Il est venu avec sa copine Lali, elle aussi en première STMG, et dont le niveau en orthographe laisse un peu moins à désirer selon elle.
8: Contrairement à lui, je lis, j'aime bien lire, mais bon, je suis quand même catastrophique en orthographe. J'ai plus de problèmes pour conjuguer, pour les « et » et tout ça, donc ça me fait pas tilt tout de suite.
14: Mais peut-on avoir une explication bien définie de ce désamour de l'orthographe ? Début de réponse avec Laurence Pagiari.
15: Pour avoir travaillé avec une collègue d'anglais il y a quelques années, eh bien nous avons comparé les copies qu'elle obtenait en anglais et les copies que j'obtenais en français. Les élèves faisaient nettement moins d'erreurs en écrivant de l'anglais qu'ils n'en faisaient en écrivant du français. Puisque c'est notre langue, on la traite un peu comme on veut. On ne la respecte pas franchement. Et puis, nous avons un très net problème qui est le hiatus entre la langue orale de tous les jours et la langue écrite. Et puis, il y a une dimension dans le français qui doit être une dimension ludique. C'est-à-dire qu'il y a un plaisir réel à pouvoir passer d'un registre de langue à un autre. Mais ce plaisir, vous ne l'éprouvez que si vous maîtrisez un peu la langue.
14: La professeure à la retraite va tout de même continuer à dispenser ses cours en orthographe et en grammaire encore un mois durant les cours de soutien.
10: Et Laurence Spadjari organise donc des entraînements tous les mercredis de 13h30 à 15h à la bibliothèque municipale de Lavaveix-les-Mines.
0: Dans l'actualité également, eux veulent mettre les points sur les i et les barres sur les t.
10: Après plusieurs manifestations d'opposition, les défenseurs du projet de porcherie à Royères-de-Vassières prennent enfin la parole. Ils ont organisé une conférence de presse détaillée dans le journal de 9h. On partira aussi à Cugna dans le prochain journal à l'occasion de la fête du lait bio, découverte de la ferme L'Arbre de Vie qui produit principalement du lait et du fromage.
0: C'est peut-être au petit-déj, tiens d'ailleurs en ce moment. Profitez-en bien, de belles éclaircies ce matin, ça n'a peut-être pas duré, nous dit Météo France Creuse. Non, ça devrait se couvrir hein, dans le courant de la matinée, mais bon, globalement, on sera au sec aujourd'hui, ça c'est quand même une bonne nouvelle. Oui, on respire, ça c'est vraiment la nouvelle du jour. 13 degrés à la souterraine, Ginette. Ah, on est plutôt pas mal. Cet après-midi à la Soute, 26 degrés. On aura un petit peu plus frais quand même à Royères, 24 degrés, 25 à Bourganeuf, 28 à Aubusson, avec quand même donc des nuages et d'assez belles éclaircies. C'est demain que ça va se gâter. Risque orageux, nous dit Météo France le matin. Ça sera peut-être pluvieux d'ailleurs dans le sud de la Creuse, avec du vent rafale attendu, 65 km/h. Et puis surtout cette baisse du mercure à noter, hein, 19 à 21 degrés en cours de journée. Temps agréable mercredi, 19 à 22. On devrait avoir une remontée en fin de semaine autour des 25-28. C'est à confirmer. Quel temps chez vous ? Le Facebook est là. Et puis le WhatsApp, pensez-y, histoire de vous entendre ce matin. 05 55 52 37 38. N'hésitez pas à nous laisser un message vocal.
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0: Où que vous soyez en Creuse ce matin, vous souhaite une belle journée avec nous. Bonne fête au Justin. C'est lundi, nous sommes le 1er juin, il est 8h36. Encore

0: Ici creuse les plus grands tubes de Goldman. 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Avant 9h, la présidente du club de gym artistique de la Souterraine, Aurélie Lefort, Flip Flap, c'est le nom du club. Comment se porte ce club? Eh ben, on va prendre de ses nouvelles, Taylor Swift sera là aussi. On aura aussi un bon plan pour vous pour acheter, ah ça c'est intéressant alors, des billets de train vraiment pas chers. On va suivre tout ça avec Valère Coréard.
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0: Et ici à 8h40, nous parlons d'emploi. C'est comme ça tous les matins, du lundi au vendredi, Creuse Emploi. Bonjour Ingrid Herbst.
3: Bonjour Gaëtan, bonjour à tous. Aujourd'hui, une offre d'emploi, elle est proposée par Myriam de l'agence ADECO. Myriam, bonjour.
4: Bonjour Ingrid.
3: Vous recherchez non pas un, mais deux chauffeurs super poids lourds, hommes ou femmes, pour une mission en intérim. À noter qu'un chauffeur aura donc des découches au départ de Guéret et l'autre au départ de la Souterraine. Ce sont des postes à pouvoir dès que possible. On va commencer par les missions. Quelles sont-elles?
4: Alors, les missions consistent donc principalement à conduire donc le camion remorque, donc SPL, donc super lourd. La personne devra réaliser la livraison de grosses messageries, bâcher, débâcher le camion et bien évidemment réaliser les mises à quai.
3: Alors, au niveau du profil du candidat ou de la candidate idéale?
4: Alors, on va rechercher des personnes qui sont vigilantes, consciencieuses et qui restent autonomes. Et on ne l'avait pas précisé, mais il faut bien que les personnes aient leur permis, donc CE en cours de validité, bien évidemment les cartes type carte conducteur, carte électronique et si possible l'ADR pour les matières dangereuses.
3: Alors ce sont des missions en intérim qui sont proposées, mais pour commencer, c'est-à-dire que ça peut évoluer vers un autre contrat.
4: Ça peut évoluer vers un autre contrat si tout se passe bien. La rémunération dépendra bien évidemment du profil, si personne expérimentée ou non, avec des compléments de rémunération type grand déplacement, panier chauffeur.
3: Au niveau des horaires de travail, ça se passe comment?
4: Alors, prise de poste tôt le matin, donc pour la personne qui sera au départ de Guéret, fera 2 à 3 découchés par semaine, que la personne au départ de la Souterraine fera bien des découchés du lundi au vendredi.
3: Alors, donc pour résumer, vous recherchez donc 2 chauffeurs super lourd, homme ou femme, pour des missions d'intérim, donc un au départ de Guéret et l'autre au départ de la Souterraine, travail en semaine et rémunération selon profil, prise de poste au plus tôt. Évidemment, tous les détails de l'offre et le contact pour postuler sont à retrouver sur le site ici.fr, page Creuse Emploi. Merci Myriam, à bientôt.
4: Merci à vous, à bientôt.
0: Et merci à vous Ingrid, 8h42, on est à vos côtés, hein, sur la route à tout moment. Bonjour Nadine.
5: Oui, bonjour Gaëtan.
0: On vous écoute, vous avez un accident à nous signaler?
5: Oui, il y a un accident là entre la Souterraine et Fursac. Le village s'appelle La Jauroux.
0: La Jauroux.
5: Et là, La Jauroux.
0: D'accord.
5: Donc là, il y a un accident, là, ils sont sur les lieux. Donc il faut être très prudent parce que bon, on est obligé de faire demi-tour pour aller comme à Fursac ou...
0: Ah oui, donc la route est coupée pour aller à Fursac.
5: Eh ben oui, moi j'étais obligée de parce que là il y avait un monde pas possible.
0: D'accord.
5: Donc là ils sont sur les lieux, donc voilà. Restez prudents quand même, bon. Voilà.
0: Ce qui veut dire que les services d'intervention sont sur les lieux, hein, c'est ça que vous voulez nous dire, hein.
5: Ils sont sur les lieux.
0: Bon, et écoutez, évitez le secteur La Jauroux, donc actuellement un accident en cours, les interventions se font actuellement. Merci beaucoup Nadine, bonne fin de trajet à vous. Faites comme Nadine à tout moment, hein, 05 55 52 37 38.
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0: Et ici, chaque jour, un bon plan pour notre pouvoir d'achat grâce à vous, Valère Coréard. Aujourd'hui, vous vouliez nous parler d'une solution pour acheter des billets de train à un prix imbattable.
7: J'ai découvert une plateforme de revente des billets de la SNCF, vraiment pas mal. Hein. Son nom, WeGoSwap, que vous retrouvez sur wegoswap.wego.com. En fait, c'est la plateforme officielle de revente de billets pour les trains WeGo, l'offre discount de la SNCF. Alors, premier avantage, vous pouvez vendre ou acheter en toute sécurité vos billets avec toutes les arnaques qu'on voit passer en ce moment, c'est plutôt pas mal. Deuxième avantage, les prix jusqu'à 50% moins chers que les tarifs du jour. Alors évidemment, la première chose que j'ai faite, c'est de me balader sur le site pour y voir un peu plus clair et je reconnais que ce que j'ai vu était intéressant. Pas mal de trajets en aller simple à 10€ par exemple, Montpellier-Lyon, Paris-Nantes, Poitiers-Bordeaux, tous ces trajets à 10€ avec la possibilité bien sûr d'ajouter des options ou des voyageurs si besoin.
0: Et Valère, c'est facile de s'inscrire sur cette plateforme de revente de billets de train ?
7: Oui, rien de compliqué, tout est intuitif, que ce soit pour acheter ou revendre des billets. Vous saisissez votre ville de départ et d'arrivée souhaitée, puis vos dates de voyage et vous croisez tous vos doigts en espérant que la magie opère. Une fois les infos saisies, vous avez un calendrier qui vous indique les prix disponibles. Et le mieux, c'est si vous êtes flexible, bien sûr, vous indiquez le mois souhaité, le nombre de jours et vous avez des propositions de trajet. Par exemple, un aller-retour Paris-Avignon à 50€, c'est quand même assez imbattable comme prix. Mais il faut être flexible ou avoir de la chance. Alors, est-ce que vous aussi, vous avez des bons plans pour voyager pas cher ? Pensez à m'écrire. Mon mail, c'est parisideséconomies@radiofrance.com.
0: Merci Valère, tous ces bons plans, on retrouve à tout moment sur application ici.

0: Le nouveau Taylor Swift, histoire de bien démarrer cette journée et cette semaine, et ce mois d'ailleurs. 1er juin aujourd'hui, 8h48, on est à vos côtés, dans la voiture, dans le camion, n'hésitez pas à nous dire comment ça roule ce matin. Faites comme Nadine, tenez, qui vient de prendre la parole, vous l'avez certainement entendu sur votre radio locale, pour nous dire attention, en direction de Fursac actuellement, entre La Souterraine et Fursac, il y a un accident en cours au niveau de La Jarro exactement. Elle nous précise, Nadine, que les secours sont sur place, mais que la route est coupée pour le moment, donc si vous pouvez, éviter le secteur, c'est encore l'idéal. Faites comme Nadine, tout moment, 05 55 52 37 38. N'hésitez pas aussi à vous exprimer. Tiens, vous qui êtes peut-être dans la voiture, vous rencontrez aussi un accident, une perturbation. Le WhatsApp est là. Là aussi, c'est bien pratique. Un message vocal au 05 55 52 37 38.
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0: Ici matin. Tous les jours, on s'intéresse au sport creusois, à tous les sports pratiqués en Creuse. Le rendez-vous s'appelle ici Creuse Sport. Dominique Aupetit, ce matin, vous faites du flip-flap. Oui, c'est le nom du club de gymnastique artistique de La Souterraine.
3: Bonjour Aurélie.
4: Bonjour.
3: Votre club, le flip-flap de La Souterraine, va participer au final national du FOLEP le week-end prochain à Clermont-Ferrand.
4: C'est une énorme satisfaction pour moi, la présidente, et pour les coachs. On est une équipe qui représentera le club à la finale nationale du FOLEP le 6-7 juin.
3: Cette qualif pour la finale, c'est seulement la troisième de l'histoire du club. Elle est due à quoi? Le travail d'une génération exceptionnelle?
4: Oui, c'est ça. Le travail du fondateur du club, Laurent, en 2012, et puis toutes les jeunes gymnastes qu'il a su motiver, on va dire, pour entraîner. Et toute la jeune génération qui a pris ça très au sérieux et qui fait que le club vit aujourd'hui.
3: En quelle catégorie vous allez concourir?
4: Ce sera en niveau 6, 11-14 ans.
3: On va citer les gymnastes?
4: Esperanza, Hugonet Leroux, Léona Katina, Bourri et Nora, Lucie Vidal.
3: Vous avez une Luca aussi?
4: On a une Luca, je vais chercher son nom de famille si ça vous dérange pas.
3: Non, moi je le sais, c'est Luca Dufour. Et puis il y a Zoé, Fillou, Valette.
4: Tout à fait.
3: Alors en demi-finale, votre équipe a terminé 6e sur 16. À Clermont, vous visez quelle place?
4: Ça va être très dur de faire mieux que dans les 5 dernières, on va dire. Parce que là, Clermont, ça va être toute la France. Déjà, on a fini dernière qualifiée de la demi-finale à Désertines. Donc déjà, si elles font, avant-dernière, je serais déjà très contente. Le plus important, c'est qu'elles se fassent plaisir en finale et qu'elles vivent ça pour elles, qu'elles se fassent plaisir.
3: Il y aura combien d'équipes?
4: 12 équipes de chaque côté, ça fera 24 en tout.
3: On va croiser les doigts.
4: Ouais, c'est ça.
3: Et puis quelle expérience, quelle aventure finalement pour ces jeunes filles.
4: Ouais, c'est ça.
3: Eh bien écoutez, merci beaucoup Aurélie Lefort.
4: Je vous en prie.
3: Et puis on vous souhaite
4: Si je peux me permettre de rajouter quelque chose.
3: Allez-y.
4: Parce que du coup, en plus des niveaux 6, on a une jeune gym aussi, Loan Siyou, donc qui est la sœur de Zoé. Elle est issue de notre club, elle est licenciée chez nous, sauf que comme elle a un niveau qui est largement supérieur aux autres filles du club, elle tourne avec le club de Cournon d'Auvergne et elle s'est également elle qualifiée pour la finale nationale à Clermont.
3: Parfait. Puis on vous souhaite le meilleur. À bientôt.
4: Merci, à bientôt.
0: Effectivement, on souhaite le meilleur. 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Il est 8h52.
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0: les marches à l'ombre.
1: Ici, on se souvient de ce tube de 80 de Renaud, Marche à l'ombre. Sympa, Renaud, parce que sur le même 45 tours, il y avait deux tubes, Marche à l'ombre et Dans mon HLM en face B. 9h-5, il est là chaque matin. C'est le docteur Kerzak qui nous rejoint avec ses conseils santé pour vous faciliter la vie. Tenez, question pratique aujourd'hui, docteur. Bonjour à vous. Les veines sur le front sont-elles inquiétantes?
2: Bonjour à tous. Oui, on va parler d'un petit souci esthétique qui embête pas mal de monde, surtout quand on commence à, disons, prendre un peu de bouteille. Je veux parler de ces veines visibles sur le front, c'est ces petites lignes bleutées qui se dessinent au-dessus des sourcils et qui vous donne l'air parfois d'une carte routière. Alors d'abord, rassurez-vous, dans l'immense majorité des cas, ces veines frontales sont totalement bénignes. Ce ne sont pas des varices du cerveau, rien à voir, c'est juste que votre peau, avec l'âge, elle s'amincit, elle perd en collagène. Du coup, les petits vaisseaux sanguins qui étaient dessous et qui étaient discrets deviennent plus visibles. C'est un peu comme si votre front passait en mode transparent. Ajoutez à ça une peau claire, une exposition au soleil, ça fragilise les vaisseaux, ou encore un coup de chaud ou d'émotion qui les fait gonfler temporairement. Et voilà, votre front décoré de ces racines. Signe de la vie, comme on dit gentiment. Mais attention, si la veine devient soudainement très grosse, dure, douloureuse, ou si elle bat de manière un peu pulsatile anormalement, là, bien sûr, il faut consulter. Ça peut être une thrombose ou un anévrisme artério-veineux superficiel. Mais rassurez-vous, c'est rarissime. On parle de quelques cas par an, donc pas de panique.
1: Et est-ce qu'on peut les faire disparaître sans chirurgie ?
2: Il existe des traitements très efficaces et peu invasifs. Le plus courant, c'est le laser vasculaire. Le principe, on envoie un flash de lumière, un peu comme l'épilation définitive. Ça va chauffer la veine. Elle se rétracte et disparaît en quelques semaines. Ça picote un peu sur le moment, mais pas de gros bobos. Ensuite, on met de la crème solaire, très haute protection pendant plusieurs mois, car le soleil peut faire revenir les veines. Autre option, plus rare, la sclérothérapie. On injecte un produit qui colle la veine. Donc, c'est à l'intérieur de la veine. Elle va se transformer en un filament inoffensif et elle se fait absorbé par le corps finalement. Sur le front, c'est plus délicat, mais on peut faire ça dans les jambes. Mais sur le front, c'est possible aussi, et c'est réservé aux cas un peu rebelles. Et bien sûr, il y a des solutions préventives. Protéger son front du soleil. Oui, il y a la crème solaire, mais il y a aussi le chapeau. C'est le meilleur moyen de protéger contre les rayons ultraviolets. Bien hydrater sa peau et éviter les écarts de température trop brusques, genre sauna suivi de la douche glacée. Là, vos vaisseaux n'aiment pas du tout. Et maintenant, un petit conseil. Si ces veines ne vous gênent pas vraiment, ne les traitez pas. Elles font partie de votre histoire finalement. C'est votre corps qui raconte sa vie avec ses petites rides, ses petits réseaux bleutés. Et franchement, mieux vaut un front bien veiné qu'un front lifté façon ballon de baudruche, donc oui. Sans expression aucune. Allez, d'ici là, portez-vous bien.
1: Mais il a raison, docteur Kerzak, c'est pas beau du tout. Vous avez bien raison. L'application ici pour retrouver tous les conseils santé, évidemment, du docteur Kerzak. On va vous souhaiter une bonne journée. Ça s'annonce plutôt bien parti avec le soleil. Ça va peut-être pas durer, donc profitons de cette journée à la fraîche d'ailleurs, température bien plus agréable. On sera là demain. On va se réveiller ensemble de nouveau. On compte sur vous dès 6h sur la radio des Creusois, Canal 3 de la TNT et l'application ici pour les images dès 6h30. À demain.
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1: Toute l'actu creusoise à venir dans même pas une minute avec Thibaut Pointeau et juste après, on part en balade.
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1: Si vous aimez les voitures anciennes, les bus d'autrefois ou simplement les belles histoires de patrimoine, eh ben vous avez rendez-vous avec Bienvenue chez vous. Bonjour Thierry Bolaton.
15: Bonjour Gaëtan, bonjour tout le monde.
16: Bonjour Thierry.
15: On parle souvent de patrimoine, mais on oublie le patrimoine roulant. C'est du patrimoine également. En Creuse, il y a des passionnés. Et justement, demain, c'est un des creusois passionné qui va monter sur Limoges et qui va organiser une très belle conférence. Alors pour tous les fans de voitures et de patrimoine roulant, ça sera dans quelques instants le rendez-vous.
1: Quels souvenirs gardez-vous des véhicules de votre jeunesse ? On a envie de vous entendre ce matin.
15: Oui, est-ce que vous restaurez aussi une voiture ? Et justement, il y a le lycée de Saint-Vaury qui restaure une voiture, on va en parler aussi.
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15: Vous écoutez Ici Creuse, première radio en Creuse, il est 9h. Les infos, Thibaut Pointou, et on commence avec un accident entre deux voitures ce matin, entre la Souterraine et Fursac.
0: À hauteur de l'Ajeroux, sur la départementale 1, les secours sont sur place depuis 30 minutes, mais il n'y a pas de blessés. Secteur à éviter encore quelques minutes, le temps de l'intervention. L'ancien ministre André Santini est mort à 85 ans. Il était maire d'Issy-les-Moulineaux depuis 1980 et avait fait son entrée au gouvernement durant la cohabitation entre 1986 et 1988 sous Jacques Chirac.
15: Une élue creusoise troque son écharpe d'adjointe au maire contre Manuel Scolaire.
0: Laurence Spaggiari, professeur de français à la retraite, reprend du service pour aider gratuitement les lycéens avant le bac. Dernière ligne droite avant le bac de français, c'est dans 10 jours pour ce qui est de l'écrit. Et la première adjointe au maire a déjà aidé une dizaine d'élèves. Fanny Boucaud, vous avez participé à un entraînement.
7: Sur la table, plusieurs textes déjà étudiés par les élèves, un seul pour aujourd'hui.
16: En quoi cette rencontre entre le chevalier des Grieux et Manon Lescaut peut-elle susciter la curiosité, l'intérêt du lecteur ? On a 12 minutes.
7: 12 minutes d'explication avec le jury, après 30 minutes à plancher sur un texte du programme. Pas si facile que ça pour Lalie Alexandre en première STMG à Aubusson.
16: Oui. Allez-y,
17: faites l'introduction.
16: Vous devez, à minima, donner le nom de l'auteur, le titre de l'œuvre, la période.
18: Ce texte est nommé Manon Lescaut, c'est écrit par l'abbé Prévost en 1731.
16: Si Jus alors suivi ses conseils, qu'est-ce que ça signifie ?
19: Que là, il a...
16: Il n'a pas écouté son père.
19: En plus, s'il dit ça, ça veut dire qu'il ne l'a pas écouté, donc il le regrette, ou enfin, il y a quelque chose qui ne s'est pas bien passé après.
16: Exactement.
7: Une heure et demie de cours qui ont plu aux deux élèves.
18: C'était bien, ça m'a un peu aidé, mais c'était un peu compliqué vu que on n'a pas trop appris à faire ça. Notre prof, elle ne nous dit pas vraiment tout ce qu'il faut faire et tout, juste elle nous dit le texte.
19: Même si on a étudié qu'un texte, le texte, je l'ai mieux compris. J'ai mieux compris comment ça se passe en une heure. Quatre heures comme ça, toute l'année, sur chaque texte, je pense que l'ensemble de la classe, on serait beaucoup plus serein et on saurait mieux les textes, mieux les présenter.
7: Les deux lycéens ont promis de revenir pour les prochains cours.
0: Laurence Spaggiari organise des entraînements tous les mercredis de 13h30 à 15h à la bibliothèque municipale. Toujours à Lavaveix-les-Mines, la salle des fêtes se transforme en village santé aujourd'hui avec dépistage gratuit pour le diabète, l'arythmie cardiaque, les troubles visuels. C'est de 9h à 17h et c'est sans rendez-vous cet après-midi.
15: Longtemps murés dans le silence, les défenseurs de la porcherie de 1200 porcs à Royères-de-Vassivière prennent la parole et ripostent.
0: Le sujet est brûlant, les braises de la dernière manifestation sont encore chaudes. Depuis 2 ans maintenant, ce projet est sous le feu des critiques et les défenseurs sont quasi inexistants, refusant bien souvent de prendre la parole. Jamais les agriculteurs n'avaient reçu les médias sur leur exploitation. C'est désormais chose faite après une opération communication. Preuve de la tension qui règne à Royères, plusieurs gendarmes ont encadré cette conférence de presse. Sur place, les porteurs de projets, la coopérative Sirio qui les accompagne, la Chambre d'agriculture, la FDC.

0: trois cochons en plein air, pourquoi pas ? Mais on sait que c'est pas tenable, quoi. Le plein air, il y a un modèle, mais on va sortir un cochon qui va coûter plus cher. Il y a des élevages en plein air qui ont un marché, mais ça reste des marchés de niche. Et la majorité de la population, elle a besoin de se nourrir à pas cher, hein, on l'entend assez souvent. Et le porc reste quand même la viande la moins chère de France.
1: Les opposants à ce projet craignent les risques de pollution de l'eau de Vassivière, mais les porteurs de projet assurent que deux experts indépendants ont conclu un risque faible et que le plan d'épandage a été légèrement modifié. Le préfet de la Creuse doit se prononcer d'ici le 17 juillet sur ce dossier.
2: L'agriculture biologique était à l'honneur hier en Creuse.
1: Et pour la fête du lait bio, a priori ce n'est pas les vaches laitières qui incarnent la Creuse, pourtant plusieurs exploitations produisent du lait dans le département et elles ont ouvert leurs portes au public. À Clunia, la ferme L'Arbre de Vie produit chaque jour 350 litres de lait grâce à 26 vaches normandes. Nina Sobeski, vous avez découvert l'exploitation aux côtés d'une trentaine de visiteurs.
3: Une petite présentation s'impose.
4: La vache à droite, là, c'est Ursula. Après, ici, c'est Ucali. Ça, c'est Rose.
3: Et l'éleveur, c'est Kant Van Marle. Il a repris cette ferme bio il y a 11 ans avec son épouse.
4: À la traite, maintenant, 26 vaches. Et en total, on a 70 têtes maintenant.
3: Alexandra et Denis sont avec leurs deux enfants. Ils viennent de Toul-Sainte-Croix. Ils sont aussi éleveurs bovins.
5: On boit beaucoup de blé, on mange beaucoup de produits laitiers à la maison. Donc, c'était important pour nous qu'elles puissent voir d'où ça venait, comment c'était produit. C'est ce qui nous nourrit. Ça fait partie de notre patrimoine. C'est un patrimoine qui est en train de disparaître petit à petit.
6: Tous les ans, il y a des agriculteurs qui quittent le métier et qui
5: ne sont pas remplacés.
6: Les fermes ne sont pas reprises.
3: Kant Van Marle avoue que le contexte est difficile pour la filière ces derniers mois. Flambée du prix du gasoil et baisse du prix du lait depuis mars. Mais l'éleveur estime bien s'en sortir.
4: Déjà parce qu'on a des taux de matières grasses et de protéines très élevés dans notre lait. Donc le lait, il est mieux payé qu'en moyenne. En plus, on a aussi la viande et le fromage. Donc s'il y a un qui va moins bien, le lait maintenant, on a la viande et le fromage. On utilise très peu de gasoil parce que nous, on fait moins de foin et plus de pâturage. Donc c'est les vaches qui vont récolter eux-mêmes, c'est pas les machines.
3: Et l'éleveur dit avoir été bien rémunéré pour son lait l'an dernier, avec en moyenne 52 centimes par litre.
1: Et dans les prochains mois, il se dit confiant sur une augmentation du prix. La météo, Thierry, on respire quand même mieux que la semaine dernière. Hein. C'est plus tolérable, cette température.
2: Le ventilo va quand même être de sortie, avec des températures qui sont plutôt élevées pour la saison. 24 à Felletin cet après-midi, 25 à Bourganeuf, 26 à Guéret, encore à Aubusson, 27 à la Souterraine. Demain, temps instable avec des averses orageuses. Attention, on sera en alerte vigilance jaune. Et avec un vent d'ouest à sud-ouest modéré, des rafales qui pourraient souffler jusqu'à 55 km/h demain, des températures qui sera en baisse d'ailleurs. On va perdre des degrés cette semaine, vous allez voir. On va passer de 25 cet après-midi à 20 avant la fin de la semaine. Avant de remonter un petit peu pour le week-end prochain, on aura des perturbations entre-temps. Il y aura de la pluie.
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2: Et là, on va aller voir Michel Sardou, être une femme. Non.

0: Michel Sardou, être une femme.
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0: Aujourd'hui, dans Bienvenue chez vous, on va parler d'un patrimoine un peu particulier. Quand on évoque le patrimoine, on pense souvent aux châteaux, aux monuments, aux œuvres d'art, mais il existe aussi un patrimoine qui roule, qui circule et qui raconte à sa manière l'histoire de notre territoire.
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0: Patrick Bioli, bonjour.
3: Bonjour Thierry, bonjour à tous les auditeurs d'ici Creuse.
0: Patrick Bioli, je ne sais plus trop comment vous présenter, vous êtes un passionné du patrimoine, vous vous êtes délégué, expliquez-nous un petit peu comment vous vous situez Patrick, vous.
3: Alors, je suis effectivement au départ un passionné de patrimoine. Alors, c'est vrai que, comme vous l'avez dit en introduction, quand on pense patrimoine, on pense plutôt au patrimoine bâti, les châteaux, les églises, etc. Et on en a beaucoup en Creuse. Mais le patrimoine, ça va bien au-delà, puisque le patrimoine, ne pas oublier non plus dans le patrimoine naturel, comme par exemple à la ferme des Clostres, faut pas oublier non plus le patrimoine des transports. Et le patrimoine des transports, c'est à la fois l'objet que l'on voit, la voiture, la locomotive, mais c'est aussi derrière l'industrie qui l'a façonnée, qui l'a construite de la planche à dessin jusqu'à la sortie finale des chaînes de montage.
0: Derrière, c'est de l'humain, c'est toute une histoire que l'on évoque. Et on va évoquer justement ce monde-là demain lors d'une conférence débat. C'est avec la Fondation du patrimoine dont vous faites partie, on l'aura compris Patrick. Ça se passe du côté de Limoges. Et Cocorico, c'est un creusois du coup qui va animer, en l'occurrence vous, demain cette conférence.
3: Tout à fait, parce que j'en suis pas peu fier quelque part. J'en suis à l'initiative de cette conférence débat et nous avons réussi à avoir comme intervenant Yves Delapoise, qui est notre délégué national au patrimoine des transports, avec son adjoint entre guillemets François Vieillard, qui sera là lui pour ce qui est plutôt la partie ferroviaire, puisque dans le patrimoine des transports, ça va, je dirais, du vélo à la calèche, en passant jusqu'aux avions, aux bateaux et aux locomotives. Parce que quand on pense patrimoine des transports, patrimoine roulant, on pense bien sûr aux voitures anciennes, plus ou moins anciennes d'ailleurs, mais on a tendance à oublier tout ce qui roule aussi, comme les locomotives, puisqu'on a la chance, là aussi dans le Limousin, d'avoir le conservatoire ferroviaire territoire Limousin-Périgord, qui restaure actuellement une Pacifique 231. Alors, pour schématiser, la Pacifique 231, ça ne parle plus forcément à beaucoup de gens, notamment aux moins de 20 ans. Mais on va schématiser en disant que c'est un peu la locomotive de Jean Gabin.
0: Pacifique 231, si ça se trouve, il y a des gens qui nous écoutent, hein, qui connaissent, hein, qui se rappellent de ce modèle. Et c'est également un mouvement symphonique, d'ailleurs, en musique. C'est incroyable. Si vous nous écoutez ce matin, vous derrière votre poste, 05 55 52 37 38, si vous voulez témoigner, s'il y a des véhicules qui vous ont marqué dans votre jeunesse, si ça vous rappelle des souvenirs, on va le faire avec Patrick dans un instant. Vous pouvez nous appeler également via WhatsApp, via l'application. Mylène Farmer, c'est à qui le tour? Écoutez bien ce titre sur Ici Creuse à 9h15.

0: C'est le nouveau Mylène Farmer qu'on vous diffuse déjà ce matin avec ce titre « C'est à qui le tour ?». On attend le 13e album studio qui devrait sortir à l'automne avec le compositeur DJ Lewis, qui on vient d'écouter hein, puisqu'il a participé à ce titre. Et ben pour les fans de Mylène, vous allez être contents avec ce 13e album qui arrive et à surveiller. Retenez bien ce titre, « C'est à qui le tour ?».
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0: Demain, du côté de Limoges, une conférence débat sur le patrimoine roulant. Ce matin, on en parle. Pourquoi? Puisque c'est un Creusois qui va s'occuper justement de cette conférence débat. C'est Patrick Bolli, il est avec nous. C'est un passionné, il fait partie de la Fondation du patrimoine. Et en Creuse, on s'occupe de restaurer des voitures anciennes. On va en parler dans un instant, notamment avec le lycée professionnel de Saint-Vaury. Juste avant, Patrick, je voulais savoir, c'est compliqué d'arriver à conserver en bon état une voiture ancienne?
3: Ah, ça peut l'être. Ça peut l'être parce que, alors déjà, les pièces ne sont plus forcément accessibles parce que il y en a plus en stock, parce qu'on ne peut plus les refaire. Et puis, les méthodes de fabrication de l'époque, notamment pour celles qui sont plutôt d'avant 1940, n'étaient pas les mêmes que celles d'aujourd'hui. Il y avait certaines, je pense notamment à la Mona 4 qui est en cours de restauration à Tulle, au club rétromobile de Tulle. Il y avait beaucoup de parties de boiseries. Donc il faut retrouver aussi, à ce niveau-là, des artisans, je dirais presque des artisans d'art, capables de refaire les pièces comme à l'époque.
0: C'est pas évident, c'est un travail de passionné. Justement, on va aller voir un passionné qui est avec nous à l'antenne ce matin, qui nous a appelé, c'est Guy. Guy, bonjour.
4: Bonjour, bonjour.
0: Bonjour Guy, vous êtes sur quelle commune?
4: Sur Fontanières.
0: Fontanières, et vous êtes un passionné de voitures anciennes, Guy?
4: Mais je fais du modélisme dans la ferroviaire.
0: Ah, expliquez-nous ce que vous faites.
4: Et il est vrai que on a beaucoup de locomotives. Je fais là.
0: Guy, on ne l'entend plus.
4: Diesel.
0: Ah si, c'est bon. On vous entend. Vous faites des petites maquettes. À quelle dimension à peu près vos maquettes?
4: Là, je suis en train de réaliser un tour de pièce à l'échelle HO. C'est 1/87. Où je pourrais avoir 4 trains dans un sens, 4 trains dans l'autre. Et notamment, c'est l'époque 3, la fin du vapeur, le début du diesel.
0: Mais c'est incroyable cette histoire. Et du coup, vous exposez vos maquettes à Fontanières peut-être, Guy?
4: Non. Non, pour le moment, je suis en étape de construction, d'électrification des voies avec tout le système qui va avec, qui est un petit peu complexe. Mais c'est pas. Je dis pas que le jour j'exposerai pas.
0: Alors là, on voit vraiment. Là, on a affaire à un connaisseur, là, un passionné. Vos trains, ils sont de quelle époque que vous fabriquez, Guy, vous?
4: Ah ben moi, c'est les années 1960.
0: Et un modèle en particulier?
4: La 141C, d'accord, qui était à Miramas pendant de longues années et qui a été transférée au dépôt de Nîmes et qui est en état de restauration.
0: Bah écoutez, c'est super ça. Espérons qu'on puisse les voir un jour peut-être. Hein. Un musée peut-être un jour, Guy.
4: Oh, je me mettrai dans le musée vu mon âge.
0: Merci Guy pour votre témoignage. Bonne journée du côté de Fontanières. Patrick, vous restez avec nous. Ça fait plaisir d'entendre des choses comme ça.
3: Ah, ça fait extrêmement plaisir et les modèles réduits que Guy est en train de construire, de fabriquer, sont exactement dans la même période que la restauration de la Pacifique 231, parce que la Pacifique 231, elle a terminé sa carrière, puisqu'elle a fait partie de la fameuse Flèche d'Or qui partait de Paris jusqu'à Calais, et puis après de Douvres de l'autre côté jusqu'à Londres. C'était une locomotive britannique qui prenait le relais. Mais la Pacifique 231 fait exactement partie du temps, du créneau de temps, si je puis dire, donc qui évoquait Guy, à la, fin de la vapeur, à la fin de la vapeur jusqu'à l'électrification.
0: Patrick, je ne veux pas vous lancer là-dessus, on pourrait y passer 4 heures. On va se retrouver dans un instant pour parler justement de cette conférence de bas qui va se dérouler demain à Limoges, où la Creuse sera bien présente, et notamment le lycée professionnel Saint-Vaury qui restaure une voiture.
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5: Un peu de temps, 9,7 degrés ce matin et le temps est couvert avec de la pluie.
6: Le ciel est un peu gris, un peu mitigé.
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0: Mike Oldfield, Moonlight Shadow.
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0: Vous pouvez nous rejoindre à l'antenne ce matin pour parler véhicules anciens, patrimoine, roulons. Alors, on parle de voitures, mais pas que de voitures. Hein. La preuve, on parlait de train à l'instant avec Guy. Patrick est toujours avec nous. Patrick Bolli, vous êtes là. Hein.
3: Je suis bien là.
0: Vous n'êtes pas parti en locomotive, en voiture, en véhicule ancien. Qu'est-ce qu'on pourrait trouver d'autre comme véhicule ancien à part les voitures et le train en Creuse?
3: Les calèches.
0: Des calèches. Alors, c'est rare les calèches en Creuse encore au jour d'aujourd'hui.
3: Oui, c'est effectivement rare en Creuse aujourd'hui, mais je pense que là, en fouillant dans les granges, dans les greniers des châteaux, des belles demeures, je pense qu'on peut encore en trouver.
0: Alors, quand on parle de calèche, c'est à deux ou quatre roues, pour ceux qui ne savent pas?
3: Alors, les calèches, ça a quatre roues. C'est ce qu'on peut appeler aussi les fiacres et ce qui permettait de transporter notamment des personnes ou de transporter de la marchandise également.
0: Donc c'est un peu notre un peu comme dans les westerns, vous savez, on voit les diligences. Nous c'est nos calèches.
3: Mais ce qu'il faut savoir, c'est que pour revenir à un temps beaucoup plus moderne, on va dire. Et ça, c'est mon métier puisque je suis chauffeur de car. Les transports en commun, on n'a rien inventé au XXe siècle, puisque les premiers transports en commun à Paris ont été inventés par la compagnie des fiacres sous Louis XIV.
0: Ah oui, donc c'est pas jeune. C'est quelque chose qui va arriver dans le menu demain de la conférence débat à Limoges. On parle encore de ces calèches en patrimoine roulant.
3: Alors, on en parle de moins en moins, mais les questions peuvent arriver. Hein, ça, c'est les questions peuvent arriver, puisque dans les invités, il y a donc aussi Yves Claval, qui est lui délégué régional pour la Fédération française des véhicules d'époque, et ça permettra de faire connaître ce que fait la FFVE par rapport aux véhicules d'époque. Je pense notamment aux zones à faible émission de carbone, je pense aux vignettes véhicules de collection. Il y a beaucoup de dossiers sur lesquels travaille la FFVE dont nous ne sommes pas forcément au courant, nous, je dis nous, propriétaires de véhicules anciens, et ça peut aider aussi dans les démarches. C'est le boulot de la FFVE de ce côté-là.
0: En tout cas, il y aura un rendez-vous. On pourra parler de tout ça, hein, si y en a qui ont des questions, pour entrer un peu plus dans les détails. Ça se passe du côté de Limoges. C'est la BFM du centre-ville de Limoges. C'est de 14h15 à 17h. C'est ouvert à tout le monde, à tous les passionnés de véhicules roulants.
3: Tout à fait, tout à fait. On a lancé les invitations au club, on a lancé aussi quelques invitations à des professionnels, mais c'est ouvert à tous ceux qui sont passionnés par le patrimoine des transports.
0: Dans un instant, on va continuer à parler de véhicules anciens, et après on parlera de la restauration d'une Ford vedette du lycée professionnel de Saint-Vaury. Vous restez avec nous, Patrick Bolli, de la Fondation du patrimoine en Limousin. Pour l'instant, c'est ici Express.
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4: Vous êtes salarié et vous vous posez des questions sur votre avenir professionnel. Alors, pourquoi ne pas envisager la reprise d'une entreprise artisanale? La Chambre des métiers et de l'artisanat de Nouvelle-Aquitaine organise les cafés des repreneurs. C'est des rencontres gratuites destinées à celles et ceux qui souhaitent découvrir l'entrepreneuriat sous un nouvel angle. Pendant une heure, vous pourrez échanger avec des professionnels et obtenir des réponses concrètes à vos questions. Deux rendez-vous sont proposés le vendredi 5 juin de 14h à 15h à la Maison de l'économie de Guéret, puis le vendredi 12 juin à la même 14h-15h à la pépinière d'entreprise PEPS 23 à la Souterraine. Et puis côté emploi, le centre hospitalier de Guéret recrute actuellement un cadre de santé ou un infirmier faisant fonction pour son service médecine hématologie. L'établissement recherche également un infirmier pour l'unité Alzheimer de la résidence Anna Quinco.
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0: Si vous êtes né un 1er juin, sachez que vous êtes né le même jour que Marilyn Monroe. Et si vous vous appelez Justine ou encore Justin, c'est votre anniversaire. C'est votre fête aujourd'hui. Bonne fête à vous.

0: Renan Luce, les voisines.
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0: Aujourd'hui, on parle de patrimoine roulant, ces fameux véhicules dont vous vous souvenez, vous avez sûrement des souvenirs à évoquer avec nous ce matin à l'antenne 05 55 52 37 38. On avait évoqué justement des souvenirs, c'était dans une émission le 17 mai dernier, c'était la première édition des Belles Mécaniques dunoises avec cette association et Daniel et Raymond qui étaient avec nous et on avait parlé réparation à l'époque. Et ça se répare facilement quand on est en panne à l'autre bout du monde.
3: Oui, ça se répare. Alors, on va pas dire que ça se répare avec des bouts de ficelle, faut pas exagérer, mais il faut vraiment un outillage minimum. Et il y a pas d'électronique, bien entendu, donc c'est extrêmement simple. Non, c'est des voitures qui sont faciles. Et puis, toutes les pièces sont légères, même un moteur, on le sort facilement, on n'a pas besoin d'outillage.
0: C'est un peu moins le cas maintenant sur les nouveaux moteurs.
3: Après, dans les autres voitures anciennes, il y a des voitures, bien sûr, qui sont beaucoup plus sophistiquées. Dans le club, il y a comme des voitures, des très belles voitures. Il y a aussi d'autres voitures anciennes, mais il y a des voitures, bien sûr, qui sont un peu plus complètes. On a quand même, dans le club, il y a quand même, il y a des SM, il y a des tractions,
0: Et j'avais une question, tiens, pour vous, monsieur le président, peut-être si vous connaissez un peu, je pense, vos adhérents. Est-ce que vous avez des voitures électriques? Alors, ça peut faire sourire. Voitures électriques, c'est vieux.
4: On n'a pas de voiture électrique. Des voitures, non.
0: D'accord, donc vous n'avez pas les voitures début...
4: Non, on n'a pas ça. Dans le club, il n'y a pas ça.
0: Pas encore.
4: Il y a des tractions, des SM, comme il dit, des deux chevaux, des 404.
0: C'est quoi, vous savez la voiture la plus ancienne que vous avez?
4: Ah oui, on a des mamies qui ont plus de 100 ans.
0: D'accord. Des mamies, des dames, des voitures?
4: Non, mais des voitures qui ont plus de 100 ans.
0: Ah oui, il y a quoi comme modèle alors, en véhicule d'il y a 100 ans chez vous?
4: C'est des C3, des trucs comme ça.
0: Une C3? Ouais. Non, ça n'a pas 100 ans, une C3. C'est pas la même C3.
4: Non, oui, mais c'est Citroën, c'est la première Citroën.
0: Il y a une Citroën qui s'appelait C3.
3: Oui, tout à fait.
0: Ouais. Avant qu'il ressorte la C3.
3: Oui, elle existait même en carrossée, genre un peu bétaillère ou camionnette. Et c'était justement dans les années 50, c'était un peu mon problème. Quand notre voisin nous emmenait à la messe des rameaux, on vomissait facilement parce qu'on était entièrement enfermé dans cette bétaillère.
0: C'est sympa votre souvenir.
3: Ah ouais, c'était agréable, mais ça marchait, ça fonctionnait, et c'était une C3.
0: Alors Raymond, vous êtes venu avec, pas avec votre 404, mais vous avez une 404, vous en parlez tout à l'heure, de quelle année? 1972, votre 404, voilà. Une deux chevaux de 1955, ça c'est pour Daniel. Alors on parlait un petit peu des pièces de collection et on parlait d'estafette également tout à l'heure. Alors vous avez une estafette, Daniel, elle servait à quoi cette estafette?
3: Elle servait un peu à vendre, à faire de la vente de maison en maison dans l'Aveyron. Elle était loin de la Creuse. Et c'est une voiture qui est très pratique parce qu'elle peut rentrer en ville, donc elle est autorisée.
0: D'accord.
3: Et aujourd'hui, justement, elle est recherchée pour ça, pour faire des vannes qui permettent de se garer n'importe où, contrairement aux camping-cars.
0: Et oui, il y a un renouveau un petit peu. Hein. Voilà. On restaure ces véhicules, on les modifie quand même.
3: Et ça reste pas tellement... on l'aménage, mais avec des éléments démontables, puisque la législation aujourd'hui fait que vous ne pouvez pas passer au contrôle technique avec des éléments qui ont été fixés après.
0: Daniel et Raymond, qui étaient en direct avec nous, c'était il y a quelques temps, c'était le 17 mai, à l'occasion des Belles Mécaniques dunoises. Nous sommes toujours avec Patrick Bolli, qui est avec nous ce matin. Pourquoi? Puisque demain à Limoges se déroule une conférence débat animée par Patrick, justement, notre creusois. Il y aura des professionnels, également un lycée qui restaure une voiture. C'est ça, Patrick?
5: C'est ça, c'est le lycée Louis-Gaston Roussillard à Saint-Maurice qui restaure une Ford Vedette. La Ford Vedette, d'ailleurs, qui a terminé sa carrière en Creuse, puisqu'elle a terminé comme dépanneuse du côté de Montaigu-le-Blanc. Donc, c'est une restauration. Et le professeur qui manage les élèves est vraiment un passionné, parce que outre le fait qu'il ait plusieurs véhicules anciens, il ramène en plus du boulot chez lui. C'est-à-dire que quand il y a des pièces à nettoyer, à graisser, etc., ben il le fait le soir et le week-end. Donc il emmène vraiment du boulot à la maison.
0: Un vrai passionné. On pourra le rencontrer demain peut-être, Patrick, sur cette conférence.
5: Bien sûr, tout à fait. Il sera là. Alors malheureusement, il n'y aura pas d'élèves parce qu'on est en période d'examen. Mais ça nous permettra de nous expliquer leur travail, et ce qui permettra aussi de voir que aujourd'hui le marché de la restauration de véhicules anciens est un marché porteur. Parce qu'aujourd'hui, c'est un marché qui représente quand même pour la France un chiffre d'affaires de près de 4 milliards d'euros.
0: 4 milliards d'euros. Patrick, je vous coupe un tout petit peu, puisque un petit souci de téléphone ce matin, ça pique un peu à la ligne. On va vous rappeler dans un instant, et on va continuer à parler de cette conférence qui arrive demain à Limoges. Vous restez avec nous, Patrick, à tout de suite.
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0: Et des crampes, Gimme Up ou Johanna.
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0: Demain, le patrimoine roulant à l'honneur à Limoges avec un creusois, Patrick Bolli, hein, qui est avec nous ce matin et qui va participer justement et animer un petit peu ces débats avec la Fondation du patrimoine. Vous êtes beaucoup à nous contacter ce matin, ça fait plaisir, vous êtes passionné de véhicules. On va accueillir Pascal. Pascal, bonjour.
3: Oui, bonjour.
0: Alors vous, c'est une vieille C3 de 1924, expliquez-nous.
3: Exactement, c'est comme ça, c'est une vieille C3. Que j'ai racheté, qui a été entièrement refaite, qui était à Chénier, qui appartenait à un coiffeur de la commune de Chénier, Monsieur Lafaille, qui n'est plus de ce monde. Elle a C3, c'est la Torpedo Trèfle, modèle 24. Voilà, HP4.
0: Du coup, vous baladez un petit peu avec cette C3?
3: Alors, oui, c'est comme toutes les vieilles dames, excusez-moi de parler ainsi, mais il faut bien les entretenir, elle est entretenue. Je me suis baladé, bien sûr, avec. Bon, là, actuellement, il faut que je la fasse redémarrer, il faut que...
0: Ouais, on a perdu Pascal, ça passe plus dans la C3, si c'est bon. Il est revenu Pascal, ça coupe un tout petit peu, donc on a bien compris.
3: Ça
0: demande de l'entretien, ces anciennes voitures. Et vous pensez avoir fini la restauration dans combien de temps à peu près? Combien ça vous aura pris?
3: Alors,
0: de temps
3: La restauration est terminée, mais je comptais rentrer en contact, et c'est peut-être là l'intérêt, avec cette émission et sur le patrimoine, avec une des personnes notamment qui s'occupe.
0: On va vous mettre en relation. Merci pour votre témoignage, Pascal, ce matin. À bientôt. Alors je vais un petit peu vite parce que le temps passe. Patrick, on va vous mettre en relation avec ce passionné.
4: Bien sûr. Et puis vous pouvez lui donner toutes les coordonnées pour demain, il peut venir. Et puis il pourra poser toutes les questions, il nous rencontrera, on pourra discuter tranquillement demain à Limoges.
0: Alors on va redonner les horaires, hein. Il nous reste quelques instants avec vous Patrick quand même pour dire où les gens doivent se rendre et combien de temps vous allez pouvoir leur consacrer. Hein.
4: Alors c'est à l'auditorium Clancier, salle BFM, à l'auditorium Clancier au centre de Limoges, ouverture des portes à 14h15, après donc il y a toutes les interventions et à la fin de cette conférence débat, il y aura bien sûr le petit moment de convivialité, parce qu'on est Limousin et Creusois avant tout.
0: Et oui, et ça va être l'occasion de rencontrer des passionnés comme on les a eus ce matin au téléphone ou encore vous à l'instant. Donc c'est ce 2 juin de 14h15 à 17h à la BFM de Limoges. Merci Patrick. Si on veut contacter la Fondation du patrimoine en Creuse, comment on fait?
4: Je vais vous donner. Alors je donnerai
0: à l'accueil.
4: Standard.
0: Voilà.
4: À l'accueil. Le numéro de téléphone pour contacter la délégation de la Fondation du patrimoine.
0: Patrick Bolli, merci beaucoup, bon courage demain à Limoges, et puis roulez doucement, tranquillement dans ces vieilles voitures.
4: Mais de toute façon, c'est des vieilles dames, comme disait Pascal, donc les vieilles dames, il faut les ménager.
0: Et oui, puis on ne parle pas que des voitures, hein, puisqu'il y a les trains également, on en a parlé, et même des calèches.

0: Slimane et Claudio Capéo, chez toi, à 9h51. Les conseils du veto, c'est tous les matins. On a déjà entendu cette phrase au sujet de nos animaux. S'ils le mangent avec autant d'appétit, c'est que ça doit être bon pour lui. Mais est-ce vraiment le cas? Aujourd'hui, on est avec le docteur Pierre Fabin pour casser ce mythe très dangereux.
1: Et effectivement, on fait une énorme erreur d'interprétation. Nous, les humains, on goûte nos aliments avec des milliers de papilles. Le chien, lui, fonctionne presque uniquement à l'odeur. S'il sent de la graisse, du sucre et une odeur un peu forte, son cerveau lui dit d'avaler tout rond sans même prendre le temps de savourer. Il a très peu de récepteurs gustatifs comparés à nous. Donc l'équation, il aime ça, donc c'est sans danger, ça ne fonctionne pas. Un chien est un carnivore opportuniste, programmé par la nature pour engloutir tout ce qu'il trouve. Que ce soit de la litière pour chat, une charogne en forêt ou votre poulet rôti. C'est un véritable aspirateur sur pattes, pas un nutritionniste.
0: Donc son instinct naturel ne le protège pas du tout contre les poisons ou les aliments toxiques de notre quotidien.
1: Et pas le moins du monde, et c'est justement ce qui remplit les cliniques vétérinaires. Prenez l'antigel pour voiture qui traîne dans le garage par exemple, ça a un goût très sucré, un chien ou un chat va le laper avec gourmandise, alors que c'est un poison foudroyant qui détruit ses reins en quelques heures. Pareil pour la tablette de chocolat, elle assise sur la table basse, ou la grappe de raisin posée sur la nappe. Le chien va se régaler alors que le cacao attaque son cœur et le raisin détruit son système rénal. Il ne ressentira pas la toxicité avant plusieurs heures lors de la digestion. Et c'est le même problème avec les raticides qui sont en général très sucrés. Face à une odeur alléchante, son instinct de survie est tout simplement nul.
0: Et au-delà des urgences avec les poisons, il y a la quantité. S'il réclame sans cesse à table, c'est qu'il a vraiment besoin de manger, non ?
1: Eh ben non, c'est de la pure gourmandise. Un chien n'a pas de bouton stop face aux aliments très riches. Vous lui donnez des restes de fromage, de charcuterie ou de pizza à chaque fois qu'il fait les grands yeux tristes et il mangera jusqu'à exploser. Le résultat direct de ce comportement, c'est l'obésité. Un chien obèse, c'est de l'arthrose en plus précoce et des années de vie en moins. C'est là qu'intervient votre rôle. Vous êtes l'adulte responsable. Vous êtes la seule barrière de sécurité de son estomac. L'astuce pratique, sécurisez vos poubelles, ne laissez absolument rien traîner sur les plans de travail et ne cédez jamais à table.
0: On va être vigilant. Dans 6 minutes, l'info, il sera 10h. Également à bas, à venir avec Monnaie, Monnaie, Monnaie.
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0: On s'en lasse pas, bah, hein, ça vieillit bien. Qu'est-ce que vous en pensez?
1: Ouais, c'est vrai que ça vieillit très bien. On continue d'ailleurs de le passer. Ça continue de nous faire chanter, danser. Donc, ouais, ça vieillit bien.
0: Thibaut Pointeau arrive dans un instant pour l'info. Vous savez ce qui va se passer le vendredi 5 juin? Lio sera en interview avec nous.
1: Oh, d'accord.
0: Ouais, ça va être chouette, à 17h10 et 17h35 avec Nora, que vous retrouvez les soirs. Et si vous aimez les artistes, Olivier de Benoît sera également en interview. Ça sera ce mardi, par contre, lui, à 17h35, à l'occasion de son spectacle prévu à l'Opéra de Limoges. Le lendemain, Elio, elle, puisqu'on en parlait, elle sera au Zénith. Ça sera le 6 juin prochain, à partir de 20h.
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0: 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Hein. Le point sur l'actualité, le projet de porcherie à Royères-de-Vassivière continue de diviser.
1: Le préfet doit se prononcer pour ou contre ce projet d'ici le 17 juillet. En attendant, deux camps s'opposent. D'un côté, des élus, des habitants et des professionnels du tourisme inquiets de voir un bâtiment fermé de 1200 porcs construits près du lac de Vassivière. De l'autre, la famille d'agriculteurs qui porte le projet. Et elle veut se défendre contre les critiques dans un contexte très tendu. Elle a invité les médias sur son exploitation, une première. Et pour le président de la coopérative qui accompagne les agriculteurs, ce projet n'a rien d'industriel. Il était notre invité ce matin. Son interview est à réécouter sur ici.fr.
0: Un accident entre deux voitures ce matin entre la Souterraine et Fursac.
1: À hauteur de l'Ajourou sur la départementale 1, les secours sont arrivés sur place à 8h30, mais il n'y a pas de blessés. Il était la figure historique de la commune d'Issy-les-Moulineaux. L'ancien ministre André Santini est mort à 85 ans, annonce aujourd'hui son entourage. Il avait fait son entrée dans le gouvernement Chirac durant la cohabitation entre 1986 et 1988. Un village santé prend forme aujourd'hui à Lavaveix-les-Mines. Dépistage gratuit pour le diabète, l'arythmie cardiaque, les troubles visuels, la salle des fêtes se transforme. C'est jusqu'à 17h, c'est sans rendez-vous cet après-midi. Il est aussi possible de déposer ses vieilles radiographies argentiques et ses anciennes lunettes dans les points de collecte de ce village santé.
0: Et si Boussac devenait le plus beau marché de France?
1: Et un rêve qui se rapproche de plus en plus de la réalité. Boussac est en finale, retenu dans le top 10 du concours du plus beau marché de France. À vos claviers pour voter pour le marché creusois, ça se joue jusqu'au 12 juin. On connaît l'affiche de la finale de la Coupe de la Creuse de football. Gouzon a rejoint Guéret hier après sa victoire contre Saint-Vouris 3-0. Ce sont donc les deux meilleures équipes creusoises qui vont s'affronter après avoir joué la montée en régionale 1 toute la saison en championnat. La finale, ce sera samedi 13 juin au stade Léo Lagrange de Guéret. Coup d'envoi 18h. Match à suivre en direct sur votre radio ici Creuse. Céline Dion prolonge son histoire d'amour avec Paris. La star internationale vient d'annoncer une série de 10 nouveaux concerts en mai 2027. Pour décrocher des billets, des créneaux seront proposés à un nombre limité de fans, des déjà inscrit à la prévente de l'artiste ou celle de la salle de spectacle, ont expliqué les organisateurs. Est-ce qu'on va être sous le vent aujourd'hui, Thierry?
0: C'est joli, dites donc. Vous êtes balèze, vous. C'est une histoire d'amour et d'amitié, un petit peu, hein, le soleil et les températures.
1: Ça va, ça vient.
0: Ça va, ça vient. Ça chauffe cet après-midi à 24 degrés à Feltin, 25 à Bourganeuf, 27 à la Souterraine. Et ça va se calmer normalement dans la semaine. On va redescendre un petit peu avant de remonter avec des 28 et 29 degrés le week-end prochain. Pour aujourd'hui, il va faire beau. Pour demain, attention, une vigilance jaune annoncée par Météo France, puisque ça va souffler un petit peu, des rafales jusqu'à 55 km/h et un petit peu d'humidité. Pour la fin de semaine, le temps restera perturbé avec des pluies, notamment vendredi, et une amélioration progressive pour le week-end qui va s'annoncer plus doux.
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0: Est-ce que vous avez un cœur de rocker, vous?
1: Oula, oh, je sais pas. C'est une bonne question.
0: En tout cas, Julien Clerc, il en a un.

0: Julien Clerc, cœur de rocker à 10h06.
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0: En première partie, on parlait patrimoine, roulons avec cette conférence qui a lieu demain à Limoges. Eh ben, on va continuer à parler patrimoine, mais alors avec un patrimoine un peu particulier. Ce sont les moulins. Est-ce que vous avez des souvenirs, vous, de vos moulins quand vous étiez enfant? Et oui, il y en a encore. On les restaure en Creuse. C'est un vrai patrimoine. Si vous voulez nous faire un petit message, hein, pourquoi pas, sur les souvenirs que vous avez de ces fameux moulins creusois, vous pouvez le faire via WhatsApp 05 55 52 37 38. On va replonger dans une association qui s'occupe de ces moulins en Creuse dans un instant. Vanessa Paradis, en attendant,

0: Vanessa Paradis, les épines du cœur. On va s'intéresser à un patrimoine pas commun. Ce sont les moulins. On y retourne.
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0: Pour en parler ce matin, deux passionnés des moulins, on va accueillir honorable dame Martine Villade, bonjour.
3: Bonjour.
0: Vous possédez un moulin à Bonnin, vous ?
3: Voilà, c'est ça, je possède un moulin. Je suis d'origine paysanne. Mes grands-parents étaient des petits paysans. Nous avions quelques terres. Mon père les a gardées et je venais toujours en vacances. Et je connaissais donc le moulin que j'ai acheté, le moulin de la Tourette. Et quand celui-ci a été à vendre, le monsieur me l'a confié vraiment comme son plus grand trésor.
0: Un autre trésor que vous possédez également, vous, c'est Georges Durand, bonjour.
4: Bonjour.
0: Vous êtes président et fondateur d'une de sept associations dont je parlais il y a quelques secondes, l'association de sauvegarde des moulins de Creuse. C'est une histoire d'amour, vous, les moulins ?
4: Oui, c'est une longue histoire, puisque je suis né dans le moulin de ma grand-mère. Mon père est timonotier, j'ai même fait tourner le moulin de mon père quand notre moulin fournissait de la farine au camp de la Courtine et fonctionnait jour et nuit. Les semi-remorques entiers venaient chercher la farine, il y avait beaucoup de soldats à la Courtine au tout début des années 60.
0: Là, c'est une époque incroyable, là, que vous nous racontez. Alors, vous avez cité un métier, je pense que peut-être des plus jeunes qui nous écoutent vont pas connaître minotier. C'est quoi minotier ?
4: C'est un métier extraordinaire et qui surtout permet d'avoir beaucoup de contacts et essentiellement des contacts avec le monde rural. C'est pour ça que les moulins sont incrustés dans la ruralité et notamment de ce département qui est d'abord un département rural. Et je me souviens que nous allions en tournée dans les campagnes pour ramasser le grain qui allait se transformer en farine et que nous allions amener après chez le boulanger et puis de ces paysans qui venaient quand ils avaient le temps au moulin pour y apprendre les nouvelles, pour en donner. Et je me souviens de figures absolument exceptionnelles du monde paysan, des gens d'une expérience certaine, avec une certaine philosophie d'ailleurs de la vie, avec une expérience exceptionnelle, je disais. Et ça me fait penser à la citation de Montesquieu qui disait ceci: « J'aime les paysans, ils ne sont pas assez savants pour raisonner de travers ». Et nous en parlerons tout à l'heure des gens qui résonnent de travers.
0: C'est joli en tout cas ça. Alors minotier, ma question c'était, quel est ce métier ? Vous l'avez compris, c'est meunier en fait, pour ceux qui nous écoutent. C'est un terme qu'on entend peu, hein. Mais c'est ça, c'est le travail des minotiers. Ça consiste à éliminer les parties périphériques du grain des céréales, si on voulait faire une définition un peu.
4: C'est tout à fait ça.
0: Un peu balèze.
4: Alors on peut faire la distinction entre le meunier... avait des meules dans son moulin. C'était la définition du meunier et le minotier.
0: Donc des grosses pierres, hein, pour ceux qui
4: voilà, deux grosses pierres, une fixe, puis une qui tourne.
0: Entraînée par l'eau qui passe par une roue
4: ancestrale. Nous avons plusieurs moulins moyenâgeux en Creuse. Des moulins qui ont survécu avec leurs meules. Et c'est absolument exceptionnel, d'ailleurs. Et il y a même une commune, Accro, qui veut restaurer son moulin. Il y a d'autres privés parmi nous qui veulent absolument restaurer les moulins, même peut-être pour en faire de la farine de meule. Et puis, au début du XXe siècle, les moulins se sont transformés en minoteries. C'est-à-dire que les meules qui travaillaient lentement ont été remplacées par des cylindres qui permettent d'écraser le grain beaucoup plus vite, de faire une meilleure qualité de farine, enfin une qualité différente, parce que la farine de meule est très bonne. Et donc, ce sont devenus des minotiers avec des moulins qui sont devenus des minoteries, c'est-à-dire avec des machines industrielles.
0: Vous avez connu peut-être des souvenirs auprès de ces moulins dans votre jeunesse. On veut savoir, nous, sur WhatsApp, 05 55 52 37 38. On retourne dans ce monde de la farine et du moulin dans un instant.

0: Ease, à l'instant avec Over the Rainbow.
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0: Et avec 20 ans, nous sommes en 1987, un an avant, il fait l'Olympia. C'est un peu l'apogée à cette époque de Pierre Bachelet. D'ailleurs, cet album, il s'appelle tout simplement Pierre Bachelet, si vous le cherchez avec ce titre 20 ans. On continue à parler patrimoine avec les moulins. Et vous allez voir, c'est étroitement lié avec l'écologie. Explication avec l'association de sauvegarde des moulins de Creuse.
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3: La DCE 2000... a indiqué dans cette circulaire européenne qu'il fallait retrouver un bon état écologique de l'eau. Et notamment par la lutte contre les diverses pollutions qui effectivement sont à l'origine de la disparition de beaucoup de poissons. Et nous nous sommes trouvés confrontés à une opération, non plus de continuité de la rivière, comme l'avait indiqué la DCE 2000, mais la continuité écologique. Quel est le sens que l'on peut donner à continuité écologique? Beaucoup d'entre nous ont entendu ou ont compris que quelquefois la France allait plus loin que la circulaire européenne. Et c'est le cas en ce qui concerne la continuité de la rivière qu'on a baptisée en France en continuité écologique. Et au début des années 2010, nous sommes trouvés confrontés, la Petite Creuse, à une opération de continuité écologique pilotée par la Fédération départementale de pêche, avec une étude sur l'ensemble de la trentaine de moulins que comptent la Petite Creuse et le Vérot. Nous nous sommes trouvés dans X réunions où nous avons pu défendre les moulins. Nous sommes tombés de très haut quand on nous a donné les montants et le résultat de ces études avec des suppressions de seuils. Un seuil de moulin, ce n'est pas un barrage, comme on pourrait le croire. Ça laisse descendre l'eau
4: et ça laisse
3: remonter les poissons.
2: Bon.
3: Et les sédiments passent.
2: Il suffit de
3: voir le résultat après la récente crue. En dessous de mon seuil, j'ai des dizaines de mètres cubes de gravier et de sable qui se sont déposés en dessous du seuil. D'accord. Et l'île est montée considérablement. Donc, pour en revenir à cette opération, nous avons été choqués par les résultats. Et c'est là où les moulins qui étaient convoqués à ces réunions, pilotés également par la DDT, ont décidé de se réunir en association. Et nous avons tout de suite demandé une audience à monsieur le préfet de l'époque, qui était le préfet choqué, qui nous a très vite reçu, très bien reçu. Et je dirais que la conclusion est que l'opération continuité écologique sur la Petite Creuse a avorté.
4: Voilà, donc du coup ça a permis de conserver ces moulins.
3: Mais il existe encore, je devrais dire, quelques rancœurs. Et l'association qui au départ regroupait les moulins de la Petite Creuse finit par regrouper l'ensemble des moulins du département. Nous avons même quelques moulins qui touchent le département sur des cantons limitrophes, puisque nous avons étendu notre territoire d'action.
4: Vous avez un chiffre du nombre de moulins en Creuse?
3: Au départ, il y avait à peu près 300 moulins en Creuse, 60 000 en France.
4: C'est énorme, hein ? Oui.
3: C'est énorme. Oui. C'est-à-dire que chaque commune avait pratiquement son moulin, et il y a des communes qui avaient plusieurs moulins. On prend par exemple la commune de Chénier, qui avait plusieurs moulins.
4: Et aujourd'hui, du coup ?
3: Et aujourd'hui, nous sommes en dessous de 100. Il y en a plus un seul qui produit de la farine, et nous avons plus de 60 membres, tous propriétaires de moulins. Nous avons souhaité que, pour bien parler des moulins, pour bien connaître les moulins, il fallait que les membres de l'association aient un moulin, c'est le cas. Et nous avons notamment des dames, dont Martine Villatte, je pourrais vous citer plusieurs noms de dames qui assument leur moulin.
0: Vous avez un moulin peut-être, vous qui nous écoutez, faites-nous un coucou ce matin sur WhatsApp, dites-nous comment ça se passe au quotidien pour l'entretenir, ce joli patrimoine bâti. 05 55 52 37 38, vous pouvez laisser également des messages vocaux sur WhatsApp. Roy Orbison pour la musique.

0: À l'instant, Roy Orbison. Alors, pour l'anecdote, Roy Orbison, vous savez, c'est lui qui a chanté Pretty Woman, hein, pour le film Pretty Woman. Et il a pas eu de chance, ce monsieur, parce qu'il a sorti ce titre, Got It, qui a très, très bien marché. Sauf qu'il est décédé juste avant sa sortie avec cet album. C'est comme ça. Allez, dans un instant, la musique revient. Ça sera Bernard Lavillier et Nicoletta pour Idées Noires, juste après ICI Express.
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2: Si vous avez un projet de rénovation ou d'aménagement de votre logement, notez que la conseillère France Rénov sera présente à la mairie des Volets-Bains le mardi 2 juin de 14h à 17h. Cette permanence permet d'obtenir gratuitement des conseils sur la rénovation énergétique, les aides financières disponibles, l'adaptation du logement au vieillissement ou encore les solutions contre l'habitat dégradé. Les habitants peuvent venir avec ou sans rendez-vous. Et puis à Saint-Vaury, France Service rappelle qu'elle accompagne les habitants dans leurs démarches administratives du quotidien. Besoin d'aide pour un dossier, une demande en ligne, une déclaration ou en contact avec le service public. Eh bien, l'équipe vous accueille tout au long de la semaine. Le service est ouvert le lundi après-midi, le mardi, le jeudi et le vendredi, toute la journée. Oui, les horaires ont été modifiés, ainsi que le mercredi après-midi. Un accompagnement gratuit, personnalisé et de proximité pour faciliter vos démarches administratives.
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0: Bernard Lavillier et Nicoletta I. Desnoir. Ce matin, le patrimoine à l'honneur et en deuxième partie d'émission, on va parler du patrimoine des moulins. On continue avec deux personnes qu'on avait reçues. Georges Durand, membre de l'association de sauvegarde des moulins de Creuse, et Martine Villatte, qui elle-même est propriétaire d'un moulin à Bonnat.
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0: Ce matin, on remonte le temps, mais pas tant que ça, vous allez voir. On parle des moulins. Alors des moulins, il y en avait beaucoup en Creuse. Je suis avec Georges Durand, toujours, vous êtes président fondateur de cette association. Combien il y avait de moulins? On va redonner des chiffres.
3: Oui, en Creuse, il y avait environ 300 moulins.
0: Et maintenant, il en reste une centaine.
3: Il en resterait, oui, moins de 100. Certains ont vraiment disparu. Certains de nos moulins ne sont pas dans des états extraordinaires, mais peuvent être restaurés. Et plus aucun ne fait de la farine.
0: Moi, j'aurais voulu connaître la vie d'un minotier. Comment ça se passait? Parce que vous avez grandi dans un moulin. Votre papa était minotier. Ah, ça commençait à quelle heure le matin?
3: Alors, tout dépend. Tout dépend de la nécessité. Quelquefois, il fallait se lever très tôt le matin pour aller livrer de la farine. Je vais vous dire pourquoi. Parce que la farine ne pouvait être déplacée qu'avec des acquis, exactement comme les alcools. Mais les boulangers souhaitaient toujours avoir payé un peu de farine en liquide, donc sans acquis.
0: On dévoile des trucs ce matin, attention.
3: Et donc, il fallait livrer la farine quelquefois très tôt pour ne pas tomber sur les gendarmes. Et c'était effectivement très difficile pour un meunier à l'époque. Chaque fois qu'on déplaçait de la farine, il fallait absolument présenter un acquis avec la quantité de farine, le taux d'extraction, etc. C'était vraiment difficile à vivre pour le meunier. Mais sa journée commençait souvent par la nourriture des animaux à la porcherie. Mais à l'écurie aussi.
0: Et oui, parce qu'il y a une ferme avec.
3: Il y avait une ferme et des vaches. Et il fallait traire les vaches parce que un moulin vivait presque avec tout ce qu'il lui fallait. Il y avait même un lavoir pour laver le linge. Il y avait donc des écuries, une étable, une porcherie. Et la journée commençait tout le temps comme ça. Et ensuite, eh bien, le moulin était mis en route. On tournait les vannes pour faire tourner ou la roue pour ceux qui avaient une roue ou une turbine, comme pour le moulin de mon père. Et il fallait surveiller, c'est-à-dire mettre du grain et faire surtout attention que les machines aient toujours du grain à broyer. Parce que si elles n'avaient plus de grain, il n'y avait plus de résistance entre les cylindres des machines et le moulin prenait de la vitesse. Et alors, c'est pour ça, d'où la chanson, ouais, attention au meunier, le moulin va trop vite.
0: Ah hein. Oui.
3: Il fallait faire attention, parce que quand le moulin va très très, très vite, ça peut dégrader jusqu'aux charpentes. Donc, effectivement, il faut surtout pas, il y avait un indicateur de vitesse qui, normalement, ne devait jamais teinter. S'il teintait un coup, ça voulait dire que le moulin allait trop lentement, et quand il faisait ting, ting, ting, ting, ting, alors là, il fallait vite mettre du grain ou baisser le régime de la turbine.
0: Et on prend ce matin l'explication de cette chanson avec le moulin, tu dors, meunier, tu dors, le moulin va trop vite. Georges Durand, à l'instant, membre de l'association et président d'ailleurs, association de sauvegarde des moulins de Creuse.
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0: Et vous pouvez retrouver l'intégralité de ces interviews sur le site d'ici, l'application avec les podcasts de Bienvenue chez vous.
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0: 10h passées de 44 minutes. Si vous cherchez du boulot, on a peut-être quelque chose pour vous, surtout si vous conduisez des camions.
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0: Avec Ingrid, bonjour.
3: Bonjour à tous. Aujourd'hui, une offre d'emploi, elle est proposée par Myriam de l'agence ADECO. Myriam, bonjour.
4: Bonjour Ingrid.
3: Vous recherchez non pas un, mais deux chauffeurs super poids lourds, hommes ou femmes, pour une mission en intérim. À noter qu'un chauffeur aura donc des découches au départ de Guéret et l'autre au départ de la Souterraine. Ce sont des postes à pourvoir dès que possible. On va commencer par les missions. Quelles sont-elles?
4: Alors, les missions consistent donc principalement à conduire donc le camion remorque, donc SPL, donc super lourd. La personne devra réaliser la livraison de grosses messageries, bâcher, débâcher le camion et bien évidemment réaliser les mises à quai.
3: Alors, au niveau du profil du candidat ou de la candidate idéale?
4: Alors, on va rechercher des personnes qui sont vigilantes, consciencieuses et qui restent autonomes. Et on ne l'avait pas précisé, mais il faut bien que les personnes aient leur permis, donc CE en cours de validité, bien évidemment les cartes type carte conducteur, carte électronique et si possible l'ADR pour les matières dangereuses.
3: Alors, ce sont des missions en intérim qui sont proposées, mais pour commencer. C'est-à-dire que ça peut évoluer vers un autre contrat.
4: Ça peut évoluer vers un autre contrat si tout se passe bien. La rémunération dépendra bien évidemment du profil, si personne expérimentée ou non, avec des compléments de rémunération type grand déplacement, panier chauffeur.
3: Au niveau des horaires de travail, ça se passe comment ?
4: Alors, prise de poste tôt le matin, donc pour la personne qui sera au départ de Guéret, fera 2 à 3 découchés par semaine, que la personne au départ de la Souterraine fera bien des découchés du lundi au vendredi.
3: Donc, pour résumer, vous recherchez donc 2 chauffeurs super lourd, homme ou femme, pour des missions d'intérim, donc un au départ de Guéret et l'autre au départ de la Souterraine, travail en semaine et rémunération selon profil, prise de poste au plus tôt. Évidemment, tous les détails de l'offre et le contact pour postuler sont à retrouver sur le site ici.fr, page Creuse Emploi. Merci Myriam, à bientôt.
4: Merci à vous, à bientôt.
0: Puisqu'on parle de conduire et de volant, est-ce que vous avez les bons réflexes, vous, la bonne attitude? Ah ah, pas sûr, hein. Allez, on en débat dans 5 minutes. Ça sera avec Muriel Jourdan. C'est le C'est Tendance.

0: Axel Red avec Ma Prière.
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0: Chaque jour, Muriel Jourdan s'arrête sur une tendance, une expression à la mode, un phénomène de société qui raconte notre époque. Et en ce moment, Muriel, la tendance est aux mauvaises habitudes de conduite.
3: Oui, quand le thermomètre grimpe, vous savez, on a aussitôt envie de ressortir ses doigts de pied, d'exposer ses orteils et de leur faire voir du pays. Pour ça, il y a les tongs, les claquettes, les sandales, mais au volant. C'est toléré tout ça? Peut-on conduire en tongs, en talons, en claquettes, voire pieds nus? Eh bien, oui et non. Moi aussi, j'ai entendu et lu tout et son contraire à ce sujet. Alors, pour y voir plus clair, je contacte par téléphone Jean-Baptiste Yoska, avocat spécialisé en droit routier. Il faut toujours avoir un avocat dans ses contacts, ça aide.
4: Bah, écoutez, contrairement à ce que tout le monde peut penser, il n'y a aucune difficulté à ce qu'on conduise en tongs son véhicule, ou éventuellement avec des escarpins, avec des talons de 10 cm, ou éventuellement pieds nus. Le code de la route ne prévoit pas ces dispositions. En revanche, il est nécessaire de rester maître de son véhicule en toutes circonstances. Ça veut dire quoi? Ça veut dire qu'en cas d'accident, éventuellement, la responsabilité, votre responsabilité pourra être engagée si les forces de l'ordre arrivent à démontrer que, en conduisant en tongs ou en escarpins de 10 cm, éventuellement votre pied a glissé et vous n'avez pas eu accès directement à la pédale de frein ou d'accélérateur.
5: Qu'est-ce qu'il y a? Bah, maintenant, elle va marcher beaucoup moins bien, forcément.
3: Donc, si en cas d'accident, votre assureur estime que vos chaussures ont compromis votre conduite, vous pourriez être jugé partiellement fautif, ce qui réduirait, voire annulerait votre indemnisation.
0: Ok, mais aucun texte législatif n'interdit de conduire en tongs, mais on peut être sanctionné. Ce qui compte, c'est de préserver une bonne conduite.
3: Vous avez tout compris, oui, un gendarme ou un policier peut considérer que porter des chaussures inadaptées nuit à votre conduite. C'est pourquoi certaines formatrices d'auto-école font des vidéos, des tutos pour mieux conduire en talons, avec des conseils, des astuces, des mises en situation.
6: Alors, le talon, il est face au frein et il bifurque sur l'accélérateur, donc tel quel, d'accord? Et si je veux changer de vitesse, je dois appuyer, donc je soulève mon pied bien sûr, j'appuie qu'avec la pointe des pieds sur l'embrayage, donc tel quel. Et je repositionne mon pied.
7: Pose le talon au sol et fais pivoter de l'accélérateur au frein à l'accélérateur sans lever le pied.
3: En cas de contrôle, vous risquez 35 euros d'amende, 22 en paiement immédiat. Et si vous n'avez pas de chaussures de rechange, votre véhicule peut même être immobilisé. Donc, conduire en tongs, en talons ou pieds nus, ok, c'est tendance quand il fait beau et chaud. Mais méfiez-vous, hein, si vous essayez de conduire en claquettes chaussettes, alors là, ce sera amende et police de la mode qui viendra vous verbaliser.
0: Ah oui, il y a une histoire de goût aussi dans tout ça. Hein. Dans 6 minutes, 11 heures, l'info arrive et Kevin Gazo pour le Chrono Creuse.
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0: Wamak and Wamak. Et on va enchaîner avec Kevin et Kevin.
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2: Ah déjà, quand supporter un seul, c'est compliqué. Alors imaginez deux.
0: Kevin Gazo, bonjour.
2: Mais ça ne veut pas dire qu'on offrira deux cartes illicado d'une valeur de 80 euros. Non, on reste sur une seule. À la limite, on peut offrir deux cartes illicado d'une valeur de 40 euros.
0: On remet les compteurs à zéro.
2: Exactement, le chrono creuse qui redémarre pour une nouvelle semaine. 05, 55, 52, 37, 38. Vous venez tenter votre chance à la fin de la semaine pour nos trois finalistes. Une carte illicado d'une valeur de 80 euros à dépenser dans plus d'une centaine d'enseignes. Et pour ça, il faut jouer avec nous. Allez, on vous attend. À demain, Thierry Boulaton.
0: À demain.
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2: Lundi 1er juin, bienvenue si vous nous rejoignez. Il est 11h, l'actualité avec vous Valérie Menu, bonjour.
3: Bonjour.
2: Les porteurs du projet d'une porcherie à Royères de Vassivière s'expriment enfin.
3: Cette famille d'agriculteurs a convié la presse sur son exploitation pour expliquer pourquoi et comment elle compte diversifier son activité et construire une porcherie de 1200 porcs, un élevage dans un bâtiment fermé. Ses deux frères et leur père étaient accompagnés de responsables syndicaux, du président de l'interprofession porcine de Nouvelle-Aquitaine et du président de la coopérative qui les soutient. Des prises de parole alors que ce projet suscite une vive opposition sur le plateau, notamment à cause de l'épandage de lisier et du risque de contamination des eaux de Vassivière. Le préfet doit se prononcer pour ou contre ce projet d'ici le 17 juillet. On vous a mis tous les détails sur ici.fr. Tester sa vue, son arythmie cardiaque ou encore son diabète, c'est possible toute la journée à la salle des fêtes de Lavaveix-les-Mines où se tient aujourd'hui un village santé avec donc des dépistages gratuits sans rendez-vous cet après-midi, mais aussi des stands de différentes associations pour s'informer sur le cancer du sein, la maladie de Parkinson ou encore Alzheimer. Et il y a également des points de collecte solidaire de lunettes et de radiographie.
2: Les élus de Guéret en conseil municipal ce soir.
3: Et ils discuteront notamment de la rénovation du stade d'athlétisme à Cher-du-Prat ou encore de la surveillance de la plage de Courtille pour cet été. La finale de la Coupe de la Creuse de football opposera Guéret, le tenant du titre, à Gouzon. L'entente guéretoise s'est qualifiée samedi en sortant au Buisson 3-0. Et Gouzon s'est qualifié hier en éliminant Saint-Vaury 3-0 également. La finale se jouera samedi 13 juin au stade Léo Lagrange de Guéret, coup d'envoi à 18h. Un match que vous pourrez suivre en direct sur Ici Creuse. Lui aussi est en finale. Le marché de Boussac est parmi les 10 derniers candidats en lice pour décrocher le titre du plus beau marché de France, le concours de TF1. Tout se joue avec le vote des internautes sur le site de la chaîne, des votes ouverts jusqu'au 12 juin. Le vainqueur sera dévoilé en direct dans le 13h de TF1 la semaine du 22 juin. Côté ciel, côté météo, on respire hein, ce début de semaine, contrairement à la semaine dernière.
2: Ah bah c'est sûr qu'il fait un peu plus frais. Hein, voilà. Là, on respire, c'est vrai. Ça va être mitigé hein, tout au long de la semaine, de la grisaille, des éclaircies, de la pluie. C'est un gros mélange, une belle salade de fruits qu'on a cette semaine dans notre ciel creusois avec des températures en baisse. Ça va continuer d'ailleurs de baisser au fil de la semaine. Demain, par exemple, 20 degrés pour la maximale. On perd plus de 10 degrés en l'espace de deux jours. Cet après-midi, on attend jusqu'à 26 degrés, 25 à la Souterraine, 26 à Boussac et au Buisson.
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2: Il est 11h03, je veux quoi ? Je veux une carte illicado d'une valeur de 80 euros. Oui, mais pour ça, il faut nous appeler. Allez, le chrono creuse, ça redémarre pour toute cette semaine, dès maintenant.

0: Zaz, je veux, sur votre radio Ici Creuse à 11h07.
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0: Oh là là là là là, ça y est, on y est. Ah bah oui, ça y est, on y est, on y est. Et là vous vous dites, comment ça on y est? Ah bah oui, toute nouvelle carte Illicado à gagner d'une valeur de 80€. Ça sera ce vendredi pour nos 3 meilleurs scores de la semaine. Je vous le dis, si vous hésitez à jouer, si c'est peut-être la première fois, eh bien, il faut nous appeler. 05 55 52 37 38. On vous attend, c'est Nathalie qui décroche pour vous. Les trois premiers candidats de la semaine, ça veut dire aujourd'hui, vous êtes automatiquement qualifiés pour la finale du Chrono Creuse, puisque vous allez être les trois premiers scores. Donc, autant vous dire que vous n'avez rien à perdre. Soit ça marche et vous restez qualifié jusqu'à vendredi et vous êtes tranquille. Soit, bon bah, vous aurez l'occasion de rejouer avec nous pour refaire un meilleur score encore. Donc c'est maintenant qu'il faut jouer, comme ça vous n'avez pas qu'une seule chance. 05 55 52 37 38, deux étapes, une première question creusoise, 10 secondes pour répondre à cette question. C'est une question de rapidité, plus vous répondez vite, plus vous avez de points, jusqu'à 10 points. La seconde étape, c'est l'ABC creuse, 20 secondes, une lettre, plusieurs thèmes en 20 secondes. À vous de me donner un mot par thème qui commence par la lettre que je vous aurai donnée. Vous pourrez bien sûr passer si vous ne trouvez pas. Les trois meilleurs scores donc s'affrontent ce vendredi pour la grande finale du Chrono Creuse avec à la clé 80€ en carte Illicado.
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0: 11h08, Michael Jackson, The Way You Make Me Feel dans vos oreilles. Tiens, je suis curieux de savoir. Vous savez, il y a le biopic de Michael Jackson qui est sorti. Vous pouvez le voir notamment au cinéma Le Sénéchal de Guéret. Je serais curieux de savoir ce que vous en avez pensé. Vous me dites là sur notre WhatsApp, vous nous envoyez un petit message vocal, écrit, une photo pourquoi pas. 05 55 52 37 38, vous connaissez le numéro sur notre WhatsApp. Allez-y, je vous attends, je veux savoir.

0: Michael Jackson sur votre radio ici Creuse à 11h13. Tiens, je vous donne les prochaines dates là pour aller voir son biopic au cinéma, au Sénéchal à Guéret, cet après-midi à 15h en version originale sous-titrée. Vous l'avez en français, version française à 21h demain ou alors vendredi à 21h également.
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0: Top départ pour Marcel, direction La Pouche. Bonjour Marcel.
3: Bonjour Kevin.
0: Nouvelle semaine, et qui dit nouvelle semaine dit nouvelle carte il est cadeau, et qui dit nouvelle carte il est cadeau dit j'ai pas de suite. Marcel, on va jouer avec vous. On va jouer avec vous pour que vous puissiez marquer un maximum de points. Les règles n'ont pas changé, elles sont toujours identique aux autres jours, deux étapes. Une première question compte à rebours, 10 secondes donc pour répondre à cette question creusoise. Plus vous répondez vite, plus vous avez de points. La seconde étape, la BC Creuse, 20 secondes, une lettre, plusieurs thèmes. À vous de me donner un mot par thème qui commence par la lettre que je vous aurai donnée. Et vous pourrez bien sûr passer si vous ne trouvez pas. Marcel, est-ce que vous êtes concentré ?
3: Eh bon, vous écoute.
0: Qu'est-ce que vous aviez fait la semaine dernière ? Tiens, je suis curieux de savoir.
3: Rien du tout.
0: Ah oui, vous aviez fait le plus haut score de la semaine.
3: Je suis à Marseille,
0: quand même. Ah oui, bah oui, 16 points vous aviez fait.
3: Vendredi, j'ai rien fait.
0: Oui, bah oui, c'est ça le problème. Mais bon, cette semaine, vous allez vous rattraper. C'est parti, on joue ensemble.
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0: Tiens, je vous ai parlé de cinéma avec le biopic de Michael Jackson qui est déjà sorti, et qui est visible au cinéma Le Sénéchal de Guéret. Mais là, cette fois-ci, on part à Dans le Palestel. On part à Dans le Palestel. Le cinéma, comment s'appelle cette salle, justement ?
4: 10, 7, 6, 5, 4, 3, 2,
0: Il faut que je sois totalement transparent. Je vous ai donné la réponse. Je vous ai dit Dans le Palestel parce que ma question de base était si je vais à la salle Apollo, sur quelle commune creuse je me trouve. Bref, j'ai dû changer à la toute dernière seconde, mais je suppose que vous l'auriez eu quand même, même si j'avais posé la bonne question. Marcel, on vérifie votre score dans les prochaines secondes.
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0: Il démarre. Je vous dis n'importe quoi. La BC Creuse, une lettre, plusieurs thèmes en 20 secondes. On va jouer avec la lettre T. Comme Thomas, et je veux un animal. Un ustensile de cuisine.
3: Top.
0: Un plat cuisiné.
3: Une tartiflette.
0: Une couleur.
3: Turquoise.
0: Quelque chose qu'on peut offrir.
3: Un téléphone.
0: Quelque chose qu'on peut mettre dans la bouche.
3: Une truffe.
0: Et vous avez dit quoi ?
3: La truffe.
0: Ah, la truffe. Ah, bah oui. J'étais parti sur la truffe du chien, moi, donc c'est pour ça que j'étais surpris. Marcel.
3: Vous avez le week-end, là. Vous avez forcé le week-end.
0: Je n'en dirai pas plus. Marcel, vous restez avec moi. On va découvrir votre score dans les prochaines secondes. En attendant, c'est une nouveauté. Auréa, un titre qui cartonne énormément sur l'application TikTok. Avec ce titre, Soirée mondaine à 11h17. Bienvenue si vous nous rejoignez.

0: Vous ne la connaissez peut-être pas, Oria, jeune artiste qui cartonne avec ce titre en ce moment en soirée. Mondaine sur votre radio, ici Creuse à 11h20. On va découvrir le score de Marcel de la Pouge dans les prochaines secondes. Bougez pas.
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0: Le replay avec Marcel. Marcel, est-ce que vous avez fait autant que la semaine dernière? Je rappelle, la semaine dernière, vous aviez fait 16 points. Est-ce que cette semaine, vous avez fait autant? Est-ce que cette semaine, vous irez jusqu'à la finale du chrono Creuse? On va le découvrir ensemble. Qu'est-ce que vous pensez de votre score potentiel aujourd'hui, Marcel?
5: C'est mieux que vendredi dernier.
0: C'est mieux que vendredi dernier, mais est-ce que c'est pire que le lundi, mardi dernier?
5: Bah, c'est vous allez me le dire. Hein.
0: Eh bien justement, on va le découvrir ensemble avec cette première question que je vous ai posée. Si je suis à Dans le Palestel au cinéma, dans quelle salle je suis? On réécoute.
6: 10.
0: C'est bien sûr la salle Apollo à Dans le Palestel. 10 points pour vous. Prochain film, par exemple, mercredi, pour aller voir Cocorico 2 à 20h30 à la salle Apollo de Dans le Palestel. 10 points sur cette question. Marcel, c'est plutôt bien pour commencer. On peut pas faire mieux, j'allais me dire. 10 points. Et puis après, on jouait avec la lettre T comme Thomas. On démarrait avec un animal. On réécoute. Une ustensile de cuisine.
5: Top.
0: Un plat cuisiné.
5: Tartiflette.
0: Une couleur.
5: Turquoise.
0: Quelque chose qu'on peut offrir.
5: Un téléphone.
0: Quelque chose qu'on peut mettre dans la bouche.
5: Une truffe.
0: Et la truffe qui arrive. Vous avez dit quoi?
5: La truffe.
0: Eh ben oui, la truffe. La truffe qui arrive donc après le gong, ce qui fait 5 points supplémentaires, un total donc de 15 points, Marcel. 15 points, c'est plutôt pas mal, ça peut vous faire atterrir en finale du chrono Creuse. Mais attention, la semaine est encore longue, la preuve, la semaine dernière, vous aviez fait 16 points, donc on peut encore vous passer devant. Marcel, je vous souhaite une belle journée, je vous dis à très vite et peut-être à vendredi.
5: Vous aussi, allez, bonne journée.
0: Merci beaucoup.
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0: Fernand Blanc qui arrive dans les prochaines secondes, mais en attendant, c'est Daniel Balavoine avec ce titre, Lipstick Polychrome. Et puis bien sûr, vos services qui arrivent juste après. Ne bougez pas, 11h23.

0: Daniel Balavoine, Lipstick Polychrome sur votre radio ici Creuse. 05 55 52 37 38, c'est le numéro pour jouer avec nous au Chrono Creuse. On vous attend 11h27.
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0: Vous êtes salarié et vous vous posez des questions sur votre avenir professionnel. Alors, pourquoi ne pas envisager la reprise d'une entreprise artisanale ? La Chambre des métiers et de l'artisanat de Nouvelle-Aquitaine organise les cafés des repreneurs. C'est des rencontres gratuites destinées à celles et ceux qui souhaitent découvrir l'entrepreneuriat sous un nouvel angle. Pendant une heure, vous pourrez échanger avec des professionnels et obtenir des réponses concrètes à vos questions. Deux rendez-vous sont proposés le vendredi 5 juin de 14h à 15h à la Maison de l'économie de Guéret, puis le vendredi 12 juin à la même 14h-15h à la pépinière d'entreprise PEPS 23 à la Souterraine. Et puis côté emploi, le centre hospitalier de Guéret recrute actuellement un cadre de santé ou un infirmier faisant fonction pour son service médecine hématologie. L'établissement recherche également un infirmier pour l'unité Alzheimer de la résidence Anna Quincot.

0: Le groupe californien Four Non Blondes, à l'instant sur votre radio ici Creuse avec ce titre, What's Up. Leur plus gros succès, c'était en 1993.
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0: Il est temps d'accueillir Dolores de Châtelut-le-Marché. Bonjour Dolores.
2: Et bonjour Kevin, bonjour à toute l'équipe.
0: On va jouer avec vous, les règles n'ont pas changé, mais je les rappelle pour ceux peut-être qui nous rejoignent pour la première fois dans le Chrono Creuse, pour ceux peut-être qui sont actuellement en vacances en Creuse, pourquoi pas. Voici les règles de ce Chrono Creuse. Deux étapes, une première, un compte à rebours, 10 secondes pour répondre à une question creusoise. Plus vous répondez vite, plus vous avez deux points. La seconde étape, c'est la BC Creuse, 20 secondes, une lettre, plusieurs thèmes en 20 secondes, à vous de me donner un mot par thème qui commence par la lettre donnée. Vous pourrez bien sûr passer si vous ne trouvez pas. Vous pouvez jouer de chez vous, vous pouvez jouer du boulot, dans votre voiture, bref, où que vous soyez, on peut jouer ensemble. Les trois meilleurs scores de la semaine vont s'affronter ce vendredi lors de la grande finale du Chrono Creuse avec à la clé 80 euros en carte Silly Cadeau. Est-ce que c'est bon pour vous, Dolores ?
2: C'est très bien, merci.
0: Et ben c'est parti, on joue.
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0: Il démarre à la fin de ma question. Que voici, quelle équipe affrontera Guéret en finale de la Coupe de la Creuse de football ?
2: Goudon, Goudon.
4: 9, 8, 7, 6, 5, 4, 3, 2, 1.
0: On découvre votre score dans les prochaines secondes. En attendant, on passe à la deuxième étape.
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0: On va jouer avec la lettre E comme éléphant et je veux un prénom féminin.
2: Éléonore.
0: Un fruit.
2: Églantine.
0: Un pays.
2: L'Espagne.
0: Un cours d'eau.
2: L'heure.
0: Un verbe.
2: Éloigné.
0: Une boisson.
2: De l'eau.
0: Quelque chose qu'on peut casser.
2: Un élastique.
0: Et le gong qui a retenti. On va découvrir votre score dans les prochaines secondes.
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0: Vous connaissez au moins une chanson de cet artiste. Si je vous dis Sud-Ouest, si je vous dis Petite Marie, ou encore ce titre, encore et encore, c'est Francis Cabrel qui se glisse tranquillement dans vos oreilles, 11h35. D'abord.

0: Francis Cabrel, encore et encore sur votre radio ici Creux. C'était en 1985. Souvenez-vous, on va découvrir le score de Dolores de Châtelet le marché dans les prochaines secondes.
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0: Avec Dolores. Dolores, comment on s'est senti ?
5: Ça peut aller. Ça devrait pas être trop mauvais.
0: C'est quand la dernière fois que vous avez joué avec nous ? C'était il y a plus de 2 semaines là déjà ?
5: Il y a un mois.
0: Un mois, vous aviez fait quoi ? Vous aviez...
5: Je sais plus combien j'avais fait.
0: 15 points. Vous aviez été jusqu'en finale ?
5: Ah. Oui.
0: Vous avez gagné cette finale alors ?
5: Oui.
0: Ah, 80 euros en carte illicado, c'était déjà pour vous. Est-ce que un mois après, vous allez regagner une carte illicado ? Bah ça, on va le découvrir ensemble avec cette première question. Je vous demandais quelle équipe affrontera Guéret en finale lors de la Coupe de Creuse de football. On réécoute.
5: Gouzon.
0: Vous n'avez pas hésité une seule seconde, c'est bien sûr Gouzon, la bonne réponse. Gouzon, donc ça sera un match bien sûr à suivre hein, en direct sur votre radio ici Creuse. Ça sera dès 17h ce week-end. Et je vous dis peut-être des bêtises pour la date. Vous avez de toute façon l'article sur ici.fr. 10 points sur cette question, ça ce n'est pas des bêtises, c'est sûr et certain. Ensuite on joue avec la lettre E. E comme éléphant, on démarrait avec un prénom féminin.
5: Éléonore.
0: Un fruit.
5: Églantine.
0: Un pays.
5: L'Espagne.
0: Un cours d'eau.
5: L'heure.
0: Un verbe.
5: Éloigné.
0: Une boisson.
5: De l'eau.
0: Quelque chose qu'on peut casser.
5: Un élastique.
0: Et l'élastique qui arrive en chouïa après le gong, je ne peux donc pas le valider, mais ça vous fait un total de 16 points tout de même. Dolores, 16 points, on est très très bien, j'ai envie de vous dire. 16 points pour le moment, vous êtes qualifié pour la finale du Chrono Creuse, on verra bien sûr dans les prochains jours si ça suffira. Je vous souhaite une belle journée, Dolores.
5: Merci beaucoup Kevin et bonne fin d'émission.
0: Merci beaucoup.
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0: Et top départ peut-être pour vous qui voulez jouer au Chrono Creuse. On vous attend 05 55 52 37 38. J'ai envie d'avoir des nouveaux candidats. Allez-y, c'est peut-être la première fois que vous allez jouer avec nous. Eh ben, tentez votre chance. On vous attend. En attendant, bah, c'est de la musique qui se glisse tranquillement avec sur votre radio ici Creuse. Madness qui arrive, One Step Beyond, mais juste avant, Florent Pagny, je sais qui je suis.

0: Alors je peux vous dire que lorsque la chanson a démarré, ça a bien bougé, que ça soit dans le studio ou en dehors, dans l'open space avec toute l'équipe, ils ont entendu Madness, One Step Beyond, ils se sont tous mis debout à danser. Alors j'espère que ça a fait la même chose chez vous. 11h49, on va jouer avec Anne de Évaux-les-Bains dans les prochaines secondes.
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0: Top départ pour Anne Desvaux-les-Bains. Bonjour, Anne.
3: Bonjour, Kevin.
0: Comment vous allez bien en ce lundi matin?
3: Je vais bien.
0: Bon, bah tant mieux alors. Et vous irez peut-être encore mieux en marquant plein de points pour vous qualifier pour la finale du Chrono Creuse qui aura lieu ce vendredi. Je rappelle, à la clé, 80 euros en carte illy cadeau pour d'une valeur 80 euros pour faire plaisir à vos proches dans une centaine d'enseignes. Anne, je rappelle les règles pour vous, mais également pour vous là qui nous écoutez derrière votre poste, dans la voiture, au boulot, pourquoi pas chez vous ou en vacances. Deux règles. Une première étape, c'est le compte à rebours. 10 secondes pour répondre à une question creuseuse. Plus vous répondez vite, plus vous avez de points. La seconde étape, c'est l'ABC creuse. 20 secondes, une lettre, plusieurs thèmes en 20 secondes. À vous de me donner un mot par thème qui commence par la lettre que je vous aurai donnée. Et on passe si on ne trouve pas. Anne, est-ce que vous êtes prête?
3: Je suis prête.
0: Alors c'est parti.
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0: Et il démarre à la fin de ma question que voici. Quel marché se trouve dans les 10 premiers marchés de France au concours de TF1?
4: 10.
3: Boussac. Le marché de Boussac.
4: 7. 6. 5. 4. 3. 2. 1.
0: Vérification dans les prochaines secondes. En attendant, on passe à la seconde étape.
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0: On va jouer avec la lettre R comme renard et je veux un prénom masculin. Un monument.
3: Je passe.
0: Une marque.
3: Renault.
0: Quelque chose qu'on emmène en vacances.
3: Un rasoir.
0: Un mot qui n'existe pas.
3: Raboutititi.
0: Quelque chose qu'on peut retrouver dans une chambre.
3: Un réveil.
0: Une race de chat ou de chien. Et le gong qui a retenti. Je ne vous laisserai donc pas terminer. Anne, vous restez avec nous. On vous retrouve juste après pour découvrir votre score. En attendant, c'est Diana Ross, Chain Reaction, à 11h52. 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Pour aujourd'hui, c'est complet. 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

0: Generous Generation sur votre radio ici Creuse à 11h56. On va découvrir le score de Anne des Volets-Bains. Ne bougez pas.
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0: C'est pas souvent que vous jouez avec nous, Anne. C'est quand la dernière fois que vous avez joué?
3: Je ne sais pas.
0: Eh bien écoutez, vous êtes la re-bienvenue alors dans ce cas-là. Anne, vous faites quoi dans la vie?
3: Je travaille dans une bibliothèque.
0: Ah, très bien. Prof dans une bibliothèque.
3: C'est ça.
0: Et qu'est-ce qu'on apprend dans une bibliothèque?
3: On apprend beaucoup les auteurs.
0: Ah oui, je sais pas lire moi de toute façon. Anne, on va découvrir votre score avec cette question que j'ai pu vous poser. Quel marché se trouve dans les 10 premiers marchés de France au concours qu'organise TF1? On réécoute.
4: 10.
3: Boussac, le marché de Boussac.
0: Oui, c'est bien sûr Boussac, qui donc fait partie des 10 premiers marchés de France au concours de TF1. Vous pouvez voter jusqu'au 12 juin pour élire Boussac comme plus beau marché de France. 10 votes par jour, par personne. Donc allez-y, votez dès maintenant et ce, jusqu'au 12 juin pour qu'on puisse parler de la Creuse partout, partout, partout. 10 points sur cette question, Anne. Ça commence bien.
3: Oui, c'est plutôt bien.
0: Mais est-ce que vous allez faire plus avec l'ABC Creuse? On jouait avec la lettre R comme renard. On réécoute. Un monument.
3: Je passe.
0: Une marque.
3: Renault.
0: Quelque chose qu'on emmène en vacances.
3: Un rasoir.
0: Un mot qui n'existe pas.
3: Raboutititi.
0: Quelque chose qu'on peut retrouver dans une chambre.
3: Un réveil.
0: Une race de chat ou de chien. Et le gong qui a retenti. Je ne vous laisserai donc pas terminer. Ce qui fait donc 5 points supplémentaires. 15 points pour vous, Anne. 15 points, c'est un très très beau score. Ce qui veut dire que pour le moment, vous êtes qualifié pour la finale du Chrono Creuse.
3: Ah, c'est parfait.
0: Bon, qu'est-ce que vous allez faire? Tiens, si vous gagnez 80€ en carte Tilly cadeau, qu'est-ce que vous pourriez faire?
3: Eh bien déjà, pensez à des personnes que j'aime beaucoup, donc mes enfants.
0: Oui, et puis votre animateur préféré aussi.
3: Eh bien pourquoi pas?
5: On ne soudoie pas les auditeurs, Camille.
0: Ah mince, non. C'était dans les règles d'antenne ça?
5: Oui, mais vous savez pas lire en même temps.
0: Merci beaucoup Valérie. Valérie qu'on retrouve dans moins de 2 minutes pour les infos et qui elle sait lire du coup. Tiens, en ce moment, c'est quoi votre auteur ou votre autrice préférée, Anne? Conseillez-nous un livre justement à lire. Pas trop compliqué s'il vous plaît pour moi.
3: Il y en a beaucoup. Alors moi actuellement, je suis en train de relire Le Petit Prince parce que c'est une histoire que j'aime beaucoup. Mais bon, il y a tellement de beaux auteurs que je vous laisse le choix.
0: Oui, vous mouillez pas trop là au moins. Écoutez, est-ce qu'on a le droit de savoir dans quelle bibliothèque pour qu'on puisse venir?
3: Écoutez, c'est dans la lignée, donc bon, il n'y a pas de...
0: Ah. Bon, ça n'empêche pas de franchir un peu les frontières. Anne, je vous souhaite une très belle journée. Je vous dis pour le moment à vendredi.
3: Eh bien, écoutez, merci beaucoup. Et puis peut-être à vendredi avec plaisir.
0: Je rappelle donc pour l'instant nos 3 finalistes. Marcel de la Pouche, 15 points. Dolores de Châtelet, Le Marché, 16 points. Anne des Volets-Bains, 15 points.
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0: On n'est pas bien là, il fait pas trop chaud, il fait frais. Ah oui, on est bien. Il est midi, l'actualité avec vous Valérie Menu et ils parlent pour expliquer leur projet.
5: Et peut-être apaiser les tensions. Les agriculteurs du GAEC, du Villard à Royères-de-Vassivière ont invité la presse pour expliquer pourquoi et comment ils comptent bâtir un élevage fermé de 1200 porcs. Ces éleveurs de vaches limousines ont besoin de se diversifier, mais leur projet de porcherie suscite de vives oppositions sur le plateau et ce depuis des mois. Pourtant, syndicats agricoles et coopératives porcines défendent ce projet de porcherie. et ils ont donc décidé de se faire entendre, Marie-Jeanne Delepol.
4: Cette famille d'agriculteurs installée depuis 7 générations en Creuse est sous le feu des critiques depuis plusieurs mois, raconte Johan Guédon, le président de la FNSEA Nouvelle-Aquitaine.
6: Je trouve que c'est très très violent. Ils disaient que leur mère peut même plus aller faire ses courses toute seule, sinon elle se fait insulter. Cette violence morale, psychologique que les jeunes endurent là, c'est horrible, horrible.
4: D'ailleurs, les deux frères et leur père ne veulent pas s'exprimer au micro. Cyril dit quand même quelques mots, sa passion pour le cochon, son envie de diversifier les sources de revenus de la ferme. Mais pourquoi construire une porcherie fermée de 1200 cochons ? Pierre Moureux répond, c'est le président de l'interprofession porcine de la région.
7: C'est pas petit, c'est très petit. Nos principaux concurrents, ce sont les Espagnols. Eux, la taille moyenne, c'est 9000 porcs.
4: Mais c'est souhaitable, ça ?
7: Mais c'est ce qui est consommé, madame.
4: En effet, le porc plein air reste un marché de niche beaucoup plus cher. En France, 95% des cochons sont élevés en bâtiments fermés. Mais quid de la pollution ? Les opposants craignent de graves conséquences sur le lac de Vassivière, très touristique. La coopérative Sirio répond que le risque est faible à très faible, d'après deux experts indépendants qu'ils ont sollicités. Après ces études, quelques parcelles ont d'ailleurs été exclues des zones d'épandage de lisier.
5: Et nous avons également abordé le sujet avec notre invité ce matin, Noël Turé, éleveur de porc et président de la coopérative Sirio, qui accompagne le projet de Royère de Vassivière. Une interview disponible en réécoute sur ici.fr.
0: Et un village santé à Lavaveix-les-Mines.
5: Jusqu'à midi et demi et de 13h30 à 17h, plusieurs associations comme France Alzheimer ou le réseau Bulle tiennent là des stands d'information. Et il est aussi possible de se faire dépister gratuitement cet après-midi pour le diabète, l'arythmie cardiaque ou encore les troubles visuels. Vous pouvez aussi apporter et donner vos vieilles lunettes et vieilles radios. Ce village s'inscrit dans la première édition de la Semaine nationale de la prévention santé. Bien dormir et ne pas stresser, c'est bon pour la santé et c'est l'idéal pour passer son bac. Et oui, c'est la dernière ligne droite pour les élèves de première qui passeront leur bac de français dans quelques jours. L'écrit le 11 juin, l'oral le 22. Et pour mettre toutes les chances de son côté, eh bien, il y a les révisions et réviser, c'est toute une organisation. Laurence Spaggiari, professeure de français à la retraite, propose ainsi tous les mercredis un entraînement gratuit à l'épreuve aux candidats creusois.
8: On vient effectivement chercher peut-être le petit coup de pouce, peut-être le petit conseil d'organisation. Ça peut servir, parce que vous vous retrouvez dans la même situation que celle dans laquelle vous allez vous retrouver quand vous allez passer votre oral du bac. Vous allez vous retrouver face à un examinateur que vous ne connaissez pas, qui peut avoir une apparence sympathique ou pas, parce qu'on sait très bien qu'il y a une espèce d'a priori du candidat qui dit « Pourquoi m'a-t-il posé cette question ? Il m'en veut !» Et en fait, ça n'est jamais le cas. Les enseignants n'ont pas tous le temps de pouvoir faire des entraînements à l'oral multiples. Quand déjà on arrive à faire un ou deux entraînements pour tout le monde, c'est extraordinaire.
5: Et ces entraînements au bac de français ont lieu à la bibliothèque de Lavaveix-les-Mines tous les mercredis jusqu'au 17 juin. Eux, ils vont réviser leur dribble, leur tir au pénalty, les footballeurs de Guéret et Gouzon, parce qu'ils joueront la finale de la Coupe de la Creuse le 13 juin prochain. Et ils se sont qualifiés ce week-end, Guéret en sortant au Buisson et Gouzon Saint-Vaury, 3-0 à chaque fois. La finale le 13 juin, donc à Guéret, sera aussi à vivre en direct sur Ici Creuse. Et puis Boussac est aussi finaliste, un des 10 finalistes du plus beau marché de France, le concours de TF1. Pour que le marché de Boussac décroche le titre, eh bien, il faut voter massivement sur Internet jusqu'au 12 juin.
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5: Oui, dites-nous tout sur la météo, Kevin.
0: Je vous dirai tout, tout, tout sur la météo. La grisaille, la pluie, les éclaircies. J'essaye de remasteriser.
5: Non, c'est bien,
0: ce...
5: c'est bien.
0: Oui,
5: c'est bien.
0: Je fais ce que je peux. Oui. C'est un mélange, hein. C'est un boulgli boulgla. J'arrive jamais à le dire.
5: Gloubli boulga.
0: Voilà, exactement. Grisaille, éclaircie, pluie, bref, c'est un mélange. Aujourd'hui, on reste quand même au sec. Des températures qui sont en baisse par rapport à la semaine dernière, même par rapport à ce week-end. Demain, par exemple, 20 degrés. On perd plus de 10 degrés d'un seul coup. Pour cet après-midi, on attend 25 à la souterraine, 26 à Boussac et au Buisson. Il est temps pour moi de vous laisser.

0: ans cette année.
1: Ouais.
0: Donc, vous allez jouer pour un séjour pour 4 personnes avec 2 chambres doubles réservées à l'hôtel Le Chardonnay.
1: Wow.
0: Vous aurez les petits-déj compris, 100 euros de carburant. Et surtout, vous allez assister à 2 spectacles par jour, soit 4 spectacles au total. Et ça, à mon avis, ça va bien vous plaire. Donc, évidemment, pour visiter la ville, etc. Ça, c'est magnifique. Vous avez en plus de tout ça. Oh là là.
1: C'est pas fini?
0: Non.
1: En plus du Festival d'Avignon.
0: Oui, parce que cette année, on célèbre les 100 ans des guides de voyage Michelin.
1: Oh là là.
0: Et pour l'occasion, à l'approche de l'été, on a décidé de gâter chacun d'entre vous. C'est-à-dire que c'est pas seulement le gagnant de la semaine, c'est tous les participants cette semaine.
1: Oh,
0: vous gagnez un exemplaire de guide de voyage Michelin. Voilà, et pour le deuxième prix, c'est
1: quoi ? C'est pas fini, Valérie, on a encore des cadeaux, bien sûr. On parlait de la Cité des Papes.
0: Oui.
1: Est-ce que vous savez que c'est la grande dynastie Malongo, Joe, le père fondateur, qui alimente en café l'ensemble de la papauté, à l'époque où les papes étaient en Avignon. C'est la famille Malongo qui a donné le meilleur des cafés aux papes. 32 dosettes, 6 verres en verre, tous les papes s'en souviennent.
0: Magnifique.
1: Joe Malongo, c'est le pape du café.
0: Allez, jingle. On accueille nos deux candidats du jour, Virginie et Laurent. Comment ça va?
1: Bonjour.
2: Bonjour à tous. Bonjour Valérie, bonjour Eric.
1: Bonjour Virginie.
0: Alors,
3: bonjour à vous.
0: Ah, Laurent,
1: salut,
0: il est là.
1: Laurent.
0: Je ne t'aime pas.
2: Bonjour Laurent.
0: Il est au fond.
3: Bonjour.
0: T'es au fond du couloir, Laurent. Alors, Virginie, tu as 44 ans, tu habites à Valognes dans la Manche.
2: Oui, c'est ça, avec un super soleil aujourd'hui.
0: Ah bah ça, oui, il fait beau.
2: Eh ben oui.
0: Eh oui, après, de toute façon, quand on est dans la Manche, on n'est pas loin de la mer, le temps n'est jamais le même.
2: C'est ça.
0: Alors, tu es mariée à Gilles et tu as 2 enfants, comment s'appellent tes enfants?
2: Alors, Lucas, qui va avoir 19 ans, et Gabin, qui va prendre 12 ans.
0: Oh, bah dis donc, t'es pas sortie de l'auberge avec les crises d'adolescence, toi.
2: Ça se passe pas trop mal. Si ça fait comme avec le premier, c'est pas trop mal.
0: Ah, pas mal. Alors, tu as un chien qui s'appelle Reine. Qu'est-ce que c'est, ce chien?
2: Un petit York tout petit.
0: Oh, et tu as un chat qui s'appelle Oups.
2: Alors lui, par contre, c'est un gros, gros pépère.
0: Ah, mais il s'entend bien avec le chien?
2: Chien et chat.
0: Ah, d'accord.
1: Ah, c'est l'expression, hein.
2: Voilà.
0: Bon, moi, mes chiens...
1: Chien et chat.
2: Voilà. Chien et chat, ils sont tout le temps en train de se sauter l'un sur l'autre, de donner des petits coups de pattes et tout, c'est rigolo, mais c'est amical, c'est amical.
0: Non, parce que moi, mes chiens s'entendent très bien avec mon chat, je suis désolée. Alors, tu es famille d'accueil pour 3 enfants, en plus des 2 enfants.
2: Oui, c'est ça.
0: Et il paraît que tu as ouvert une boutique chez toi dans ta véranda.
2: C'est ça, je peux dire le nom ou pas?
0: Ah bah, bien sûr.
2: Ah, donc c'est le dressing de Lou Gab.
0: Ouais.
2: Lou Gab, parce que Lucas, on l'appelle Loulou, et Gabin, donc Lou Gab. Donc voilà, j'ai une petite boutique en fait qui est installée dans ma véranda, donc je reçois des clients tous les jours.
0: Bah, du temps, ça fait combien de temps?
2: Ça va faire 7 ans.
0: Bah, du temps, c'est pas mal ça.
2: Ouais. Bah,
0: voilà.
2: Oui, c'est trop bien.
0: Bon, bah écoute, c'est super. Bah,
2: d'ailleurs, je remercie toutes mes petites clientes, je leur fais un petit coucou, s'il y en a certainement qui m'écoutent.
0: Eh bah, voilà les petites clientes de Lou Gab. Allez, on va tout de suite marquer, j'ai envie de te dire, le premier point avec la première question, vrai ou faux. Alors, tiens, je t'emmène en Corée. Alors, figure-toi, Virginie, qu'en Corée, il existe des œuvres d'art qui n'apparaissent que lorsqu'il pleut. Est-ce que c'est vrai ou faux qu'en Corée, il y a des œuvres d'art qui n'apparaissent que quand il pleut? Top chrono, 5 secondes.
2: Je dirais vrai.
0: Eh bien, tu fais bien parce que c'est vrai. Parce qu'il y a des artistes coréens qui ont créé des œuvres urbaines qui n'apparaissent qu'au contact de l'eau grâce à une peinture spéciale qu'on appelle l'hydrochromique. Donc voilà, bah, écoute, un point pour toi.
1: Et bon, ce début de semaine, on accueille Laurent avec ici, Pays de Savoie, la Balme de Sillingy. Est-ce que c'est comme ça qu'on prononce l'endroit où tu vis, Laurent?
3: C'est parfait.
1: Ah, écoute, je suis content. La Balme de Sillingy, je ne saurais pas dire comment on appelle les habitants, mais tu vas me le dire peut-être, Laurent, toi.
3: Balnéen.
1: Ah ok, sympa, Balnéen. On vous salue, c'est en Haute-Savoie. T'es de la Haute-Savoie, t'es né là-bas ou
3: non, pas
1: t'es
3: du
1: d'ailleurs
3: tout. Non, je suis du Nord.
1: Ah, t'es du Nord, d'où ça? Où ça dans le Nord?
3: Valenciennes.
1: Ok, Valenciennes. Dis-moi, tu connais Avignon? T'as envie d'aller au festival?
3: Ouais, ça a l'air sympa.
1: Ah bah c'est sympa le festival d'Avignon, le théâtre, t'aimes le théâtre? Vaut mieux hein, quand même.
3: Oui, pourquoi pas, ouais, c'est sympa, ouais.
1: C'est plus sympa quand même, avec un bel hôtel à gagner là pour le off d'Avignon en juillet. T'es en couple, tu vis avec qui, Laurent?
3: Avec Michel.
1: Michel, ça fait longtemps que t'es avec Michel?
3: Oh, ça fait une quinzaine d'années.
1: Ah ouais, d'accord, ok. Bon, belle histoire, marié, pas marié, paxé.
3: Non.

0: On vit dans le péché, nous.
1: Dans le péché, mais c'est ce qu'on aime,
2: c'est
1: le péché.
2: Bien,
1: mais
2: le péché.
1: Ouais, c'est ce qu'il faut. T'as une princesse japonaise, c'est-à-dire ?
0: Oui. C'est mon petit chien, il s'appelle Ime.
1: Ime, c'est ce qui veut dire donc princesse en japonais. Alors Valérie, elle aime bien savoir, c'est quoi comme chien ?
0: Oh, c'est un mélange de bichon caniche, bichon frisé caniche, ouais, entre les deux, entre porte et la fenêtre.
2: Ah, bah bichon. Voilà, oui, bon.
1: Bon. On t'appelle Lolo, bien sûr, les potes t'appellent comme ça, puisque tu t'appelles Laurent, mais aussi Charlie. Pourquoi on t'appelle Charlie ? Ça n'a rien à voir avec Laurent, pour le coup.
0: Non, c'est vrai. Bon, j'aime bien ce prénom. J'avais un chien avant ça qui est parti et qui s'appelait Charlie.
1: D'accord. Donc il y a encore des potes qui t'appellent Charlie, l'ancien nom de ton chien.
0: Oui,
1: très
0: vrai,
1: bien.
0: C'est vrai.
1: Laurent, t'es chauffeur-livreur. T'as travaillé dans l'hôtellerie, t'as fait plein de trucs. T'as même été dans la pâtisserie. On va se régaler avec toi dans les prochaines minutes. Mais là, on a envie de t'envoyer en Avignon et on va t'offrir peut-être un premier point. Attention, ça fait mal aux dents. Hein.
3: 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A beaucoup de fringues. 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A beaucoup de splash. 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
1: Hey. De la pub. Marrant, il y avait un type ci, un type, je crois, qui sur un plongeoir, il plongeait forcément sur un plongeoir dans une piscine, il perdait son slip à la fin.
2: Ok, d'accord.
1: Ce n'est pas cette pub là, le carambar. Bon,
0: non.
1: Ok, c'est pas grave. Avant 1950, les blagues carambar, on connaît tous les blagues carambar, elles étaient rédigées par des bonnes sœurs, par des religieuses. Est-ce que c'est vrai ou faux? Top chrono, 5 secondes. Les blagues carambar.
0: Bon, moi je dirais... Allez, vrai.
1: Eh ben non, les blagues carambars n'ont jamais été écrites par des religieuses. D'ailleurs, à l'origine, les carambars ne contenaient même pas de blagues. Elles n'apparaissent qu'à partir des années 60 et ça a été tout simplement imaginé par une équipe de marketing pour fidéliser les bouts. Désolé, Laurent.
2: Alors, Virginie, un point. Laurent, pas de point. Et là, tout de suite, 5 heures du match, j'ai des frissons. Ah. 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
1: le française,
2: l'insomnie.
1: Il faut y aller.
2: Non, il faut y aller. 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
1: Ouais, c'est mieux.

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0: Ben oui.
2: Nous sommes avec Virginie qui joue avec Ici Cotentin, qui a marqué un premier point. Alors, il paraît que... Attends, t'as quand même... quand t'étais petite, tu voulais être coiffeuse. Mais d'accord.
3: Oui, c'est ça. Tout à fait.
2: Il paraît que tu voulais tout sauf famille d'accueil parce que ta mère faisait ça.
3: C'est ça, c'est ce que je disais tout le temps. J'ai dit non, non, mais moi c'est sûr, je serai jamais famille d'accueil.
2: Ah oui, bah, c'est raté.
3: Et
2: non
3: ben oui.
2: Et oui. Bah,
3: comme quoi, voilà, on change d'avis.
2: Oui, mais.
3: Et je suis comblée, ravie, et je me verrai pas faire autre chose.
2: Bah, et puis en plus, tu ne fais pas que ça, puisque tu as ta boutique aussi.
3: Voilà, c'est ça.
2: Donc ça te permet aussi de t'occuper un petit peu, de faire d'autres trucs.
3: Oui, de voir du monde, ouais, c'est surtout ça, de pouvoir parler, parce que je suis un petit peu bavarde, donc il me faut du monde.
2: Ah bon, t'es bavarde? Non, pas du tout, oui. Alors, il paraît que tu adores repeindre ta maison.
3: Oui.
2: Ouais. Ça maroufle.
3: C'est ça, carrément.
2: Ah, et alors tu changes souvent la peinture, c'est
3: entendu. Oui, je repeins les meubles, je les change de place. Enfin voilà, faut qu'il y ait de la déco tout le temps qui change, qui voilà.
2: Ah oui.
3: Bien changé.
0: Pardon, excusez-moi de m'immiscer, comme je le fais régulièrement, mais vous savez que dès que j'entends ce générique, excusez-moi, mais il se passe des choses en moi.
2: Oui.
0: C'est bien le générique de déco.
2: Oui.
0: L'émission que vous avez animée longtemps.
2: Oui.
0: Vous êtes la cultissime animatrice.
3: Vous veniez à la maison, je me suis inscrite plusieurs
0: attends,
3: fois.
0: Mais on a mieux que ça. Elle revient sur M6. Moi, je l'ai lu dans la presse. Hein.
2: Oui, vous l'avez lu dans la presse.
3: Voilà, écoutez.
0: Alors, c'est vrai
3: si
0: ou pas
3: quelqu'un, je suis là.
2: Oui, Virginie, je garde ton contact via Maître Coupez, t'inquiète.
0: À la rentrée.
2: Voilà. Alors, on va parler tout de suite. On va tout de suite marquer un deuxième point sur. Tout. Tiens, je te mets une petite ambiance. Alors moi, j'ai pas pris allemand hein, à l'école parce que, comment te dire, je crois que mes grands-parents n'auraient jamais voulu. L'allemand, figure-toi que l'allemand est une langue officielle en Belgique. Est-ce que c'est vrai que l'allemand est une langue officielle en Belgique? Top chrono, 5 secondes.
3: Je dirais vrai.
2: Eh ben, t'as bien raison, parce que la Belgique a trois langues officielles, le néerlandais, le français et l'allemand, parce que la Belgique se situe à la frontière historique de plusieurs grandes aires culturelles européennes. Le nord, la Flandre, on parle le néerlandais, le sud, la Wallonie, on parle le français, et puis le reste, on parle en allemand. Bravo, 2 points.
0: Laurent, tu parles combien de langues?
4: Un peu d'anglais quand même.
0: Ah d'accord, ok, c'est bien. Je suis très admiratif des gens qui parlent
2: qui parle anglais, ouais.
0: Qui parlent anglais,
4: en général.
0: Ah
4: super bien, Eric.
0: Ah yes, of course.
2: Ah, t'as remarqué qu'il parlait bien, je comprends.
4: Oui, souvent, ouais.
0: J'ai progressé toute la saison quand même. Ah bah si, je passe dans la classe supérieure, non, Valérie?
2: Laurent, qu'est-ce que t'en penses? On le fait passer en classe supérieure ou pas?
0: Pléase.
4: Ouais, demi-supérieure.
0: Ouais, oh là là là là.
2: Demi-supérieure, voilà, c'est pas moi qui dis, c'est nos auditeurs.
0: Alors comme ça, t'as eu un CAP de pâtissier, mais t'as jamais travaillé dans la pâtisserie. Mais qu'est-ce que c'est, Laurent?
4: En fait, je suis pas très bon.
0: Ah oui, d'accord. Donc tu passes un CAP, mais t'y vas pas. Après, t'as été cuisinier, mais t'as jamais été dans une cuisine? Ou t'y as été quand même?
4: Si, quand même.
0: Ouais. Et t'as été ce qu'on appelle groom. Alors les grooms, c'est quoi les grooms? C'est dans des palaces, il me semble. Hein.
4: Oui, c'est ça, ouais. Exactement.
0: Et ça, ils font quoi, les grooms?
4: Ben, ils font, par exemple, on ouvre la porte. On aide les gens à monter dans l'ascenseur.
0: D'accord.
4: On les accompagne jusqu'à la chambre. On va porter des messages.
0: Ah, on fait tout, quoi.
4: Touche à tout.
0: Ah, c'est l'homme à tout faire. Je me souviens, c'est dans Spirou, on les voit. Il y a de tenues, puis dans Tintin aussi. Ils sont tout en rouge, généralement, avec un chapeau, c'est ça. Ben oui. Et toi, t'as fait ça. Ben écoute, c'est cool. Hein. Et puis, petit, tu voulais être Indiana Jones. Ah oui, comme tous les petits-enfants, les garçons, souvent.
2: Bah toi, t'aurais jamais pu, hein, t'es hypochondriaque, Indiana Jones, voilà les aventures que tu nous aurais fait.
0: Moi,
2: quoi.
0: J'ai fait le fouet. Laurent, puisque tu es aventurier, voici l'aventure d'un point qui arrive tout de suite pour toi. Tu as encore mal aux dents, le carambar t'est resté au travers de la gorge. Il est temps de te rattraper.
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0: Ah bah dis donc, sympa ça. Les vaches de race Primolstein sont des vaches à viande. Top chrono, vrai ou faux, 5 secondes, les vaches de race Primolstein. Est-ce que c'est des vaches à viande?
1: Je dirais faux.
0: T'as raison, la Primolstein, c'est une race exclusivement laitière originaire des Pays-Bas. On lui doit 80% de notre production de lait. C'est pas du tout comme la charolaise ou encore la limousine. Et ben voilà un point, Laurent.
2: Allez, 2 pour Virginie, 1 pour Laurent. Et là maintenant, rappelez-vous. Ah, oh, c'était magnifique. Vous êtes sur la plage au Brésil.
0: Ah oui, on y est.
2: Et là, vous avez des corps musclés et vous avez tout un univers. Et là, Essamos a ta diferente. Allez, Chico Buarque, Essamos a ta diferente.
0: 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Caliente.

0: Et Samosa, ta différente. Chico Buarque. Je vous le fais bien avec l'accent quand même, chérie. Chico
1: Jingle.
0: Buarque.
1: Jingle. Non, quand même, non.
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1: Non, mais de toute façon, on va pas se mentir.
0: C'est peine perdue.
1: T'es pas polyglotte. Foudre de guerre sur les langues étrangères. Déjà, ouais. Au niveau de la culture générale française, on n'est pas sur un...
0: C'est limité, voilà. Ouais.
1: Donc l'anglais et l'espagnol.
0: Ouais. En termes de vitesse, par contre, pendant le week-end, vous êtes resté sur du 33.
1: Oui, bah écoutez, elle a toujours mal au dos, hein. Elle est toujours vieille. Alors, dis donc, il y a un truc qui m'a fait beaucoup rire, Virginie. Il paraît que, bon, vous adorez, avec ton mari et tes enfants, la 7e compagnie.
4: Oui, c'est ça.
1: Et que ton frère ressemble à Tassin, alias Jean Lefebvre.
4: Exactement, aussi bien physiquement que pour les bêtises, quoi.
1: D'accord. Et donc, il lui ressemble tellement.
4: Il a tout pris.
1: Eh oui, il lui ressemble tellement qu'il a même appelé son bateau Ohé Tassin.
4: C'est ça. Le bateau de pêche s'appelle Ohé Tassin.
1: Est-ce qu'il pêche bien avec Ohé Tassin?
4: Il pêche super bien, que des bonnes choses de la pêche. On se régale à chaque fois.
1: Bon, bah d'accord. Mais
4: on
1: donc
4: est allé ce week-end. Voilà, c'était très, très bien.
1: Ok. Vous pêchez quoi quand vous pêchez?
4: Alors, eh ben, on pêche du homard, beaucoup de maquereau. Là, ce week-end, on a eu une belle raie. Voilà, on pêche beaucoup d'araignées aussi, d'araignées de mer.
1: Eh ben ça, grâce à Jean Lefebvre.
4: Des beaux petits plateaux de fruits de mer sont à disposition.
0: J'ai glissé, chef.
1: Bah oui, c'est la sœur de Jean Lefebvre. Je joue avec la sœur de Jean Lefebvre.
4: Exactement ça.
1: Alors, on va jouer au quiz musical. Je t'explique, tu vas écouter deux titres enchaînés avec deux chanteurs différents.
4: Ouais.
1: Et à la fin, tu auras 10 secondes pour me dire qui chantait, qui sont ces deux chanteurs. On écoute.
4: Ok.
5: La musique parfois a des accords majeurs qui font rire les...

0: Allez, qui est le premier, qui est le deuxième?
1: Non, j'en ai aucun. Je les connais, hein, mais.
2: Mais oui.
1: Sacha Distel, non, le deuxième?
0: Le deuxième, Sacha Distel.
1: Non.
2: Véro. Désolé.
0: Véro, le premier, c'est Bernard Lavilliers.
1: Ouais, voilà.
0: Et alors le deuxième, c'est Freddie Mercury du groupe.
1: Oui, non, mais je suis nulle.
0: C'est que bon, là, si Sacha Distel était en vie, je pense qu'il pourrait prendre un bon fourré. Ah,
2: qu'est-ce qu'on a fait des tuyaux, quoi.
0: Allez, et la grande échelle.
2: Ouais, tout ça.
0: Bon, bah, tu restes à deux points.
2: Bon, Laurent est avec nous, avec ici, Pays de Savoie. Laurent qui a un point. Laurent qui, qui a été pâtissier, mais qui n'a jamais exercé finalement, qui a fait plein de choses, qui a été groom dans les palaces et qui a un petit côté Charles Ingalls. T'as la même chemise ou c'est encore autre chose, le point commun?
3: Non, je crois que ça doit être autre chose.
2: Bah tu coupes du bois, comme lui, comme Charles.
3: Ah oui,
2: ben
3: ouais,
2: oui.
3: C'est vrai.
2: Bah oui. Bah si, tu coupes du bois pour la cheminée, c'est une de tes passions.
3: Oui,
2: bah,
3: t'adores exactement.
2: Ça, bien sûr. Ouais. Tu bricoles un peu, tu fais de la peinture, oui. Tu maroufles, oui. Tu jardines aussi.
3: Oui.
2: T'as un petit peu des légumes là, d'été, en ce 1er juin, qu'est-ce qu'il y a dans ton jardin?
3: Non, j'ai que des fraises.
2: Ah,
3: ouais, des fraises, j'ai beaucoup d'aromates, mais en ce moment, c'est que des fraises. Les tomates, c'est un peu trop tôt.
2: Ok, t'as de la menthe, du thym, de la ciboulette?
3: Oui.
2: Ah, ça, c'est bien. Ben oui.
3: Oui.
2: On a faim, là, écoute. Et du laurier? Ah, ça, c'est bien aussi.
3: Ouais, aussi.
2: Ok, qui cuisine à la maison? C'est toi ou c'est Michel?
3: C'est madame aussi.
2: Madame aussi. Et qui est le spécialiste des desserts?
3: C'est madame aussi.
2: Ben alors, mais tu fais quoi, toi? T'es doué dans quoi?
3: Laurent. Un peu de ménage, quand même.
2: Ouais. De quoi?
3: Ménage.
2: Ah, t'es doué dans le ménage.
3: Je suis pas mauvais.
2: Ah ben je sais pas, je découvre. Donc d'accord, ta qualité à toi, c'est le rangement, le ménage. Bah, elle doit être contente, Michel.
3: Ben voilà.
2: Bah oui, c'est très bien. Dis-moi, malgré ta formation, donc Michel cuisine, ça on a compris. T'es passionné par les appareils photo.
3: Oui, j'adore ça depuis l'Argentine, depuis tout petit.
2: T'en as combien à la maison?
3: J'en ai 6 ou 7, ouais.
2: Ouais. Avant de jouer, quelle est la photo la plus dingue que t'es faite? Et dont t'es très fier?
3: En photo, j'ai Johnny Depp, par exemple.
2: Ah oui, que t'as pris en photo, donc tu l'as approché.
3: Elle est belle, ouais.
2: Ah ouais, bon, tu nous le diras, parce que t'as rencontré des stars, effectivement.
3: Oui.
2: Allez, passons tout de suite à ton quiz, ton double mix à toi, deux artistes que l'on connaît tous. Allez, s'il te plaît, fais honneur, il y a deux points à prendre. Et

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1: Ça fait tellement de la peine parce que Valérie peut pas danser alors que d'habitude elle aurait dansé sur ce truc-là.
2: Ah, Valérie, elle est immobile.
1: Allez, envoyez le chrono. Qui chante, Laurent?
3: Et Renaud, c'est sûr.
1: Oui. Et allez, tente.
3: C'est pas Rayana, non, c'est l'autre.
1: Rayana.
3: Non, c'est l'autre.
1: C'est l'autre. Ah, je sais pas qui tu penses. Si c'est pas de la Barbade, bah c'est Rihanna.
3: Non, ah ouais. Pardon.
1: Bon, alors vérifions. C'est Marche à l'ombre, effectivement. C'est Renaud.
2: Marche à l'ombre. Ça, ça fait un point.
1: Et alors, c'est plutôt du côté de l'Amérique de l'autre côté. Hein. C'est la Colombie même. C'est Shakira.
3: Ah mince, oui.
1: Et oui. Rihanna, c'est la Barbade, c'est les Antilles britanniques.
2: Alors, ça fait un point d'un pour Laurent. Ça fait deux pour Virginie et deux pour Laurent. Égalité. Et là, tout de suite, mes petits chéris, c'est la réclame, mais pas que. C'est aussi l'actualité dans toutes vos régions, grâce aux 44 locales de votre radio.
1: Ah oui, il y en a 44.
2: Ici, à tout de suite.
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6: 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Cette permanence permet d'obtenir gratuitement des conseils sur la rénovation énergétique, les aides financières disponibles, l'adaptation du logement au vieillissement ou encore les solutions contre l'habitat dégradé. Les habitants peuvent venir avec ou sans rendez-vous. Et puis à Saint-Vaury, France Service rappelle qu'elle accompagne les habitants dans leur démarche administrative du quotidien. Besoin d'aide pour un dossier, une demande en ligne, une déclaration ou en contact avec le service public. Eh bien, l'équipe vous accueille tout au long de la semaine. Le service est ouvert le lundi après-midi, le mardi, le jeudi et le vendredi, toute la journée. Oui, les horaires ont été modifiés, ainsi que le mercredi après-midi. Un accompagnement gratuit, personnalisé et de proximité pour faciliter vos démarches administratives. Administrative.
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2: 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Alors, Virginie, elle adore cuisiner. Oh là là, Virginie, elle adore. Il paraît qu'on te... On te réclame ton chili con carne.
7: Oui, c'est ça. Mon mari, les enfants, ben voilà, ils en raffolent, on va dire.
2: Eh oui, mais parce qu'il paraît que donc, t'improvises, tu ne suis pas les recettes, toi. Tu fais de la créa.
7: C'est ça, voilà. J'ai horreur de suivre une recette, donc.
2: Ben oui.
7: Donc j'improvise, je change tout le temps quelque chose. Voilà, j'ai horreur de suivre les mesures, les machins, c'est pas pour moi.
2: Bah oui, mais t'as raison. Il paraît que tu fais des délicieuses génoises à la crème de citron.
7: C'est ça. J'ai fait pour l'anniversaire de mon fils un énorme gâteau comme ça pour ses 18 ans. J'en ai fait un au citron et un au chocolat. Ils étaient tous les deux excellents. J'étais ravie, très contente de moi.
2: Et voilà. Et
7: parce qu'avant, je n'aimais pas du tout faire de la pâtisserie. Donc là, je me suis lancée dans ça et en fait, ça me plaît beaucoup.
2: Eh ben c'est bien parce
7: donc, Laurent pourra peut-être me donner des conseils du coup.
2: Bah Laurent apparemment il est pâtissier.
1: Il a pas pâtissé, hein, je rappelle que.
2: Laurent, il est mort de rire quand tu lui dis ça parce que Laurent, je crois qu'il pâtisse.
1: Le ménage, il aime le ménage.
2: Pâtisse l'aspirateur.
1: Voilà, l'aspirateur.
2: Alors, il paraît que t'aimes la pêche à pied ou en bateau, t'adores ça.
1: Bah sur le tassin.
7: C'est ça.
1: Sur le bateau tassin.
2: Sur le bateau de Jean-Lefebvre.
7: Voilà, pour aller pêcher des coques.
2: Eh ben ça, c'est bien.
1: Des
2: coques, ouais.
1: Pêcher des coques.
7: Oui, excellente en ce moment.
2: C'est bon, les coques.
1: D'accord. Okay, des coques de bateau.
2: Allez, une fois de plus, la culture générale, ah, c'est pas son fort.
1: Ah non, maritime, pas trop.
2: Nous allons gagner 3 points de plus grâce à la question à choix multiples. Je te pose la question, je te propose des choix et tu me donneras à 10 secondes au top chrono la réponse après. Quel instrument, okay. Écoute bien, quel instrument de musique possède en général 47 cordes? Écoute bien, le piano, la harpe, le clavecin, la colonne vertébrale d'Éric Bastien.
1: Elle va mieux que la vôtre.
2: Ah, c'est sûr. Ah. Allez, quel instrument de musique possède 47 cordes? Le piano, la harpe, le clavecin ou la colonne vertébrale d'Éric Bastien?
7: Et pourquoi pas le piano?
1: 47 cordes.
2: Et non, c'est cet instrument-là. C'est la harpe. Et oui, c'est la harpe. Voilà, bon, bah pas de points, ma chérie.
1: Bon, Laurent ici, Pays de Savoie, Laurent à la Balme de Sillingy, en Haute-Savoie, Laurent qui a été groom quand même dans des palaces. Alors du coup, t'as rencontré, on l'a un peu évoqué tout à l'heure, pas mal de gens connus, t'as photographié Johnny Depp. Qui est-ce que tu as rencontré encore?
3: Johnny Hallyday.
1: Ouais.
3: Jeanne Moreau.
1: Ouais.
3: Oh, Sharon Stone.
1: Ah, Sharon Stone. Ah oui.
3: Ouais.
1: Alors ça tombe bien parce que si tu pouvais déjeuner avec quelqu'un là dans les prochaines minutes à 13h, ce serait justement Sharon Stone.
3: Ouais, je la trouve
2: parfaite. Ouais, tu voudrais rejouer Basic Instinct, ouais.
1: Hein? Faudrait se faire un petit revival de la scène là, hein. Attends. Bon, en tous les cas, voilà, t'as rencontré beaucoup de gens. Et alors, ça va même plus loin, parce que quand tu habitais sur la Côte d'Azur, même si t'es du Nord, t'as participé à un casting pour un film avec Meg Ryan. Raconte.
2: Bah, t'as failli pas le dire.
1: Il y a le truc. Je suis aussi doué de la langue que vous de votre
2: dos. Comme Laurent et Virginie n'ont pas la vision, au moment où il a dit Meg, il y a l'intégralité de sa bouche, sa langue, les dents.
1: Qui a été se promener, là.
2: Qui a été au milieu du studio. Ouais. Bon,
1: j'ai ramassé ma gorge et je l'ai eu, finalement. Voilà. Meg Ryan. Bah alors.
3: Oui, eh ben, ils font beaucoup de films sur la Côte d'Azur, donc c'est vrai que je vais essayer quand même de faire un petit casting et un petit, peut-être au moins de la figuration. Donc je me suis présenté, donc j'ai été pris, j'ai fait de la figuration, et super, ça s'est bien passé, voilà. Et j'ai regardé le film ensuite et je me suis pas vu.
1: Et donc voilà.
3: Je pense que j'ai été coupé au montage.
1: Coupé au montage de French Kiss.
2: Ça c'est un petit peu, c'est souvent.
1: Ah,
2: hein,
1: c'est la mauvaise. Ça. Voilà, sorti en 95, n'allez pas le voir, vous le verrez pas. Enfin, allez le voir le film, mais vous verrez pas Laurent quoi. Bon, allez, on est le 1er juin, on a envie de partir loin, en Polynésie. Alors, tu connais déjà, a priori?
3: Moi? Ah non, j'aimerais.
1: Ah, t'aimerais? C'est ton rêve, les îles polynésiennes.
3: Ah oui.
1: Pourquoi? Parce que c'est loin quand même, 24 heures de vol.
3: Oui, justement. Non, mais ça a l'air paradisiaque.
1: Oh ouais, mais c'est loin. Hein.
2: Bah moi, je préfère aller à Tahiti que... voilà, je ne dirai pas de nom.
1: Ah, vous n'avez pas osé. Bon, bah, je te souhaite de vivre ce beau voyage et de retourner aux États-Unis. Ça fait partie des pays que tu as découverts, comme la Suisse, l'Italie ou encore l'Espagne. Il est temps de jouer avec cette question à choix multiples. Extrait. C'est de la guimbarde, ça, non? C'est ça, hein, c'est de la guimbarde. C'est Inuit. Comment s'appelle ce phénomène lumineux, coloré, que l'on retrouve dans le ciel autour du pôle Nord? Est-ce qu'il s'agit d'une pluie stellaire, d'aurore boréale, d'une éclipse polaire ou d'un limbago mido? Un mélange, comme tu l'as compris, d'un limbago et de Valérie Damido. La pluie stellaire, 10 secondes, l'aurore boréale ou l'éclipse polaire ou le limbago mido?
3: L'aurore boréale?
1: Ce que l'on voit dans le ciel autour du pôle Nord, en Islande par exemple, ou au Groenland, oui, c'est l'aurore boréale évidemment. C'est provoqué par la rencontre entre des particules émises par le soleil et l'atmosphère terrestre. C'est magnifique à voir une fois dans sa vie.
2: Magnifique. 5 pour Laurent, 2 pour Virginie. Et là tout de suite, nous allons faire une petite pause musicale.
1: Ah bon, d'accord.
2: Tout en ASMR.
1: Ok.
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1: Super.
2: On vous aime. On vous écoute. Et on vous aime. 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
1: Ici, nous sommes avec Virginie qui a 2, Laurent qui a 5. Virginie qui est un petit peu notre Pierre Richard de la semaine. Alors. Comme ça, une fois on va dans un parc aquatique, on descend en toboggan et quand on arrive en bas, qu'est-ce qui s'est passé?
2: Eh ben, c'était très drôle, je rigolais beaucoup parce que mon frère était mort de rire. Mais en fait, j'avais un sein qui était passé par-dessus le maillot de bain.
1: Bien sûr.
2: Et je ne m'en étais pas aperçue, donc lui, il trouvait ça très très drôle. Mais moi, de le voir rire comme ça, c'était vachement drôle. Sauf que j'avais un sein tout blanc qui était passé par-dessus. Voilà.
1: Ben voilà. Ben oui. Mais ce n'est pas tout. Ben non, c'est pas tout. Alors, il paraît qu'on part à la pêche à pied, ma petite Virginie.
2: Oui.
1: Et on laisse ses sandalettes sur le sable.
2: Ben ouais.
1: Et alors, qu'est-ce qui
2: s'est... très belle, donc bah, je les ai pas revues.
1: Et
2: on les a piquées.
1: Oui, et
2: du coup, bah, mon mari voulait me payer le restaurant, donc bah, j'ai eu une paire de chaussons chez mes parents, il y avait une vieille paire de chaussons roses. Donc bah, je dis, ouais, non, ça serait trop dommage de rater le restaurant, donc j'y suis allée en chaussons roses. Et puis les enfants marchaient devant moi pour essayer de me cacher au maximum mes petits pieds.
1: Tu as été dîner dans un restaurant amoureux avec des chaussons roses, je trouve ça...
3: Très, c'est romantique.
1: Moi, je trouve ça romantique. Voilà,
2: Oui, bah après, je pense que des gens ont vu, parce que, voilà, assise quand même à table, les gens ont dû voir. Mais bon, bah, j'ai bien mangé quand même.
1: Bah voilà, à un moment donné, c'est pas de ta faute si on t'a volé tes petites sandalettes.
3: Bah, ouais. Au bord de la mer.
2: Non, c'est pas sympa. D'ailleurs, c'est un avis de recherche.
3: Ah, le gang des requins, ils sont pas sympas. Hein.
1: Alors, il paraît que... elle est mignonne parce qu'elle a dit que si elle devait déjeuner avec quelqu'un de connu, elle déjeunerait avec moi. Voilà, c'est tout.
2: Oui, c'est vrai.
1: Bon, voilà.
2: Ouais, je confirme.
1: Oui, oui, on mangerait des génoises avec de la crème de citron, ce serait magnifique.
2: Non, je ferai tout ce que vous voulez.
1: Oh, mais quelle est mignonne celle-ci, mais je t'adore. Ah là là, bon allez, il faut que tu gagnes. Tu vas me gagner tout de suite les 5 points. Tiens, je te mets la BO de E.T.
3: Oh, elle fait des gestes, c'est de l'à peu près.
1: Bah fous-toi de ma gueule, j'ai tellement mal, j'ai envie de mourir. J'ai l'impression de prendre des coups de poignard dans le dos.
3: Vous serez pas comme ça à l'entrée sur M6?
1: Ah, je ne sais pas. Alors, quel réalisateur a créé E.T. l'extraterrestre? Top chrono.
2: C'est Spielberg.
1: Voilà, tu vois quand tu veux. Évidemment, c'est Spielberg en 1982, mon petit E.T. Bravo, ça fait paquet 7.
3: Bien, alors, Laurent, est-ce que tu t'amuses bien? Est-ce que tu passes un bon moment avec nous?
4: Oui, on rigole bien.
3: Bon, on rigole bien. Est-ce que tu as envie d'aller au Festival d'Avignon quand même cet été au mois de juillet? C'est sympa ça.
4: Yes.
3: Croise des artistes, on voit des spectacles cool, il fait beau, il fait chaud, mange des glaces, c'est la cité des papes quand même, c'est pas rien ça. Et puis j'y présente mon spectacle quand même, cet été, vous le savez,
1: c'était beau.
3: Je l'ai répété toute l'année à l'antenne. Alors t'as une histoire avec le café toi, et on va en parler un peu parce que déjà ta rencontre avec Michel, il y a une histoire de café dans tout ça.
4: C'est vrai, c'est pas très romantique. Hein.
3: Bah vas-y quand même, raconte.
4: Oui, c'est une rencontre en fait, c'est via les réseaux sociaux.
3: Oui, vous êtes inscrit sur un site de rencontre. Bon, ok.
4: Voilà, on se donnait rendez-vous, mais bon, moi, je suis pas trop. Ouais, il y a pas d'originalité. Je lui ai donné rendez-vous dans une galerie marchande.
3: D'accord. Bon, pourquoi
4: pour
3: pas.
4: Pour aller boire un café.
3: D'accord.
4: Voilà. Bah ouais, c'est pas très romantique, je trouve, pour un premier rencard.
3: Bah tu t'en fous. L'affinité était là. Ça a roulé quand même. Ça fait 15 ans que t'es avec.
4: Ouais, voilà, exactement.
3: Bah ouais. Bon, tu veux que je parle? Non, mais j'ai compris. Tu veux qu'on mette le café vraiment à l'honneur. Une fois, Laurent, t'as acheté un paquet de café à 2 euros. C'était sans doute du café de Malongo, j'en sais rien. Qu'est-ce que ça t'a permis, ce café à 2 euros?
4: J'ai gagné un voyage aux États-Unis.
3: Un road trip américain de 15 jours, tout frais payé, grâce à un paquet de café. Non, mais c'est énorme.
4: C'est vrai.
3: C'est énorme.
4: C'est super.
3: T'as visité Vegas. Qu'est-ce que t'as fait? T'as été où?
4: Flagstaff, ouais, j'ai fait tout l'Est américain, San Francisco. Il y en a à voir. J'en ai fait des villes, là.
3: La route 66, les réserves indiennes, la zone 51, les extraterrestres. Ouais. Bah voilà, bah écoute, merci le café. Bah oui.
4: Bah
3: oui, bah tu connais pas?
1: Je sais pas si, je connais mon prochain. Enfin, je crois pas qu'il a visité la zone 51.
3: Bah si.
4: Oui, la zone 51.
1: Oui, enfin, c'est un désert, quoi. Il n'y a rien à voir.
4: Oui, on ne peut pas la visiter.
1: Bah, non, tu ne peux pas la visiter. Non, tu peux pas. Il y a des grilles et tu fais coucou derrière les grilles. Voilà.
3: Il ne vous dira pas ce qu'il a vu, mais bon.
1: Oui, enfin, tu ne vois rien, tu es dans le désert.
3: Il est au courant. Il sait.
1: La vérité est ailleurs.
3: Il est comme Obama. Il sait que ça existe, tout ça. Laurent, la vérité est au bout du couloir et non pas ailleurs, je vous le rappelle. Et on salue Bataille et Fontaine, bien sûr. Voici cette question. Oh, bah, elle adore l'hymne olympique, Valérie.
1: Oh.
3: Mais c'est l'ancien.
1: L'ancien, ça.
3: Ah oui.
1: Ça, c'est magnifique, celui-là.
3: Ouais, c'est vrai, celui-là.
1: Ça, c'est l'hymne olympique.
3: Ça, c'est Mont-Laurent dans 10 minutes, triomphant le char de Bénur pour dire oui, j'ai gagné la manche. Quel héros mythologique grec était connu pour sa force exceptionnelle? Quel héros mythologique grec était connu pour sa force exceptionnelle? 10 secondes pour me proposer un nom.
4: Hercule,
3: je le note. L'un des héros les plus célèbres de la mythologie grecque, le plus fort, c'est Hercule, bravo!
1: Non, 5 points. C'est Hulk.
3: Bien sûr.
1: Voilà. Allez, ça fait 10 pour Laurent, 7 pour Virginie. Vous serez départagés par le bingo. Mais auparavant, nous allons écouter le nouveau titre de Zazie, qui s'appelle Peu importe. Vous écoutez ici, on vous aime, à tout de suite.

0: Elle était l'invitée mardi dernier de Décibel, Émilie Mazoyer, Zazie, pour nous présenter ce nouveau single, Peu importe.
1: Eh bien, peu importe, mais en tout cas, c'est l'heure de la réclame.
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1: Nous sommes au taquet avec Virginie qui a 10 points. Non, pardon, 7 points.
0: Non, vous exagérez pas non plus.
1: Et Laurent qui a 10 points. Non, t'as vu. Oui, mais c'est parce que tu sais, je vais t'expliquer.
0: Elle peut me faire gober ce qu'elle veut. Hein.
1: Il a tellement envie de remporter tous les jours les manches pour que le vendredi, il ait plein de candidats. Bon, voilà. Donc, il espère évidemment que tu ne vas pas gagner. Bien. Alors, dis donc, on est très romantique dans ta rencontre avec Gilou, toi. Oh là là.
8: Ouais.
1: Ça s'est passé à la sortie de la discothèque. Comment s'appelait cette discothèque?
8: Le Moulin Normand.
1: Oh, le Moulin Normand,
0: mon Dieu. On connaît.
1: Et donc, vous étiez avec toi, t'étais avec ta meilleure amie, et puis vous avez proposé aux copains de venir prendre le petit-déj. Et c'est Gilou qui est monté dans ta voiture alors que tu ne le connaissais pas.
8: Je ne le connaissais pas du tout, donc c'était normalement un copain, Arnaud, qui devait prendre le petit café, le petit déjeuner, comme on faisait régulièrement ensemble. Et puis là, il nous dit, non, je peux pas. Et puis du coup, il avait deux autres copains qu'on ne connaissait pas du tout, qui sont arrivés derrière de ma voiture. Et puis ils ont dit, nous, on est dispo. Donc, on les a ramenés. Et puis voilà, on est en train de faire un petit tour sur la plage et tout. On a pris le petit déj et du coup, on est mariés, ça va faire 20 ans.
0: Oh là là.
1: Voilà. Shabadabada. Alors, tu t'es promenée sur la plage et alors, qu'est-ce qui t'a séduite? Absolument, dis-moi tout, qu'est-ce qui t'a séduite chez Gilou?
8: Écoute, il était rigolo.
1: Ah voilà, tu vois, mais ça c'est...
8: Ouais, voilà, on a bien rigolé et puis
1: Ok. Bien,
8: revu, et puis voilà.
0: C'est à ce moment-là qu'il a retrouvé ses chaussures roses. Alors, donc voilà, elle a tout de suite été conquise à ce moment-là.
1: Alors, ma chérie, pour t'encourager, on va te faire écouter un petit Goldman, tiens.
9: Elle a fait un bébé toute seule.
1: Voilà. Un bébé toute seule. Et tu vas me faire un bingo de folie. Alors, écoute-moi bien. Pour le bingo du jour, à mon top chrono, tu vas devoir me donner un maximum de prénoms de filles qui commencent par la lettre P, comme pingouin, papa, pirouette. Et donc un maximum de prénoms de filles qui commencent par la lettre P, comme papa. Top chrono, 10 secondes.
8: Patricia, Paulette, Pauline, Pascal, Pierrette, Paul, Perrine, Peggy.
1: Tu m'en as donné 8, c'est très très bien 8.
0: Tu m'en as
1: donné 8, c'est parfait.
0: Ah ouais, non, franchement, là...
1: Ouais, c'est parfait.
0: Ah oui, bon, ouais, c'est pas
1: mal. Oui, c'est parfait.
0: C'est tout. c'est bien. Laurent, dont la fête est le 10 août, je ne me trompe pas.
10: Exactement.
0: Bien. Ben oui, mais je suis premier sur les fêtes. Voilà, j'y penserai, je penserai à toi le 10 août. Laurent, à la balme de Silingy, Laurent, notre goum...
1: Alors,
0: lundi.
1: Alors Michel, je penserai à toi pour ta fête. Quel métier extraordinaire, le goum.
0: Alors, vous savez que je laisse des mots en week-end, des lettres surtout.
1: Ouais.
0: Bon, Laurent, alors comme ça, on a fait un vol apesanteur aux États-Unis.
1: Apesanteur.
0: Oui, en apesanteur.
1: Voilà, en apesanteur.
0: Et en apesanteur.
10: Ouais, j'ai eu la chance de. C'est pareil, comme je suis assez fanateux, J'ai envoyé un SMS à 35 centimes dans un supermarché et j'ai eu la chance de gagner un voyage complet avec un voyage en apesanteur aux États-Unis ou à Cap Canaveral.
0: Non mais le gars, 2 € dans un café et gagne un road trip aux États-Unis, 37 centimes dans je sais pas quoi, gagne un vol en apesanteur. Un jour, t'as gagné sur une radio une semaine à Monaco avec les déjeuners, les machins, le truc. Non mais sérieux, t'es un chounard toi.
10: Ouais, c'est vrai que j'aime bien les jeux. Ouais.
0: Alors, je voudrais juste rappeler que ton porte-bonheur c'est le 13 et que t'es né un vendredi 13 à 13h. Et c'est pas une vanne.
10: Tout à fait.
1: Non, on va voir si ça lui...
0: Ouais, c'est pas mal, ça. Hein
1: faut qu'il fasse plus de 8.
0: Ouais, tout s'aligne, là, tout s'aligne. On a le temps de se dire qu'il t'arrive des trucs sexy parfois aussi en tant que livreur.
10: On a fait
0: de la rencontre.
10: Forcément.
0: Bon, allez, on n'en parlera pas, on va refermer ce dossier, mais on imagine qu'il t'est arrivé plein de choses. Voici une chanson pour t'encourager. Jérusalem, Mister KG.
1: On adore, j'adore.
0: Bon, la barre est quand même assez haut là. 8 points, il va falloir tenter de faire 9 pour encaisser les 10 points du bingo. C'est pas facile. Hein.
1: C'est là, on va voir si...
0: Si t'es vraiment le nez le 13 à 13h. On va voir si t'as de la chance. Voilà. Je te demande, en 10 secondes, de me citer un maximum de prénoms féminins, donc des filles. Commençons par la lettre M. M, je te donne un exemple, comme maison ou manivelle. Comme ça, tu as bien compris. M, des prénoms de filles en M. Top chrono, 10 secondes.
10: Marie-Bette, Marie, Marielle, Marietta, Marina, Marine, Marisa, Marisol, Marjolaine, Marlène, Martha, Mathilde, Maud, Maya,
1: 11, 12. Yann.
0: Eh, on est à plus de 9 là.
1: Oui, on est à 12.
0: On est bien, Laurent.
1: Laurent, c'est toi qui seras en finale vendredi. Bravo Virginie quand même parce que.
10: Ouais, bravo quand même.
0: Bravo Virginie.
8: Merci.
1: Bien, je t'embrasse Virginie. Laurent, tu nous retrouveras vendredi.
8: Je t'embrasse.
0: Ils ont été forts les deux là.
1: Et oui, tu tenteras de gagner le week-end exceptionnel au festival Off d'Avignon pour dormir à l'hôtel Le Chardonnay, voir deux spectacles par jour. Sinon, tu pourras faire
0: une machine à café.
1: Café avec.
0: Avec 32 dosettes et 6 verres en air.
1: Voilà, merci.
0: Un beau cadeau, Malongo.
1: Allez, on se retrouve tous demain. Je remercie Pierre et Kinan à la technique. Je remercie Céline à la réalisation, Maître Coupez au savoir, Alex au standard et Eric Bastien.
0: Oui.
1: À l'ego surdimensionné.
0: Oh, ça attendait. J'étais sympa avec vous. Je vous ai supporté. Je vous ai aidé dans votre mal.
1: Oui, allez, c'est bon. Allez,
0: Bagou.
1: Allez, bisous. À demain.

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1: Vous avez vu comme le temps passe. On est le 1er juin déjà, Valérie. Il est quelle heure?
2: C'est dingue, il est 13h.
1: Dingue ça. Bienvenue, bel après-midi. Vous écoutez ici 13h. Wendy Bouchard pour Ma France.
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2: Bonjour à tous, merci de nous rejoindre pour Ma France, votre rendez-vous d'actualité au plus près de vos territoires. Au lendemain d'un week-end de foot et de débordements dans plus de 70 communes de France, le gouvernement dénonce des violences inqualifiables. 890 interpellations, la loi Riposte qui arrive à l'Assemblée permettra-t-elle de mieux lutter contre ces comportements? On fait le point. L'inquiétude grandit après la disparition vendredi de Liana, 11 ans, à Fleurance, dans le Gers, à la sortie de son collège. Un suspect est en garde à vue, une enquête est ouverte pour enlèvement et séquestration de mineurs. 70 gendarmes mobilisés intensifient leurs recherches. Au cœur de vos régions encore, la manne Choose France pour vos territoires. Nous sommes à Merville, près de Béthune. Les pompiers de Gironde sur le pont pour prévenir d'éventuels feux de forêt. Et puis des poulaillers géants à la place de champs de lavande. C'est le nouveau décor polémique du plateau de Valensole en Provence. 13h15 avec ici Emma France. On accompagne le prix Innover à la campagne avec le fondateur de ce palmarès. L'appel à candidature est ouvert jusqu'en septembre pour la prochaine édition. La victoire du PSG en Ligue des Champions a été abîmée par une déferlante de violence dans plus de 70 de nos communes. De la casse, des vols, des pillages de commerces, des voitures ou des vélos incendiés, comme du matériel urbain. À Paris, qui a cristallisé ces violences, bien sûr, mais aussi à Rennes, Grenoble, Clermont-Ferrand, Strasbourg, Rouen ou au Havre. Des interpellations ont aussi lieu à Niort, Poitiers, Nice, Montpellier, Toulouse, Tours ou au Mans. La liste n'est pas exhaustive, hélas, mais à retrouver sur ici.fr. Bonjour Coralie Moreau.
3: Bonjour.
2: Quant aux chiffres de ces violences, ils ont été établis ce matin, communiqués par le ministre de l'Intérieur, des débordements qui ont donc, Coralie, été copiés. Copieux.
3: Oui, plus de 890 interpellations ont eu lieu dans toute la France, bien plus que pour la victoire du PSG l'an dernier, avec une hausse de 45%. Principalement, vous l'avez dit, liée à des affrontements avec des forces de l'ordre et des tentatives de pillage, des dégradations. Pour Laurent Nunez, la situation a été maîtrisée, mais le ministre de l'Intérieur reconnaît un problème de violence endémique. Ce que répétait ce matin sur France Info la porte-parole du gouvernement, Maud Bréjon. Pour elle, il est temps de s'interroger sur l'origine de cette violence.
4: Il y a une responsabilité des familles. Vous avez vu les vidéos. C'est énormément de jeunes qui étaient présents dans ces rassemblements violents. On a un problème avec l'éducation d'une partie de nos enfants en France. Et si je peux me permettre, je n'abuse pas de ce genre de remarque, mais on a un problème avec l'éducation d'une partie de nos fils.
3: Même constat pour le ministre de la Ville, Vincent Jeanbrun. Pour lui, il ne peut y avoir d'impuissance publique. Ce qu'il faut, c'est une réponse pénale beaucoup plus forte.
2: Oui, face à ces violences qualifiées d'intolérables, loin des valeurs du sport, c'est ce qu'a dit le président de la République hier en accueillant les joueurs parisiens à l'Élysée. La loi Riposte, qui arrive aujourd'hui à l'Assemblée nationale, sera-t-elle un outil, Coralie, pour limiter ces débordements à l'avenir?
3: C'est en tout cas l'un des outils mis en avant. Ce projet de loi vise à s'attaquer à tous les phénomènes qui troublent la sécurité du quotidien, protoxyde d'azote, rodéo urbain, mais aussi donc les violences dans les stades ou les violences de rue. Le texte prévoit de s'attaquer aux supporters violents dans les stades, en les excluant de tout lieu de rassemblement sportif jusqu'au stade, fan zone et itinéraire de cortège. La loi devrait durcir également pour prévenir les incidents dans les rues avec une pénalisation plus forte concernant les mortiers d'artifice. La sanction pourrait aller jusqu'à 3 ans d'emprisonnement et 45 000 euros d'amende, juste pour en détenir sans motif précis. L'usage de la vidéosurveillance algorithmique pourrait être étendu à la surveillance de lieux à risque pour des événements importants. Elle permet, je le rappelle, grâce à l'intelligence artificielle, de détecter tout mouvement de foule suspect. Ce que souhaite également le gouvernement, c'est une réponse plus rapide et plus ferme en cas de trouble à l'ordre public. Alors, ce qui n'est pas dans le texte, en revanche, c'est la suppression de l'excuse de minorité. Un principe fondamental de notre République qui fait que les mineurs ont des peines plus légères que les adultes par manque de discernement et pour privilégier l'éducatif au répressif. Un principe fermement défendu par les magistrats mais que le ministre de l'Intérieur et le ministre de la Justice, Gérald Darmanin, ont remis en cause en février dernier. Sur les 392 gardes à vue recensés par le parquet de Paris après la victoire du PSG, plus d'un quart concernait des mineurs.
2: Coralie Moreau, merci beaucoup pour le service police-justice d'ici 890 interpellations, une hausse de 45% par rapport à la victoire du PSG l'an dernier. Il est 13h04 et dans Ma France, nous revenons à présent sur cette disparition inquiétante, celle de la petite Liana, une collégienne de 11 ans, disparue vendredi l'après-midi dans le Gers après ses cours au collège. Elle a été vue pour la dernière fois dans la voiture d'un homme de 41 ans qui affirme l'avoir déposée près de la piscine de Florence à sa demande. Ces déclarations sont jugées incohérentes et imprécises selon la procureure d'Auch, qui n'en a pas dit davantage sur son profil. Vous suivez pour ici Occitanie cette affaire, Claudia Calmel. Nous sommes donc au lendemain d'une grande battue organisée et les gendarmes en ce moment intensifient, Claudia, leurs recherches.
5: Oui, on a appris que le périmètre a été agrandi cet après-midi. Les fouilles vont se concentrer vers une zone boisée au sud de la ville de Florence. Les gendarmes qui parlent d'un engagement maximal pour retrouver, disent-ils, Liana. Il y a 70 militaires sur le terrain en ce moment.

0: la disparition de Liana ou si aucune charge n'est retenue contre lui.
1: Merci Claudia. Cette enquête ouverte pour enlèvement, séquestration de mineurs, alors qu'on apprend également dans ce matin que le parquet d'Auch s'est dessaisi au profit du pôle criminel d'Agen. Dans l'actualité encore, la mort d'André Santini, emblématique maire d'Issy-les-Moulineaux dans les Hauts-de-Seine depuis 1980. Malgré un état de santé extrêmement préoccupant, une métamorphose physique aussi, il avait souhaité se représenter menant campagne pour les municipales de l'hôpital en fauteuil roulant. André Santini est mort, Hélène Terzian, dans la nuit à l'âge de 85 ans.
2: Oui, un de ces barons des Hauts-de-Seine indéboulonnables. André Santini dirigeait sa ville depuis 46 ans, extrêmement affaibli. Il avait pourtant tenu à remplir et réélu pour la 8e fois, sans même pouvoir faire campagne ou du moins depuis son lit d'hôpital. C'est sur les conseils d'un certain Charles Pasqua qu'il débarque à Issy-les-Moulineaux, ville qu'il métamorphose en attirant les sièges sociaux de grandes entreprises, ministres dans les gouvernements Chirac et Fillon, député pendant près de 30 ans. Il reçoit aussi plusieurs fois le prix de l'humour politique. André Santini revenait pas peu fier sur ses traits d'humour en 1997.
3: Il y a des gens qui disent il ferait tuer sa mère ou il se suiciderait pour un bon mot. Moi, pas du tout. Je dis toujours des choses exactes. Quand je dis par exemple que Tapie est trois quarts socialiste et incarcéré, c'est la réalité pénitentiaire constatée.
2: André Santini, Dédé pour les intimes, c'est de l'humour vachard et des déboires judiciaires condamnés pour injures publiques envers des opposants politiques. La fin de son règne est aussi assombrie par des accusations qui émanent de sa mairie pour harcèlement et agression sexuelle. Depuis ce matin, en tout cas, les hommages se multiplient. Son parti, l'UDI, salue un homme truculent et visionnaire. C'est une figure de la vie politique francilienne qui disparaît, estime quant à elle la présidente de la région Île-de-France, Valérie Pécresse.
1: Hélène Terzian pour ici. Le SMIC est valorisé avec l'inflation. Il augmente aujourd'hui de 2,41% pour plus de 2 millions de travailleurs modestes. Et en ce 1er juin, notez aussi que les artisans et professionnels pourront bénéficier d'aides renforcées pour l'achat ou la location de véhicules électriques. Les pêcheurs professionnels peuvent dès aujourd'hui également faire une demande d'aide exceptionnelle face au prix des carburants. Et puis autre changement en ce début de mois, la 4e hausse du prix du tabac pour cette année 2026. Si vous devez circuler en train, le trafic, attention, est perturbé dans l'Est sur la ligne à grande vitesse de Strasbourg à Paris, après un accident de personnes en gare de Meuse TGV, jusqu'à 4 heures de retard entre Forbach et Metz, entre Paris et Strasbourg, de nombreux trains supprimés. Regardez votre itinéraire sur le site de la SNCF, car ces difficultés durent depuis le début de matinée. Elle a pris une hauteur phénoménale sur la Terre et aussi sur les choses de la vie. Elle continue de partager ses émotions à chaque prise de parole. Je vous parle de Sophie Adenau, notre spationaute qui s'émerveille depuis un peu plus de 3 mois à bord de l'ISS, la Station Spatiale Internationale. À 400 km au-dessus de nos têtes, elle réagissait encore ce matin sur France Info.
4: De manière générale, je suis vraiment contente d'être ici et je suis plutôt dans l'état d'esprit d'en profiter au maximum. Et pourvu que ça dure, parce que je suis bien consciente qu'un jour je vais rentrer sur Terre. Ceci étant dit, ben, je reste humaine aussi. Et bien sûr, il y a des moments où je me dis, ah oui, ben tiens, avoir un peu de vent frais, d'air frais, ouvrir une fenêtre, etc. Ben, bien sûr, ça me manque parfois. Mais bon, je suis plutôt dans l'état d'esprit de profiter à fond, vivre le moment présent, de toutes ces choses que j'ai qui sont extraordinaires, sur lesquelles je peux témoigner et qui, je sais, quand je serai sur Terre, je ne les aurai plus. Donc voilà, je profite de l'instant présent.
1: Les mots à distance de Sophie Adenau à Roland-Garros. Notez que Diane Paris est notre dernier espoir du tennis français pour cette édition. Dans quelques instants, à partir de 14h30, elle affronte elle tentera d'atteindre les quarts de finale en Grand Chelem en affrontant sur le central la Polonaise Maja Kulinska, 115e au classement. Si elle s'impose, la joueuse née à Nice intégrera pour la première fois le top 40 mondial. Elle fait frissonner en tout cas le drapeau français.
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1: On suit aussi l'impact dans vos territoires des investissements étrangers mis en lumière en ce moment même par le sommet Choose France qui a commencé au château de Versailles. 200 chefs d'entreprise conviés venus de 50 pays différents. Parmi les investissements annoncés, 42 millions d'euros pour continuer de produire des cocottes en fonte et des ustensiles de cuisine grâce à une nouvelle fonderie décarbonée qui s'installe prochainement près de Béthune à Merville, exactement sur le site de l'usine Staub. Pour Martine L'Orphelin, qui est maire de cette commune, ce nouvel investissement, c'est la garantie d'année pérenne pour les salariés.
6: C'est pour nous, effectivement, une pérennité. Le groupe qui investit 40 millions d'euros, forcément, on n'a pas envie de partir dans 3 ans. 450 salariés, c'est le deuxième employeur de la communauté de communes Flandre-Lys. C'est tout bénéfice, effectivement, pour notre collectivité, pour la ville, pour la communauté de communes, et puis pour le tissu de l'emploi, hein.

0: forcément, on ne peut que s'en réjouir.
1: Voilà, pour Merville et ses alentours au niveau national, Emmanuel Macron annonce 70 nouveaux investissements en France et un record total de 83 milliards d'euros susceptibles de créer plus de 15 000 emplois en France. Au cœur de vos régions encore, depuis la vague caniculaire des derniers jours, les pompiers de Gironde sont mobilisés pour prévenir les feux de forêt. Après les incendies dévastateurs de 2022, le SDIS 33 a mis en place en effet des groupes d'intervention feux de forêt. Ce sont des colonnes de camions-citernes prépositionnées dans les bois et qui peuvent intervenir beaucoup plus rapidement que les pompiers depuis leur caserne. Stéphane Iscock a rencontré pour nous les soldats du feu dans la forêt du côté de Lenton.
2: 4 camions-citernes de 6000 litres déployés dans la forêt sous les ordres de leur chef de groupe.
3: Vous venez à moi, je vais vous guider jusqu'au point d'engagement.
2: Ils viennent des casernes de Lateste, du Teche et d'Andernos. Aujourd'hui, pas d'incendie à éteindre. Alors ils en profitent pour s'entraîner sous l'œil du commandant Romain Alessandrini.
4: On étudie le niveau de risque et c'est en fonction de ce niveau de risque qu'on décide de mobiliser ce dispositif-là. Il y a 4 gifs sur le département de la Gironde à partir du modéré bas et on peut monter jusqu'à 14 gifs.
3: Vous voyez par rapport à la LDV, c'est vraiment l'impact qu'on va chercher et l'effet mécanique avec cette lance. C'est bon ?
2: Derrière la lance, Dorian, pompier volontaire depuis 20 ans au Teche.
5: Un peu de dissuasion peut-être par rapport à des personnes qui souhaiteraient mettre le feu. Puis on regarde aussi l'état des pistes pour savoir si on peut intervenir en toute sécurité par la suite.
2: La présence des pompiers dans le massif permet de gagner du temps et donc de noyer les feux naissants. Début mai, le lieutenant Boisdin a pu diriger sa colonne vers un début d'incendie tout proche.
6: Il y a eu un départ de feu sur Saint-Jean-d'Illac. Donc là, nous, on est à Lenton, Blagon, le lieu dit Blagon, on est à une quinzaine de kilomètres de Saint-Jean-d'Illac et on a pu intervenir avec la totalité de la colonne directement sur ce feu en moins de 20 minutes. Alors que si on avait fait exactement la même chose en partant des différentes casernes, il aurait fallu sûrement ajouter 10-15 minutes de plus.
2: La saison des feux a commencé dès le mois d'avril. 6 hectares de pins partis en fumée à Cestas.
1: Merci Stéphane et vous retrouvez également sur le site de Météo France les bulletins de la météo des forêts en risque faible, en risque modéré sur la Provence Alpes-Côte d'Azur en ce 1er juin. Ce Tour de France en Provence, justement, on le termine avec ce changement de décor qui s'annonce sur le plateau de Valensole, mondialement connu pour ses champs de lavande ou de lavandin. Ce site qui ne rapporte plus assez va se transformer. Les cultures seront arrachées, 2 poulaillers géants vont apparaître. À Saint-Jurs et à Roumoul, 25 000 poules sur chacun des lieux. On est loin, Fabien Ledu, du violet odorant à perte de vue.
7: Oui, Saint-Jurs, 140 habitants et bientôt 25 000 poules, 180 fois plus. Un petit séisme dans ce village perdu au milieu des champs de lavande.
8: Je trouve ça dommage. C'est la taille ramenée à notre village. Et puis, indépendamment de notre village, c'est pas des produits qui m'intéressent, moi, quoi. C'est destiné uniquement à des filières de supermarchés et de revente, en fait.
7: Ce sera le plus grand élevage de poules du département. 2000 mètres carrés de bâtiment sur le mondialement célèbre plateau de Valensole. Une anomalie pour Michel.
9: Honnêtement, je préférais que ce plateau de Valensole soit réservé à la culture bio. Ça va faire un peu tâche, surtout dans ce bel espace naturel.
7: Le nouveau maire de la commune, Jacques Richier, a hérité du dossier, mais il se veut rassurant.
10: C'est un projet qui respecte les normes, qui effectivement évitera qu'on aille chercher des œufs dans des pays qu'on ne connaît pas.
7: Toutes les normes environnementales sont respectées. Stéphane Montmagnon est le gérant de la Compagnie Générale d'Agriculture qui installe ses poulaillers. Il promet aussi de préserver le paysage.
11: C'est des bâtiments, déjà c'est pas des cathédrales, ça fait pas 10 mètres, 15 mètres, 20 mètres de haut, qui s'intègrent parfaitement dans les paysages. Donc c'est des bâtiments qui viennent pas défigurer complètement le paysage.
7: Selon Stéphane Montmagnon, un éleveur de poules pondeuses peut gagner entre 2500 et 3000 euros par mois.
1: Et puis a-t-elle perçu la frustration de ses fans sans billets pour ses concerts de l'automne ? Céline Dion annonce en tout cas 10 nouveaux concerts à Paris du 8 au 29 mai 2027. Pour tenter de décrocher cette fois ce Graal, des créneaux vont être proposés à un nombre limité de fans, ceux déjà inscrits à la prévente de l'artiste ou celle de la salle de spectacle. Des ventes dédiées qui vont s'échelonner de mercredi à vendredi. Merci d'être à l'écoute d'ici, 13h15.
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1: Et dans Ma France, on accompagne toutes les énergies qui viennent de nos villages, celles qui font la richesse du patrimoine français, de son artisanat, de son esprit d'entreprise aussi, à côté d'une économie plus installée, peut-être aussi plus médiatisée. Il y a ce prix qui récompense ces initiatives si positives et créatrices de sens et d'emploi, le prix Innover à la campagne, 8e édition cette année, en duplex d'ici Garlozère. J'accueille le fondateur de ce prix qui nous en dit davantage. Bonjour Olivier Ruot. Vous êtes avec nous, Olivier ? Est-ce qu'Olivier est avec nous en duplex d'ici Garlozère ? Probablement pas encore, mais il ne saurait tarder pour nous parler de l'esprit de ce prix et de ce palmarès que nous sommes ravis avec ici de mettre en valeur avec ce slogan qui en dit beaucoup. J'entreprends là où j'ai envie de vivre. Ça vous en dit de l'intention. Si vous en parle aujourd'hui, c'est que l'appel à candidature est lancé pour cette 8e édition. Appel à candidature jusqu'en septembre. Et avant d'accueillir donc le fondateur de ce prix Innover à la campagne, j'accueille l'une de celles. Vous l'avez, Olivier Rueau ? Il est là. Bonjour, Olivier Rueau. Bonjour, Olivier. Il va falloir nous dire si c'est bon d'un côté ou pas bon de l'autre. Bon, alors nous avons Christelle Stel, qui a été lauréate du Grand Prix du jury 2025. Vous êtes avec nous en Dordogne. Bonjour, Christelle.
13: Bonjour.
1: Bonjour, Olivier Rueau n'est pas bien loin, mais je suis ravie de vous accueillir, vous qui avez été récompensé l'an dernier. D'abord, dites-nous comment vous avez pris connaissance de ce prix Innover à la campagne et pourquoi vous avez postulé, avant de parler de votre récompense.
13: Eh bien, Innover à la campagne, c'est quelque chose que je suivais déjà depuis plusieurs années, puisque j'avais déjà candidaté par deux fois auparavant.
1: Oui.
13: Donc, la troisième, visiblement, était la bonne. C'est surtout les réseaux sociaux qui m'ont permis, voilà, je cherche énormément ce qui se passe un petit peu sur des appels à projets qui peuvent correspondre à ce que nous faisons.
1: Bien sûr.
13: Et là, en ruralité, c'était parfaitement l'appel à projet qui correspondait à nos valeurs.
1: Vous avez été retenu parmi près de 300 dossiers, plusieurs facettes récompensées, hein. L'innovation comme son nom l'indique, l'inclusion, l'invention de solutions humaines ou techniques en lien avec la santé, l'environnement, la biodiversité, et on parle santé, justement, avec ce que vous avez créé. Vous avez été récompensé pour avoir pensé un dispositif médical très ingénieux. Parlez-nous-en, Christelle.
13: Oui, effectivement, on a eu la belle surprise de pouvoir être récompensé sur cette innovation en santé pour la gestion du stress en milieu hospitalier pour les patients, afin d'apaiser justement les douleurs perçues, mais aussi générer une meilleure intervention chirurgicale, aussi bien pour le patient que pour le soignant. Donc l'idée, c'est de chausser une paire de lunettes, de mettre un casque audio avec une musique à fréquence basse et d'emmener voyager sur de vraies images. On peut survoler l'Écosse, on peut faire une plongée sous-marine ou une balade en forêt. Et ce qui vient directement capter deux sens, l'ouïe et la vue. Mmh. Et là, on a le patient qui est dans une bulle de confort. On leurre le cerveau, mais en même temps aussi le corps qui se détend, moins de rétention et tout le monde est beaucoup plus serein et une meilleure récupération, surtout pour le patient.
1: Oui.
13: Et moins de drogues de confort.
1: Vous en voyez les bénéfices, hein. Moins de traitements chimiques, médicamenteux en tout cas, pour relaxer. D'ailleurs, votre start-up, vous l'avez baptisé Relax. Nous sommes à Villamblard, en Dordogne, donc au cœur de nos territoires. Des lunettes reliées à un boîtier qui permettent d'emmener dans cette bulle, vous le disiez bien, les différents patients. Dispositif médical 2D, éco-conçu aussi, c'est ça qui a été récompensé ?
13: Oui, exactement. On a été éco-conçu avec un centre hospitalier qui est à Tours, justement sur leurs besoins. On n'est pas arrivé avec une solution pour qu'ils s'adaptent, mais bien au contraire, prendre tout le cahier des charges, de tout ce qu'ils avaient pu essayer, de toutes les contraintes qu'ils avaient rencontrées, et de pouvoir adapter justement une solution qui réponde clairement à leurs besoins.
1: Ouais. Olivier Rueau est avec nous et à l'écoute de ce qui a été récompensé à travers votre start-up Relax en Dordogne. Bonjour Olivier Rueau, on vous a retrouvé.
14: Bonjour.
1: Je suis désolée de ces soucis techniques. On est ravis en tout cas de parler du prix que vous avez imaginé, conçu. On en est à la 8e édition cette année, c'est magnifique. L'envie avec vous et ce prix, c'est de réconcilier l'entrepreneuriat et la ruralité.
14: Voilà, exactement, c'est réconcilier l'entrepreneuriat et la ruralité par le truchement de l'innovation qui est commune à toutes les entreprises, qu'elles soient des entreprises d'économie traditionnelle, les entreprises agricoles ou les entreprises à vocation plus sociale, comme les associations, les coopératives.
1: Vous avez le sentiment qu'à travers justement les campagnes, on parle moins d'innovation. Alors, on parle beaucoup de solidarité, de lien social, de commerce, d'artisanat, mais peut-être moins de cet esprit d'entreprise.
14: Exactement, moins de cet esprit d'entreprise. Et le prix est là pour valoriser les initiatives qui vont dans ce sens-là. On est, quand on est dans les ruralités, on est plus éloigné de la médiatisation. Merci de faire le relais de ce prix pour les candidates et les candidats. On est plus éloigné également des décisions en matière de financement, en matière de levée de fonds, et c'est pour ça que ce prix existe.
1: Oui. Qu'est-ce qui vous intéresse, à quel niveau de projet vous pouvez faire appel, parce que je le redis, on est en pleine période de candidature. Vous avez ouvert ce dossier de candidature jusqu'en septembre, et donc tous ceux qui seraient intéressés pour participer, tenter leur chance dans ce prix, peuvent venir candidater. Ce sont des start-up à venir, déjà existantes, qui ont fait leur preuve. Est-ce que vous pouvez nous donner quelques critères ?
14: Alors voilà, les critères, c'est d'avoir une activité en ruralité. Ça veut dire quoi ? Ça veut dire dans des communes de moins de 3500 habitants. D'accord. Donc on parle de l'activité. Mm-hmm. Le siège peut être dans des villes plus importantes. Ça arrive, et c'est arrivé dans des anciens lauréats, d'avoir des sièges dans près des centres de décision, notamment financiers, dont je faisais j'évoquais tout à l'heure. Ça, c'est le premier point. Le deuxième point, c'est qu'effectivement, il faut avoir une activité qui existe, c'est-à-dire qu'il faut montrer la preuve du concept de l'innovation. Voilà, ça, c'est extrêmement important, parce que l'innovation en ruralité, elle est plus longue, elle se fait sur le terrain, elle est très diffuse, et elle a besoin d'avoir du temps. Et donc nous, on prend ce temps, on n'est pas là pour récompenser des potentiels projets, on est là pour récompenser des initiatives qui fonctionnent.
1: Mm-hmm. Comme l'initiative, on a entendu Christelle Stel en parler, cette start-up Relax à Villamblard en Dordogne, ce grand prix du jury, par exemple, que récompense-t-il, Olivier Ruot?
14: Alors le grand prix du jury, il récompense ce qui était le cas pour la société Relax, mais pour les précédentes aussi. Donc c'est l'ensemble des partenaires du prix qui se mettent d'accord pour dire ce dossier-là parmi les nombreuses candidatures, plus de 250 l'année dernière. Mmh. C'est vraiment la société qu'on veut valoriser. Ce prix, il est là donc pour médiatiser, pour mettre en réseau. Et là, il a récompensé plusieurs choses. La capacité d'innovation, le fait de travailler avec des grands comptes, en l'occurrence des hôpitaux, le fait de vouloir délibérément rester dans le village d'origine pour développer son activité et donc créer des emplois. Oui. Voilà. Et la dimension environnementale qui est effectivement inhérente au projet d'innovation porté par Relax.
1: Bien sûr. Christelle Stel, que vous apporte-t-il ce prix depuis que vous l'avez obtenu? C'était il y a quelques mois maintenant.
15: Une reconnaissance déjà du travail effectué sur le long terme. Beaucoup de visibilité aussi médiatique, hein, que ça soit pour les radios ou même pour les professionnels de santé qui entendent et qui découvrent aussi, puisque c'est important pour une entreprise en ruralité, comme le disait très bien Olivier, de pouvoir être vu. Mmh, aussi, puisqu'on est éloigné des métropoles et on n'est pas forcément vu ou pris au sérieux aussi. Donc ça apporte toute cette synergie positive pour l'entreprise.
1: Voilà, ce grand prix du jury qui vous a été remis pour la start-up Relax à Villamblard en Dordogne. Merci beaucoup, Christelle. Nous avons également du côté de Manosque en Provence une des lauréates de l'année passée, également couronnée du prix thématique et environnement, prix spécial de la Fédération des parcs naturels régionaux. Nous sommes avec vous, Caroline Bali-Ayoko. Bonjour, Caroline.
16: Bonjour.
1: Pour votre marque récompensée qui s'est inscrite dans une démarche particulière, racontez-nous Ayoko, votre marque alternative aux pesticides.
16: Exactement. Donc, depuis 2021, on crée des alternatives aux pesticides et aux engrais chimiques à base de plantes bio et françaises. Et donc, on a eu la chance d'être couronné du prix de la Fédération naturelle des parcs régionaux l'année dernière, en 2025. Mmh. Voilà, donc aujourd'hui, nos produits sont destinés aux particuliers et surtout aux professionnels, puisqu'on travaille avec les agriculteurs et aussi les professionnels des espaces verts, notamment les golfs, les terrains de sport et les paysagistes.
1: C'est une marque imaginée en Provence, dont les produits aussi proviennent de ce territoire, Caroline ?
16: Oui, complètement. C'est vrai qu'aujourd'hui, même si on rayonne dans toute la France et même au-delà, les produits sont fabriqués en Provence avec des plantes provençales, oui, ou jusqu'en drôme provençal, on va dire. Et tout est fait pour que le circuit soit le plus court et direct possible avec, oui, les agriculteurs qui nous fournissent les plantes.
1: On parlait de champs de lavande rasés au profit de poulaillers tout à l'heure. Vous n'utilisez pas la lavande dans votre base de plantes locales et bio pour ce produit 100% naturel, non?
16: Non, on n'utilise pas de lavande. Et d'ailleurs, nous, on a d'autres projets pour le plateau de Valensole.
1: Ah, bah voilà, très bien.
16: Des plantes qu'on aimerait mettre en culture là-bas.
1: Bon, bah, on va vous mettre en relation. Voilà, ici, c'est la radio de proximité aussi. Ayoko, alternative 100% naturelle aux pesticides grâce à des sprays à base de plantes locales et bio, donc qui protègent les plantes et qui préservent la biodiversité, notre santé. C'est ça aussi, Olivier Ruot, qui a été récompensé avec ce prix l'an passé.
14: Exactement, la santé, les services de proximité, on n'est pas hors sol dans ce prix, on a vraiment, et les candidatures d'ailleurs le prouvent, que c'est complètement en lien avec les aspirations des habitants et des habitantes des ruralités. Et donc la question de la santé, la question du bien manger, mais la question aussi sociale sur les hébergements d'urgence par exemple, qui sont proposés avec des initiatives nouvelles, sont des projets plébiscités en ce moment par le jury, oui.
1: Merci beaucoup. Ayako, que vous trouvez en ligne, j'imagine ces produits sont à la fois à acheter en magasin physique, mais aussi sur Internet. Caroline Bailly, Ayako, pour terminer. Caroline Bailly, parce que je vous appelle Ayako, mais ce n'est pas votre nom de famille.
17: Non,
1: voilà. Je vous ai baptisé du nom de votre marque. Voilà. Caroline Bailly. Oui.
17: Oui, tout à fait. Les produits pour le grand public sont en ligne sur le site Ayako. Donc, c'est aiako.fr.
1: Merci beaucoup, Caroline. Voilà. Bravo aussi à vous pour ce rayonnement qui protège les plantes, qui relie la science, l'agriculture, la sobriété aussi au service, vous le disiez, des professionnels comme des jardiniers amateurs et particuliers que nous sommes. Vous avez toujours, Olivier Ruault, besoin de partenaires, j'imagine. Vous en avez des installés, mais nous sommes ici sur votre radio de proximité pour vous aider. En quelques mots, petit mot de la fin autour de ce slogan pour la prochaine édition, Olivier.
14: Voilà, merci beaucoup. Innover la campagne, c'est entreprendre là où vous avez envie de vivre. Là, on sait qu'il y a des partenaires. On a besoin de partenaires. On a besoin de partenaires pour déployer ce prix qui concerne aujourd'hui 250 candidatures par an, mais qui pourrait aller beaucoup plus loin, qui pourrait être régional. Mmh. Et on a besoin de partenaires qui connaissent la ruralité.
1: Voilà, on le fait pour vous. Merci. Retrouvez sur ici.fr. Merci beaucoup, Olivier.
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1: On se quitte avec votre rendez-vous anti-arnaque. C'est pas vrai, Audrazo. Cette vidéo truquée de Céline Dion qui tourne sur les réseaux sociaux depuis quelques jours.
18: Oui, on y voit la star dans sa voiture, lunettes noires sur le nez, vitres baissées. Celle que vous entendez chanter, là, c'est une fan. Céline Dion la regarde chanter, la fixe quelques secondes et ferme sa vitre, brutalement, sans dire un mot. On la voit même furtivement faire un doigt d'honneur à la fin. Elle est en pierre, c'est une statue glacée, commentent les internautes indignés. La vidéo, choquante, c'est vrai, a fait plus d'un million de vues en seulement 24 heures.
1: Alors, rétablissons la vérité, Céline Dion n'a jamais fait ça, Aude.
18: Non, absolument pas. La vraie séquence, on la connaît, puisque la jeune femme qu'on voit et qu'on entend chanter a posté la vraie vidéo. Elle commence pareil. Mais dans cette vraie version, Céline Dion ne ferme pas sa vitre. Au contraire, elle tend la main à cette fan pour la saluer, discute quelques secondes avec elle et lui envoie même quelques baisers. Alors d'où sort la vidéo truquée ? J'ai trouvé, en fait c'est vieux. La première fois qu'elle a été postée, c'était en 2020 sur un compte français, grand spécialiste des vidéos humoristiques. En fait c'est assumé, c'est un montage. 6 ans plus tard, la revoilà, avec des comptes qui cette fois tentent de surfer sur l'actu Céline Dion et son retour sur scène prochainement à Paris. Là où c'est triste, c'est que la séquence truquée en 2020 comme aujourd'hui cumule bien plus de likes et de commentaires que la vraie triste réalité des réseaux sociaux. Bon, je me console un peu en voyant aussi beaucoup d'internautes dans les commentaires qui tentent de rétablir la vérité, navrés de voir l'image de leur idole écornée.
1: Merci Audrazo. Je vous laisse, chers amis, avec l'info locale, la proximité, la bonne humeur. Je vous dis à demain 13h dans ma France.
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21: Vous êtes salarié et vous vous posez des questions sur votre avenir professionnel. Alors, pourquoi ne pas envisager la reprise d'une entreprise artisanale ? La Chambre des métiers et de l'artisanat de Nouvelle-Aquitaine organise les cafés des repreneurs. C'est des rencontres gratuites destinées à celles et ceux qui souhaitent découvrir l'entrepreneuriat sous un nouvel angle. Pendant une heure, vous pourrez échanger avec des professionnels et obtenir des réponses concrètes à vos questions. Deux rendez-vous sont proposés le vendredi 5 juin de 14h à 15h à la Maison de l'économie de Guéret, puis le vendredi 12 juin à la même heure, 14h-15h, à la pépinière d'entreprise PEPS 23 à la Souterraine. Et puis côté emploi, le centre hospitalier de Guéret recrute actuellement un cadre de santé ou un infirmier faisant fonction pour son service médecine hématologie. L'établissement recherche également un infirmier pour l'unité Alzheimer de la résidence à Nakinco.
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Bonjour la Creuse, Kevin Gazo avec vous jusqu'à 16h. Et oui, ça y est, on a changé de mois, on est enfin en juin, alors je sais pas vous, mais moi je trouve que bah, ça change tout. D'un coup, on commence à parler vacances, repas dehors, fêtes de village, bref, de quoi profiter. Mais bon, avant tout ça, il reste quand même quelques semaines à tenir. Alors on va patienter en musique avec Alex Warren ou encore le groupe Eagles dans l'après-midi. Et dans un instant, Véronique Jeannot et Laurent Voulzy. Mais on démarre surtout cet après-midi avec Bruno Mars sur votre radio ici Creuse. Bienvenue.

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1: Bonjour à tous. Aujourd'hui, une offre d'emploi, elle est proposée par Myriam de l'agence ADECO. Myriam, bonjour.
2: Bonjour Ingrid.
1: Vous recherchez non pas un, mais deux chauffeurs super poids lourds, hommes ou femmes, pour une mission en intérim. À noter qu'un chauffeur aura donc des découches au départ de Guéret et l'autre au départ de la Sauterraine. Ce sont des postes à pourvoir dès que possible. On va commencer par les missions. Quelles sont-elles?
2: Alors, les missions consistent donc principalement à conduire donc le camion remorque, donc SPL, donc super lourd. La personne devra réaliser la livraison de grosses messageries, bâcher, dévacher le camion et bien évidemment réaliser les mises à quai.
1: Alors, au niveau du profil du candidat ou de la candidate idéale?
2: Alors, on va rechercher des personnes qui sont vigilantes, consciencieuses et qui restent autonomes. Et on ne l'avait pas précisé, mais il faut bien que les personnes aient leur permis, donc CE en cours de validité, bien évidemment, les cartes type carte conducteur, carte électronique et si possible l'ADR pour les matières dangereuses.
1: Alors, ce sont des missions en intérim qui sont proposées, mais pour commencer, c'est-à-dire que ça peut évoluer vers un autre contrat.
2: Ça peut évoluer vers un autre contrat si tout se passe bien. La rémunération dépendra bien évidemment du profil, si personne expérimentée ou non, avec des compléments de rémunération type grand déplacement, panier chauffeur.
1: Au niveau des horaires de travail, ça se passe comment?
2: Alors, prise de poste tôt le matin, donc pour la personne qui sera au départ de Guéret, fera 2 à 3 découchés par semaine, que la personne au départ de la Sauterraine fera bien des découchés du lundi au vendredi.
1: Donc, pour résumer, vous recherchez donc 2 chauffeurs super lourd, homme ou femme, pour des missions d'intérim. Donc, un au départ de Guéret et l'autre au départ de la Sauterraine. Travail en semaine et rémunération selon profil. Prise de poste au plus tôt. Évidemment, tous les détails de l'offre et le contact pour postuler sont à retrouver sur le site ici.fr, page Creuse Emploi. Merci Myriam, à bientôt.
2: Merci à vous, à bientôt.
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0: Celle qui arrive a quand même plus de 30 ans et pourtant elle n'a pas pris une ride. Non, c'est la chanson de Pascal Obispo dans un instant sur votre radio Ici Creuse.
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2: Les recherches se poursuivent dans le Gers pour tenter de retrouver Liana, une collégienne de 11 ans, disparue à Fleurance. Au moins 70 gendarmes sont mobilisés avec de gros moyens. Un homme de 41 ans est en garde à vue. Liana a été aperçue pour la dernière fois vendredi devant le collège du Bourg, dans la voiture du suspect. Le ministre de l'Intérieur a fait les comptes après le sacre du PSG en Ligue des Champions. Il y a eu plus de 890 interpellations entre samedi et dimanche partout en France, soit 45% de plus par rapport à la victoire de Paris en 2025. La porte-parole du gouvernement parle de violences endémiques, de violences qui se répètent. Maud Bréjon qui pointe aussi un problème avec l'éducation d'une partie des enfants dans notre pays. C'est une figure de la vie politique francilienne qui disparaît. Réaction de Valérie Pécresse, la présidente de la région Île-de-France, à la mort d'André Santini, le maire d'Issy-les-Moulineaux depuis 1980 et ancien ministre, est mort à l'âge de 85 ans. À Roland-Garros aujourd'hui, l'événement du jour côté tricolore, c'est le match de Diane Paris sur le Philippe Chatrier cet après-midi. Elle a un gros coup à jouer en 8e contre la Polonaise Maya Kowalinska qui, elle, est 114e mondiale. Les fans de Céline Dion laissés sur la touche reprennent espoir. La star annonce aujourd'hui une nouvelle série de 10 concerts en mai 2027 à Paris La Défense Arena. L'ouverture des billets, c'est mercredi jusqu'à vendredi, toujours sur le même principe du tirage au sort. Vous avez tous les détails sur notre site ici.fr.
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1: Bon, c'est mitigé hein, dans notre ciel creusois pour aujourd'hui et pour le reste de la semaine d'ailleurs. Grisaille, pluie, éclaircie, c'est un sacré mélange même si on reste au sec aujourd'hui. Pour les températures, elles sont en baisse hein, par rapport à la semaine dernière et ça va continuer de baisser au fil de la semaine. Demain par exemple, 20 degrés pour la maximale. Mais pour le moment, il fait 23 à la Courtine et Jean-Sioux-Pigerolles ainsi que Croix, 24 à Auzance et Guéret, 25 à la Souterraine, 26 à Boussac et Aubusson pour la maximale. Très bel après-midi avec votre radio ici.
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0: Comme chaque heure, on se fait un quart d'heure de chansons françaises non-stop. Julien Clerc, le tout nouveau titre de Christophe Maé, et puis un titre qui va vous faire chanter. Jean-Jacques Goldman, elle a fait un bébé toute seule.
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1: Si vous avez un projet de rénovation ou d'aménagement de votre logement, notez que la conseillère France Rénove sera présente à la mairie des Vaux-les-Bains le mardi 2 juin de 14h à 17h. Cette permanence permet d'obtenir gratuitement des conseils sur la rénovation énergétique, les aides financières disponibles, l'adaptation du logement au vieillissement ou encore les solutions contre l'habitat dégradé. Les habitants peuvent venir avec ou sans rendez-vous. Et puis à Saint-Vaury, France Service rappelle qu'elle accompagne les habitants dans leur démarche administrative du quotidien. Besoin d'aide pour un dossier, une demande en ligne, une déclaration ou en contact avec le service public. Eh bien, l'équipe vous accueille tout au long de la semaine. Le service est ouvert le lundi après-midi, le mardi, le jeudi et le vendredi, toute la journée. Oui, les horaires ont été modifiés, ainsi que le mercredi après-midi. Un accompagnement gratuit, personnalisé et de proximité pour faciliter vos démarches administratives.
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0: Alors je sais pas si vous vous êtes comme moi, mais quand on arrive au mois de juin, les semaines paraissent un peu moins longues, parce que oui, on a un peu hâte tout de même d'être en vacances pour cet été. Jean-Louis Aubert, Alex Warren et Francis Cabrel qui arrivent avant vos infos de 15h.
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1: Bel après-midi avec votre radio Ici Creuse. 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
2: 13 hommes sont jugés en comparution immédiate aujourd'hui à Paris. Après les violences qui ont suivi la finale de la Ligue des Champions samedi soir, il y a eu près de 900 interpellations à travers toute la France, selon le ministre de l'Intérieur. Un homme de 41 ans présenté cet après-midi au tribunal d'Agen en vue de sa probable mise en examen. C'est le suspect principal dans la disparition de Liana, collégienne de 11 ans, activement recherchée depuis vendredi, aperçue pour la dernière fois devant le collège de Florence dans le Gers, dans le véhicule de cet homme. Le parquet de Brest ouvre une enquête pour refus d'obtempérer, défaut de pavillon après l'intervention de la marine nationale hier au large de la pointe Bretagne sur un pétrolier en provenance de Russie pour vérifier la nationalité de ce navire soupçonné d'arborer un faux pavillon. Emmanuel Macron se félicite d'une édition record historique du sommet Choose France avec 93 milliards d'euros d'investissements étrangers qui vont permettre de créer plus de 15 000 emplois selon le chef de l'État, principalement dans le domaine de l'intelligence artificielle et la construction de centres de données. Diane Paris sur le court Philippe Châtrier de Roland-Garros cet après-midi. La Française va tenter de se qualifier pour les quarts de finale. Elle affronte en ce moment la Polonaise Maja Kowalska, 114e mondiale. Vous avez tout tenté et pourtant vous n'avez pas de place pour Céline Dion cet automne. Reprenez espoir, la star annonce une série de 10 nouveaux concerts du 8 au 29 mai 2027 à Paris La Défense Arena. Les ventes des billets s'échelonneront de mercredi à vendredi. Tous les détails sur ici.fr.
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1: Bon, c'est mitigé hein, dans notre ciel creusois pour aujourd'hui et pour le reste de la semaine d'ailleurs. Grisaille, pluie, éclaircie, c'est un sacré mélange même si on reste au sec aujourd'hui. Pour les températures, elles sont en baisse hein, par rapport à la semaine dernière et ça va continuer de baisser au fil de la semaine. Demain, par exemple, 20 degrés pour la maximale. Mais pour le moment, il fait 23 à la Courtine et Jansiou Pigerol ainsi que Croc, 24 à Auzans et Guéret, 25 à la Souterraine, 26 à Boussac et Aubusson pour la maximale. Très bel après-midi avec votre radio Ici Creuse.
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0: Allez, là on part sur trois artistes qui n'ont pas grand chose en commun, sauf la musique, les chansons françaises. Ah bah du coup si, ça fait des choses en commun. 15 minutes de chansons françaises avec Étienne Dao, Oshi et Alain Bachung sur votre radio ici Creuse.
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2: En fait, 9,7 degrés ce matin et le temps est couvert avec de la pluie.
3: Le ciel est un peu gris, un peu mitigé.
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1: Vous êtes salarié et vous vous posez des questions sur votre avenir professionnel. Alors, pourquoi ne pas envisager la reprise d'une entreprise artisanale ? La Chambre des métiers et de l'artisanat de Nouvelle-Aquitaine organise les cafés des repreneurs. C'est des rencontres gratuites destinées à celles et ceux qui souhaitent découvrir l'entrepreneuriat sous un nouvel angle. Pendant une heure, vous pourrez échanger avec des professionnels et obtenir des réponses concrètes à vos questions. Deux rendez-vous sont proposés, le vendredi 5 juin de 14h à 15h à la Maison de l'économie de Guéret, puis le vendredi 12 juin à la même heure, 14h-15h, à la pépinière d'entreprise PEPS 23 à la Souterraine. Et puis côté emploi, le centre hospitalier de Guéret recrute actuellement un cadre de santé ou un infirmier faisant fonction pour son service médecine hématologie. L'établissement recherche également un infirmier pour l'unité Alzheimer de la résidence à Nakinco.
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0: Allez, votre journée n'est pas encore terminée. Courage, le plus gros est derrière vous. Les Bee Gees, Mylène Farmer ou encore Michel Berger qui viennent vous accompagner jusqu'à 16h. Et puis sans oublier Nora Bedrouni qui prend le relais jusqu'à 19h sur votre radio. Ici Creuse, il est temps pour moi de vous souhaiter une belle fin d'après-midi. Prenez soin de vous et je vous dis à demain.
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2: Les recherches se poursuivent dans le Gers cet après-midi pour tenter de retrouver Liana, collégienne de 11 ans, disparue à Fleurance. Au moins 70 gendarmes sont mobilisés avec de gros moyens. Un homme de 41 ans, présenté à un juge à Agen dans l'attente de sa mise en examen. Liana a été aperçue pour la dernière fois vendredi devant son collège dans la voiture du suspect. Le ministre de l'Intérieur a fait les comptes après le sacre du PSG en Ligue des Champions. Plus de 890 interpellations entre samedi et dimanche partout en France, soit 45% de plus par rapport à la victoire de Paris en 2025. La porte-parole du gouvernement parle de violence endémique, de violence qui se répète. Fin de citation. C'est une figure de la vie politique francilienne qui disparaît. Réaction de Valérie Pécresse, la présidente de la région Île-de-France, à la mort d'André Santini, le maire d'Issy-les-Moulineaux depuis 1980 et ancien ministre, est mort à l'âge de 85 ans. Tous derrière Diane Paris aujourd'hui. La dernière Française encore en lice à Roland-Garros affronte la Polonaise Maya Kowalska pour une place en quart. Diane Paris qui vient de perdre malheureusement le premier set 6-3. Les fans de Céline Dion, laissés sur la touche, reprennent espoir. Et oui, la star annonce aujourd'hui une nouvelle série de 10 concerts en mai 2027 à Paris La Défense Arena. L'ouverture de la billetterie, c'est mercredi et jusqu'à vendredi. Toujours sur le même principe du tirage au sort. Vous avez tous les détails sur ici.fr et sur notre appli ici.
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4: Merci Marine. Prochain point actu tout à l'heure, ce sera à 17h. On jette un petit coup d'œil sur les prévisions de Météo France avec les nuages qui arrivent. Au fil des heures, ce voile nuageux va s'épaissir. 12 à 14 degrés la nuit prochaine, 23 à 25 en ce qui nous concerne aujourd'hui. Demain, c'est instable et il y aura du vent avec des rafales jusqu'à 65 km/h. C'est un vent d'ouest, donc assez fort par endroit. 18 à 20 degrés, ça baisse un petit peu côté maxi.
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4: Et soyez les bienvenus sur la route du 16-19 et on poursuit avec De Palmas, suivi de Louane.

0: Et au volant, il y avait Louane dans Ici Creuse, conduire.
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0: Et c'est Florent qui est aux manettes et Nathalie qui vous accueille à la radio. Soyez les bienvenus. Un reportage à retrouver chaque jour à cette heure-ci. C'est sur la route et on s'intéresse au pâturage et au fourrage. Alors, quelle différence entre les deux? Ingrid Herbst est allée à la rencontre de professionnels, techniciens de la Chambre d'agriculture et aussi à la rencontre d'agriculteurs.
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2: Alexis des Arméniens, conseiller herbe et fourrage.
0: Alors, qu'est-ce que c'est le pâturage et à quoi ça sert?
2: Le pâturage, c'est une pratique qui consiste à amener les animaux dans le champ, qui a une végétation d'herbe, pour les faire manger de l'herbe, parce que voilà, les vaches, c'est des herbivores, et ils sont là pour pâturer et consommer toutes nos prairies naturellement et simplement.
0: Donc ces prairies, pour résumer, c'est quand même la nourriture des bovins pour l'hiver, c'est ça?
2: Les prairies, oui, ça constitue quand même la première source d'alimentation de nos animaux de ferme. Ça passe essentiellement par l'herbe qui pousse, et aussi, dans un second cas, l'herbe qui est récoltée dans des temps un peu plus meilleurs, notamment au printemps et aussi un petit peu en été.
0: Il y a tout un processus,
2: oui, c'est-à-dire que ça se réfléchit tout au long de l'année. À quelle période est-ce qu'il est mieux conseillé de faire pâturer? Quelle période il est mieux conseillé de faucher pour récolter? Et cet arbre récolté, quand est-ce qu'on va la donner? Si c'est l'hiver, si c'est plus l'été quand ça pousse plus. Il y a toute une gestion tout au fil de l'eau et de l'année à avoir. Ouais.
3: Jean-Philippe Buffet, je suis agriculteur sur la commune de Le Grand-Bourg, en GAEC, avec mon frère. Deux associés, voilà.
0: Vous faites vous-même votre propre pâturage?
3: Oui, on fait nous-mêmes notre propre pâturage qui débute généralement à la mi-mars et on espère qu'il s'étale le plus longtemps possible dans l'année, dans l'idéal jusqu'au 15 décembre.
0: Vous avez combien d'hectares de pâturage?
3: Nous avons à peu près 180 hectares de pâturage et une quarantaine d'hectares en culture.
0: Contrairement à ce qu'on peut penser, les prairies ne sont pas laissées sans entretien. Alors comment on gère ces prairies? Qu'est-ce qui s'y passe et qu'est-ce qu'on y fait?
3: Ouh là là, on fait beaucoup de choses selon ce qu'on y fait dessus. S'il y a beaucoup d'exportations, c'est-à-dire que si on enlève de l'herbe et s'il faut le ramener à manger, forcément. Donc on leur amène généralement du fumier de bovin, parce que c'est une exploitation de bovins allaitants, et on leur apporte aussi des certains engrais minéraux, parce qu'il y a des choses qui ne sont pas présentes naturellement dans le sol, et il faut un certain équilibre, notamment de la potasse et du phosphore aussi.
0: Mais c'est-à-dire que vous y allez tous les jours pour regarder, ou c'est toutes les semaines, tous les 15 jours, comment ça se passe?
3: L'entretien, il est saisonnier, c'est-à-dire que l'hiver, il peut y avoir une herse à prairie, c'est-à-dire que les parcelles où il y a eu de la présence de bovins, on étale les bousses de vache et les taupinières, voilà, on essaye puis d'aérer, de gratter les mauvaises herbes. Et ensuite, il y a une période où on fait nos apports d'engrais, que ce soit minéraux ou organiques. Et ensuite, arrive au printemps, cette période de pâture, et ensuite au mois d'avril, mai, juin, de récolte pour l'hiver.
0: Et le fourrage et le pâturage, c'est toute une science. Il en sera question demain. D'ailleurs, si vous vous connectez sur ici.fr ou alors via l'appli ici, eh bien, vous retrouverez toutes ces interviews réalisées par Ingrid et même des photos.

0: Le son des années 80 avec le groupe AA, Take On Me. Et tout juste avant, il y avait Lio et ce succès, ce hit amoureux solitaire. Et notez que Lio fait partie des artistes qui se produisent actuellement, qui font tous les zéniths partout en France. Les années 80, la tournée. Elle sera notre invitée vendredi soir, notez bien, 17h10. Et donc, dans quelques jours, Lio invitée dans Ici Creuse.
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0: Le célèbre chanteur, titre sorti en 1978, c'était Daniel Balavoine dans Ici Creuse. Et tout juste avant, il y avait Oria, jeune révélation de la scène française qui s'est faite connaître grâce à ses vidéos sur les réseaux sociaux avant de sortir ce titre, Soirée mondaine. Et il est temps de découvrir les infos pratiques de Kevin Gazo.
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2: Si vous avez un projet de rénovation ou d'aménagement de votre logement, notez que la conseillère France Rénov' sera présente à la mairie des Volets-Bains le mardi 2 juin de 14h à 17h. Cette permanence permet d'obtenir gratuitement des conseils sur la rénovation énergétique, les aides financières disponibles, l'adaptation du logement au vieillissement ou encore les solutions contre l'habitat dégradé. Les habitants peuvent venir avec ou sans rendez-vous. Et puis à Saint-Vaury, France Service rappelle qu'elle accompagne les habitants dans leurs démarches administratives du quotidien. Besoin d'aide pour un dossier, une demande en ligne, une déclaration ou en contact avec le service public. Eh bien, l'équipe vous accueille tout au long de la semaine. Le service est ouvert le lundi après-midi, le mardi, le jeudi et le vendredi, toute la journée. Oui, les horaires ont été modifiés, ainsi que le mercredi après-midi. Un accompagnement gratuit, personnalisé et de proximité pour faciliter vos démarches administratives.
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0: Et notez bien cette date, jeudi 4 juin, 20h. Retrouvez Marine dans votre radio ici pour un concert enregistré au musée du Louvre-Lens dans le Pas-de-Calais. La chanteuse, qui est originaire du Nord, a choisi ce lieu symbolique au cœur du bassin minier pour son Ici part en live. Cœur maladroit, ma faute, escroc, elle va interpréter ses tubes, bien sûr. Elle va même répondre aux questions d'Émilie Mazoyer. On l'écoute tout de suite, ma faute, Marine.
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0: Damiano, David, dans Ici Creuse, Next Summer.
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0: Avec une question, sommes-nous tous programmés génétiquement pour être parents? Au lendemain de la fête des mères, c'est la question qui taraude Fred Ballard et qui va sûrement nous faire marrer dans l'humour en tube.
2: Là, il va voir que je l'élève ce gamin, moi je sais pas comment ça marche ce truc là. Non mais sérieux, quand il est né, j'étais là à la naissance, on me l'a mis direct sur moi avec le câble.
3: Oui, alors traduction cordon ombilical, hein, ce qui ressemble à un câble pour Mathieu Madénian est en réalité une merveille d'ingéniosité produite par Dame Nature pour lier à jamais ce petit être à ses parents et donner du sens à leur vie.
2: Comment je vais élever ça moi? Et à la fois je le tenais dans mes bras, ma soeur me fait tu ferais un bon père. Ah, parce que je tiens à l'endroit, c'est ça le test? Moi, j'ai pas été élevé dans la confiance. Moi, j'ai été élevé terre à terre. Quand j'étais petit, mon rêve, je voulais être pilote de chasse, comme dans Top Gun. Je vois mon père, papa, je vais être pilote de chasse. Mon père, il fait, tu peux pas, t'as une cicatrice. Avec la vitesse, ça va s'ouvrir. Voilà, fin du rêve.
3: Oui, bon, bah, pardonnons à nos darons pour leur certitude comico-cinglante du temps jadis et projetons-nous vers l'avenir pour accepter d'être des parents totalement imparfaits, mais parfaitement marrants.
4: C'est pas inné d'être une bonne mère. Moi, je pensais que du moment que j'allais mettre bas, j'allais faire des trucs de maman, genre trouver beau les dessins moches des enfants. Mais non, il ne respecte jamais la perspective. Bon, quand même, une fois, mon fils, il me dit « Oh, regarde, maman, j'ai fait un dessin de toi avec ta bouteille de vin. Ah !» C'est mon sens d'observation.
3: Voilà, ben, comme quoi, même si, comme Julie Conti, on n'est pas tout à fait sûr d'être une mère exemplaire, faut faire confiance à nos gosses, ils savent toujours comment transformer nos vices de forme en éclats de rire.
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0: Ensemble, ce collectif d'artistes pour la bonne cause contre le sida, c'était sa raison d'être dans Ici Creuse. Et tout juste avant, Serge Gainsbourg avec l'un de ses derniers succès avant de nous quitter, Sorry Angel. Les infos, c'est dans quelques minutes.
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0: chaussette blanche iconique, c'était Michel Polnareff. Tam Tam dans Ici Creuse.
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0: Belle fin d'après-midi, il est 17h. Les infos avec vous, Valérie Menu. Bonsoir Valérie.
2: Bonsoir.
0: Le cyclisme limousin perd l'une de ses grandes figures.
2: Oui, on l'a appris aujourd'hui. Claude Louis est décédé hier à l'âge de 81 ans. Ancien conseiller technique régional du Limousin, un des créateurs du Tour du Limousin. Claude Louis avait aussi été auparavant coureur amateur dans les années 60, notamment au vélo club de la Souterraine. Il était proche de Raymond Poulidor et avait d'ailleurs pris la tête de l'association des amis de Raymond Poulidor. C'est à ce titre que nous l'avions rencontré à Évaux-les-Bains en septembre 2022. Heureux que la petite ville creusoise organise une expo sur la légende Poupou à l'occasion des trophées du premier challenge Raymond Poulidor, et pas seulement.
3: Le trophée Poulidor parrainé par Marc Madiot, Cyril Guimard, a pour objectif, bien sûr, d'entretenir la légende Poulidor, mais aussi, c'est une volonté de contribuer à la renaissance du cyclisme amateur. Il faut que toute la famille du cyclisme se mobilise pour que le cyclisme sur route ne disparaisse pas de nos territoires ruraux. Et ça nous ramène à la légende Poulidor. S'il n'y avait pas eu toutes ces courses de village, en Creuse, en Corrèze, en Haute-Vienne, Raymond Poulidor ne serait peut-être jamais passé professionnel. Alors, cette exposition présente des documents tout à fait exceptionnels. Il y a ces maillots de champion de France, qu'il avait conquis à Rouen en 61 sur les terres de Jacques Anquetil, son premier maillot de champion de France, et il y a le maillot de vainqueur du Tour d'Espagne en 64. Les personnes qui viendront, même celles qui connaissent bien l'histoire Poulidor, seront très étonnées.
2: Interview réalisée en 2022, Claude Louis, un amoureux du vélo sur nos petites routes, figure emblématique et véritable mémoire du cyclisme en Limousin. Un article à retrouver sur ici.fr.
0: Les élus de Guéret en conseil municipal ce soir.
2: Oui, dans une heure, à l'ordre du jour, notamment la rénovation du stade d'athlétisme ou encore la surveillance de la plage de Courtille cet été. Et si le plus beau marché de France était creusois? On croise les doigts, en tout cas tout est encore possible. Le marché de Boussac est en effet parmi les 10 finalistes du concours de TF1, le plus beau marché de France. Boussac en lice quand même aux côtés des Halles de Sète ou du marché de Saint-Rémy de Provence. Il y a de la concurrence. Et pour que Boussac gagne, eh bien il faut voter sur internet, sur le site de TF1. On peut voter même chacun jusqu'à 10 fois par jour. Ne vous retenez donc pas. C'est jusqu'au 12 juin et le grand gagnant sera révélé la semaine du 22 juin. Et puis en parlant de finale, en foot cette fois, la finale de la Coupe de la Creuse se jouera le 13 juin à Cher-du-Prat à Guéret. Elle opposera l'Entente guéretoise tenante du titre à Gouzon. Les deux clubs se sont qualifiés ce week-end. Finale donc le 13 juin à 18h et vous pourrez la vivre en direct sur Ici Creuse. Et puis si vous aimez jouer au foot et vous avez un bon petit niveau, pourquoi pas enfiler le maillot du FCC Guéret. Le jeune club cherche ses futurs joueurs seniors pour la saison prochaine, pour jouer en deuxième division départementale. Si ça vous intéresse, vous pourrez montrer ce que vous savez faire jeudi soir lors d'un match test, donc le 4 juin à 18h45 au terrain synthétique de Guéret. Allez, un dernier petit mot de Roland Garros. Alors, on passe au tennis. Eh bien, il n'y a plus de Françaises en lice. Diane Paris a été éliminée tout à l'heure en 8e de finale, 6-3, 6-2 par la Polonaise Schwalinska. On l'a pas éliminé, d'ailleurs, il revient en force, c'est le soleil.
0: Et c'est ça, voilà, mais bon, il y a quand même un voile nuageux. Hein.
2: Il fait meilleur.
0: Et qui va s'épaissir au fil des heures. Bon, ça va rester sec quand même cette nuit, ça va être nuageux, mais demain, c'est plutôt instable. Donc, les températures aujourd'hui 23 à 25 degrés en ce qui concerne les maxis, 12 à 14 pour la nuit prochaine, et puis demain, un vent qui va souffler jusqu'à 65 km/h. C'est un vent d'ouest assez fort, et des températures comprises entre 18 et 20 degrés, ça va baisser encore un petit peu. Ça va être très instable en fait toute la journée de demain. Voilà, ça va nous faire une petite pause. À tout à l'heure,
2: à tout 18h, à l'heure 18h
0: pour le journal.
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0: Et voici un titre qui a été composé pour la bande originale du film américain Gigolo. C'était en 1980. Call Me, Blondie, le groupe.

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2: Et toute l'équipe est au grand complet, Florent à la réalisation et Nathalie qui vous accueille à la radio. On va s'intéresser à un spectacle qui vous est proposé ce jeudi à la Microfolie. C'est à la Souterraine, Las Vegas Éternel. C'est la compagnie Les Chevaliers d'Industrie. Nous devrions

0: artiste, un talent bien creusois, Gauvin Cers dans Ici Creuse, Silence Radio. On s'intéresse à Las Vegas éternel de la compagnie Les Chevaliers d'Industrie, qui est prévu, ce spectacle, à la Microfolie de la Souterraine. Ce jeudi 4 juin, c'est une création de magie de rue qui rend hommage à la magicienne pionnière Gloria Dee, qui mêle des numéros classiques, théâtre et récits autour du mythe des débuts de Las Vegas. Et la co-directrice de la compagnie, Estelle Delville, est avec nous. Bonsoir Estelle.
1: Bonsoir.
0: Bienvenue dans Ici Creuse. Alors racontez-nous, qu'est-ce qui nous attend? Pourquoi Las Vegas d'abord?
1: On s'est intéressé à Las Vegas parce que c'est un peu considéré comme le paradis des magiciens. En tout cas, c'est un endroit où se mêle la magie visuelle et la magie. Enfin, il y a plein de magiciens qui sont passés par là et on s'est dit que ce serait hyper intéressant de s'intéresser à ce sujet-là en particulier.
0: Avec un camion jaune comme élément central du dispositif scénique.
1: Oui, tout à fait. C'est le camion de la compagnie qui nous suit depuis les tout débuts et on voulait essayer cette chose de un peu difficile de faire de la magie en rue. À l'extérieur du camion, du coup, et une estrade se déploie depuis l'arrière, et après le show prend place n'importe où, sur une place d'un village, dans un parking, n'importe où.
0: Et en fait, dans l'imaginaire, bien sûr, vous nous emmenez à Las Vegas, c'est ça ?
1: Oui, c'est ça. En fait, ça démarre par un jeune homme qui a un espoir un peu fou, c'est de rejoindre Las Vegas avec son camion. Ce jeune homme est magicien et il est à la recherche des traces de la magicienne Gloria Dee et il veut, comme elle, finir ses jours à Las Vegas en tant que grand magicien. Et du coup, il déploie devant nos yeux plusieurs tours de magie très classiques comme des tours de cartes. Et ça va jusqu'à des tours un peu plus spécifiques d'apparition d'animaux, enfin ce genre de choses qu'on peut retrouver dans les shows à Las Vegas.
0: Alors c'est un spectacle qui évoque une époque où tout semblait possible. Qu'est-ce que vous cherchez à raconter à travers cette nostalgie ?
1: On cherche à raconter à la fois cet espoir fou qu'il y a de toujours aller plus loin dans les artifices, ces choses-là. Et il y a quelque chose aujourd'hui qui nous touche particulièrement, c'est qu'on avait cet espoir-là et en fait on se rend compte qu'avec les circonstances actuelles, notamment climatiques, il faut essayer d'aller vers un ailleurs plus écolo, on va dire. Et

0: et du coup utiliser l'emploi du rêve, de la parole aussi, de l'imaginaire, pour s'imaginer les strass et les paillettes de Las Vegas, et en même temps on vous fait quand même des tours de magie qui ont la qualité d'un show de Las Vegas, sans les gros néons, sans les grosses strass, sans les grosses paillettes, mais avec quand même cet imaginaire très fort derrière.
1: En tous les cas, ce qui est sûr, c'est qu'on va passer un superbe moment avec vous. On va s'évader, hein. C'est le cas de le dire. Las Vegas éternel. Je rappelle que c'est à la Microfolie de la Souterraine. C'est ce jeudi, c'est à partir de 21h et c'est organisé par le Centre culturel Yves Furet. Estelle, bon spectacle alors, et puis on se donne rendez-vous jeudi.
0: Oui, tout à fait. Merci beaucoup. Merci à vous.
1: Belle soirée.
0: À belle soirée, au revoir.
1: Et on poursuit avec Freddie Mercury, Living on My Own. 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

0: Tant pis pour elle, c'était Charlotte Cardin dans Ici Creuse. Et tout juste avant, il y avait un morceau qui a été un immense succès posthume pour Freddie Mercury, leader bien sûr du groupe Queen, Living on My Own.
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0: Indémodable, c'était le roi de la pop Michael Jackson dans Ici Creuse. Et d'ailleurs, saviez-vous que le solo de guitare sur ce titre était joué par Eddie Van Halen? Vous ne le saviez pas? Ben voilà, je vous l'apprends. Dans quelques minutes, on va s'intéresser au festival Street Art. Il est prévu à Bourg-Saint-Georges les 5, 6 et 7 juin. C'est l'organisateur qui sera notre invité. Mais tout de suite, on a rendez-vous avec Kevin Gazo.
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2: Vous êtes salarié et vous vous posez des questions sur votre avenir professionnel. Alors, pourquoi ne pas envisager la reprise d'une entreprise artisanale ? La Chambre des métiers et de l'artisanat de Nouvelle-Aquitaine organise les cafés des repreneurs. C'est des rencontres gratuites destinées à celles et ceux qui souhaitent découvrir l'entrepreneuriat sous un nouvel angle. Pendant une heure, vous pourrez échanger avec des professionnels et obtenir des réponses concrètes à vos questions. Deux rendez-vous sont proposés le vendredi 5 juin de 14h à 15h à la Maison de l'économie de Guéret, puis le vendredi 12 juin à la même 14h-15h à la pépinière d'entreprise PEPS 23 à la Souterraine. Et puis côté emploi, le centre hospitalier de Guéret recrute actuellement un cadre de santé ou un infirmier faisant fonction pour son service médecine hématologie. L'établissement recherche également un infirmier pour l'unité Alzheimer de la résidence à Nakinco.
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0: Et on voyage, on continue avec le groupe Gold, direction Calicoba.

0: Le groupe Gold dans Ici Creuse et nous prenons la direction de Bort-Saint-Georges, direction un bar qui a un nom assez particulier, c'est le Chat qui pète et le gérant est avec nous, Quentin. Bonsoir Quentin, bienvenue.
1: Bienvenue, merci.
0: Alors dites-nous, pourquoi ce nom, le nom d'un bar, pourquoi le Chat qui pète en fait ?
1: Eh ben, c'est une histoire d'amour qui s'est faite à Bort-Saint-Georges et j'aime bien raconter l'histoire quand les gens sont là directement sur place, mais c'est une vraie histoire, il y a une histoire autour de ça, hein. C'est pas un nom inventé. Donc voilà, j'invite les personnes à venir directement sur place et je prendrai le temps et le plaisir de raconter cette histoire.
0: Eh bien sûr, parce que là, on va surtout parler du festival Street Art. Donc le bar, oui, a ouvert il y a pas longtemps, hein, vous me le disiez hors antenne, c'était en septembre dernier, et vous organisez un festival Street Art 5, 6 et 7 juin. Oui. Donc ce sont pendant 3 jours des artistes urbains, des performeurs et des créateurs qui investissent le village, c'est ça?
1: C'est ça, exactement. Ouais. Donc, on a 4 graffeurs qui viennent de toute la France. Et après, on fait venir des artistes plutôt locaux. Voilà, on a mon voisin qui est à Bort-Saint-Georges, qui graffe aussi. Il y aura aussi des gens qui vont faire du maquillage. Il y aura tout un tas de choses autour de ces animations-là. Et en fait, les gens vont réaliser, enfin, les graffeurs vont réaliser leur graffiti en direct. Donc, le but, c'est de venir voir les fresques le jour J. Après, l'avantage de cette chose-là aussi, c'est que ces réalisations, on va pouvoir les voir toute l'année ensuite. Donc, c'est vrai que si on n'est pas là ce week-end-là, on pourra venir les voir et elles seront libres. Enfin, on pourra venir librement voir les réalisations.
0: C'est génial. C'est la première fois que vous organisez ce festival, on est d'accord?
1: Oui, c'est une première édition. Ouais. Alors, le but, c'est vraiment d'essayer de le faire tous les ans. Voilà, que ça prennent de plus en plus d'importance et que ça grossisse de plus en plus, quoi. Donc voilà, et après ça sera tout style, hein. Alors c'est street art, c'était pour vraiment un peu donner l'idée du projet, mais après je pense qu'on va s'élargir un petit peu plus. On va pouvoir s'élargir un peu plus.
0: On vous le souhaite en tous les cas. Comment il est accueilli ce rendez-vous par les habitants c'est vrai, je suppose que mettre en place, c'est pas si évident que ça quand même, hein, de mettre en place un festival comme celui-ci.
1: Non, c'est beaucoup de boulot. Moi, c'est presque 4-5 mois de boulot. Alors, je ne dis pas tous les jours, mais il y a quand même beaucoup de préparation. Et après, il y a quand même de la curiosité. On est quand même dans un endroit où, c'est pas courant. C'est un événement qui se fait pas, qui s'est jamais fait. Je pense qu'on aura beaucoup de curieux et je pense qu'ils vont être surpris parce que c'est vraiment des très bons graffeurs. On est vraiment sur des pointures, donc je pense que ils seront surpris. Ils sont quand même un petit peu, un petit peu sur leur garde un peu, parce que c'est vrai qu'on a cette image de graffeur cité. Moi j'aimerais vraiment casser ces codes attribuer graffiti avec cité, violence, etc. Là on est vraiment sur de l'art. Hein. Ouais. On est vraiment sur des choses artistiques. Donc voilà, c'est pour ça qu'on fait des conférences aussi. On va faire une conférence qui va être dans l'église, pour expliquer un petit peu le monde du graffiti dans les milieux ruraux, en fait, pour essayer de comprendre d'où vient toutes ces choses-là.
0: Et c'est le dimanche 7 juin d'ailleurs pour cette conférence. Donc il y a des ateliers d'initiation au lettrage graffiti,
1: oui, aussi.
0: Notamment. Il y a des maquillages fluo, des expositions aussi. Oui. Tout ça, c'est à découvrir. C'est à Bort-Saint-Georges du 5 au 7 juin. Écoutez, c'est noté. Hein, c'est le festival Street Art. Merci beaucoup. Bravo en tous les cas. Et puis
1: merci.
0: Bon festival, Quentin.
1: À très bientôt. Merci bien.

0: Il a eu un rôle dans la comédie musicale Jésus-Christ Superstar, Murray, Seinetsu, Joe, et puis tout juste avant, il y avait le tout nouveau Zazie, peu importe. On jette un petit coup d'œil sur vos conditions de circulation. Si vous êtes sur la RN 145 dans le sens Montluçon-Bellac, que vous aviez prévu d'aller à Saint-Vaury, eh bien sachez que l'échangeur 50, donc direction Saint-Vaury, est fermé et c'est sur plusieurs jours d'ailleurs. C'est jusqu'au 3 juin 18h, donc prenez vos dispositions. Puis je vous rappelle un numéro à votre disposition. S'il y a le moindre souci à signaler sur la route, c'est le 05 55 52 37 38. Passez un petit coup de fil à Nathalie.
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0: Et on vous accompagne avec grand bonheur. Voici Zombie, les Cranberries.

0: Zombie, c'était les Cranberries dans Ici Creuse. Les infos arrivent dans moins de 10 minutes.
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0: Le tout dernier Amir dans Ici Creuse, à l'imparfaite.
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0: Bon début de soirée, il est 18h. Et Valérie Menu est avec nous pour les infos. Bonsoir Valérie.
2: Bonsoir.
0: Une intervention en cours pour une éventuelle pollution des eaux.
2: Oui, sur un ruisseau à Bussière-Dunoise, une fuite d'eau s'est déclarée dans une entreprise du village. Eau qui pourrait se mêler à des hydrocarbures et polluer un ruisseau. On n'en sait pas plus pour l'instant. Et des filtres ont pu être posés pour contenir une éventuelle pollution donc sur ce ruisseau. Un village santé à Lavaveix-les-Mines. Il s'est tenu toute la journée dans la salle des fêtes à l'initiative des Lions Club de Guéret et Aubusson. Un village où le public a pu voir un ophtalmologue, une orthoptiste, mais aussi faire un dépistage du diabète ou encore tester son arythmie cardiaque ou sa vue. Donc, le tout gratuitement et sans rendez-vous. Des dépistages gratuits sont souvent proposés ici ou là, donc de façon isolée. Mais cette fois-ci, tout était à portée de main. Une vraie aubaine, surtout pour ceux qui doivent d'ordinaire faire des kilomètres pour aller dans un hôpital ou un centre médical.
3: On devait aller à Limoges faire les fonds de deuil et depuis 2018, impossible d'avoir un rendez-vous. Pour moi, c'est bon.
4: Ça m'a rassurée. Mais j'ai tout fait, tous les stands, là, pour l'Alzheimer, Parkinson, pour le dépistage du diabète, pour la vue. J'avais envie de voir si vraiment j'avais besoin de lunettes ou autre. C'était super, hein.
5: C'est utile, oui, parce que maintenant que c'est difficile d'avoir des rendez-vous, il faut se déplacer à Guéret, à Limoges. Nous, on va surtout à Limoges.
6: Le médecin ne nous teste pas pour le diabète ni pour l'arythmie. Et bah, tout va bien. Bah, avoir un complément d'information sur Parkinson, Alzheimer. On entend parler, mais on ne sait pas comment ça se passe pour les aidants. Il y a des associations qui peuvent nous soutenir, qu'on n'est pas seul face à la maladie. C'est très important.
2: Et ces associations présentes aujourd'hui étaient notamment France Alzheimer, France Parkinson ou encore le réseau Bull, réseau d'entraide dédié aux personnes autistes et à leurs proches. On a appris cet après-midi le décès de Claude Louis, un des créateurs du Tour cycliste du Limousin, ancien conseiller technique régional du Limousin. Il a œuvré sans relâche pour le vélo sur nos routes. Claude Louis avait aussi été coureur amateur dans les années 60, notamment au vélo club de la Souterraine. C'était un proche de Raymond Poulidor. Il était d'ailleurs le président de l'association des Amis de Raymond Poulidor. Une figure emblématique et véritable mémoire du cyclisme en Limousin. Claude Louis est donc décédé hier. Il avait 81 ans.
0: Les élus de Guéret entrent en ce moment en conseil municipal.
2: Et 19 points à l'ordre du jour. Il sera notamment question de la rénovation du stade d'athlétisme de Cher-du-Prat. Les élus parleront également de la surveillance de la plage de Courtille. Cet été.
0: L'histoire à présent d'un pêcheur creusois qui s'est offert un cadeau d'anniversaire original et plutôt rare.
2: Oui, et ça n'arrive qu'une fois dans une vie de pêcheur, et encore même pas sûr. Fabien Constanti, le gérant de l'étang de Méouze sur la commune de Saint-Oradou-de-Chirouze, tout au sud-est du département. Fabien Constanti a pêché un brochet d'1,30 m de long, une belle bête de 20 kilos, une femelle d'une dizaine d'années, une longévité exceptionnelle dans un si petit plan d'eau, qui s'explique notamment par le no-kill sur le site, une pratique qui consiste à remettre les poissons à l'eau après la pêche. Milad Lejamtel, vous avez rencontré cet heureux pêcheur.
7: Fabien Constanti fête son anniversaire et il décide d'aller pêcher sur l'étang de Méouze. Très vite, un énorme brochet tourne autour de son leurre.
8: Je me revois attraper ce brochet d'1,30 m où j'étais comme un gamin. Des poissons, j'en vois énormément de par mon travail, de par mon activité. Donc voilà, un brochet, un gros brochet, j'en vois souvent. Mais un poisson comme ça, c'est exceptionnel et j'étais comme un gosse, quoi. Une fois que je l'ai attrapé, il me restait une heure derrière moi, j'ai même pas voulu repêcher, j'avais plus envie en fait.
7: C'est la première fois qu'il voit un aussi gros poisson dans un si petit étang.
8: Un poisson de cette taille-là, 1,30 m pour l'espèce, c'est assez rare. Hein. On parle souvent de poissons de cette taille sur des lacs alpins, hein, comme le léman ou des choses comme ça. Un poisson de cette taille-là dans un si petit milieu, c'est exceptionnel. Le fait que ce soit un no-kill, forcément, c'est un facteur qui favorise le développement de ces poissons-là.
7: Le no-kill qui consiste donc à relâcher le poisson après la prise, ce qui permet au brochet de se développer plus qu'ailleurs.
8: On retrouve énormément de nourriture naturelle, parce que les brochets, ils grossissent, mais il faut qu'il y ait également toute une chaîne alimentaire derrière pour que ces poissons-là puissent s'alimenter correctement. Donc l'étang, il est vraiment très très riche par rapport à ça, et on retrouve ce qu'on appelle un tonnage hectare là, qui est bien supérieur à la moyenne. Donc c'est pour ça aussi, je pense, que le lac est aussi riche en gros poissons.
7: Et pour sortir un poisson aussi gros de l'eau, Fabien Constantier a utilisé un leurre d'un demi-kilo.
2: Et on vous a mis de jolies photos de ce beau brochet sur ici.fr. Enfin, les lycéens de Raymond-Léouis à la Souterraine, primés pour leur affiche « Non au harcèlement ». C'est la 13e édition de ce prix organisé par l'Éducation nationale pour que les jeunes des écoles au lycée s'expriment sur le harcèlement via des affiches ou des vidéos qui serviront ensuite de support de communication et de prévention. Les lycéens sostraniens ont donc décroché un des prix de cette édition 2026 grâce à leur affiche inspirée de l'univers des Pokémon avec ce slogan « Le harcèlement sexiste et sexuel n'est pas un jeu ». Et ils recevront ce prix officiellement demain lors d'une cérémonie à Limoges. 62 établissements scolaires de l'Académie, dont 14 creusois, ont participé au concours cette année. Allez, on regarde du côté du ciel. Qu'est-ce qui nous attend pour cette fin de journée, Nora? Ça souffle un peu, je vois les peupliers en face de la radio qui...
0: Mais ça n'a rien à voir avec ce qui nous attend demain, des rafales jusqu'à 65 km/h quand même. Hein. Voilà, on va presque devoir s'accrocher.
2: On va respirer surtout.
0: Tout dépend du poids de chacun ou chacune. À vent d'ouest, hein, je précise quand même en ce qui concerne la journée de demain. 18 à 20 degrés. Bon, pour ce soir, me direz-vous, ben, des nuages, vous avez vu, il y en a quelques-uns, on les compte pour le moment. Après, on ne va plus pouvoir les compter parce qu'ils seront de plus en plus nombreux. Ça va s'épaissir et puis bon, ça va être sec quand même cette nuit. Mais c'est demain que ça sera plutôt instable et les températures pour la nuit prochaine, 12 à 14 degrés. 18 à 20 degrés, je le rappelle, hein, pour les maxi de demain. Voilà, il va falloir s'habituer à cette
2: baisse
0: de température. Je vous souhaite une belle soirée.
2: Une bonne soirée.
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0: Et un petit clin d'œil à la musique antillaise, la Biguine. Voici Marc Lavoine.

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1: Et Florent qui est aux manettes et Dominique au petit qui va nous rejoindre pour parler sport. On va parler gymnastique artistique dans quelques minutes, juste après l'un des rares artistes à avoir remporté le Grammy du meilleur album de l'année deux fois. C'est Bruno Mars, I Just Might.

0: I Just Might, c'était Bruno Mars dans Ici Creuse.
1: Bonjour Aurélie.
2: Bonjour.
1: Votre club, le Flip Flap de la Souterraine, va participer aux finales nationales du Follet.

0: le week-end prochain à Clermont-Ferrand.
1: C'est une énorme satisfaction pour moi, la présidente, et pour les coachs. On est une équipe qui représentera le club à la finale nationale du Follet le 6-7 juin.
0: Cette qualif pour la finale, c'est seulement la troisième de l'histoire du club. Elle est due à quoi? Le travail d'une génération exceptionnelle?
1: Oui, c'est ça. Le travail du fondateur du club, Laurent, en 2012, et puis toutes les jeunes gymnastes qu'il a su motiver, on va dire, pour entraîner. Et voilà, toute la jeune génération qui a pris ça très au sérieux et qui fait que le club vit aujourd'hui.
0: En quelle catégorie vous allez concourir?
1: Ce sera en niveau 6, 11-14 ans.
0: On va citer les gymnastes?
1: Esperanza, Hugonet Leroux, Léona Katina, Bourri et Nora, Lucie Vidal.
0: Vous avez une Luca aussi?
1: On a une Luca, je vais chercher son nom de famille si ça vous dérange pas.
0: Non, moi je le sais, c'est Luca Dufour. Et puis il y a Zoé, Fillou, Valette.
1: Tout à fait.
0: Alors en demi-finale, votre équipe a terminé 6e sur 16. À Clermont, vous visez quelle place?
1: Ça va être très dur de faire mieux que dans les 5 dernières, on va dire. Parce que là, Clermont, ça va être toute la France. Déjà, on a fini dernière qualifiée de la demi-finale à Désertines. Donc déjà, si elles font, on va dire, avant-dernière, je serais déjà très contente. Le plus important, c'est qu'elles se fassent plaisir en finale et qu'elles vivent ça pour elles, qu'elles se fassent plaisir.
0: Il y aura combien d'équipes?
1: 12 équipes de chaque côté, ça fera 24 en tout.
0: On va croiser les doigts.
1: Ouais, c'est ça.
0: Et puis quelle expérience, quelle aventure finalement pour ces jeunes filles.
1: Ouais, c'est ça.
0: Eh bien écoutez, merci beaucoup Aurélie Lefort.
1: Je vous en prie.
0: Et puis on vous souhaite
1: Si je peux me permettre de rajouter quelque chose.
0: Allez-y.
1: Parce que du coup, en plus des niveaux 6, on a une jeune gym aussi, Loan Siyu, donc qui est la sœur de Zoé. Elle est issue de notre club, elle est licenciée chez nous, sauf que comme elle a un niveau qui est largement supérieur aux autres filles du club, elle tourne avec le club de Cournon d'Auvergne et elle s'est également elle qualifiée pour la finale nationale à Clermont.
0: Parfait. Puis on vous souhaite le meilleur. À bientôt.
1: Merci, à bientôt.
2: Merci Dominique Aupetit aux côtés de Aurélie Lefort, présidente du Philippe Flap Club de la Souterraine. Bravo aux jeunes Sosraniennes et on leur souhaite bien sûr le meilleur pour cette finale.

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1: Ton invitation, Louise Attaque, dans Ici Creuset, tout juste avant, il y avait celle qui est surnommée la reine du rock brésilien, Rita Lee, qui a marqué plusieurs générations. On l'a retrouvée avec l'Ancia Perfume.
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0: Benabar dans Ici Creuse. Il est aussi scénariste et réalisateur, en plus d'être chanteur. Quoi qu'on dise, on va retrouver Kevin Gazo, bien sûr.
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2: Si vous avez un projet de rénovation ou d'aménagement de votre logement, notez que la conseillère France Rénov sera présente à la mairie des Vaux-les-Bains le mardi 2 juin de 14h à 17h. Cette permanence permet d'obtenir gratuitement des conseils sur la rénovation énergétique, les aides financières disponibles, l'adaptation du logement au vieillissement ou encore les solutions contre l'habitat dégradé. Les habitants peuvent venir avec ou sans rendez-vous. Et puis à Saint-Vaury, France Service rappelle qu'elle accompagne les habitants dans leur démarche administrative du quotidien. Besoin d'aide pour un dossier, une demande en ligne, une déclaration ou en contact avec le service public. Eh bien, l'équipe vous accueille tout au long de la semaine. Le service est ouvert le lundi après-midi, le mardi, le jeudi et le vendredi, toute la journée. Oui, les horaires ont été modifiés, ainsi que le mercredi après-midi. Un accompagnement gratuit, personnalisé et de proximité pour faciliter vos démarches administratives.
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0: Ça vous dit de voyager? C'est ce qu'on va faire tout de suite avec Laurent Voulzy. Un endroit cher à son cœur, Belle-Île-en-Mer, Marie-Galante.

0: Une étoile montante de la soul britannique, c'était Lola Young dans Ici Creuse. Messi, on retrouve Patrice Gascoin avec ses coulisses TV. Et aujourd'hui, Patrice, eh bien, vous avez envie de prendre le large. Et pour cela, rien ne vaut une émission culte qui existe toujours. Place ce soir à un nouveau numéro de Thalassa.
1: Je suis sûr que si je vous parle de Thalassa, vous avez tout de suite un visage et une voix qui vous viennent en tête.
2: Voilà, ces 42 années passées à bord de Thalassa ont d'abord été pour moi un immense plaisir.
1: Vous avez sûrement reconnu Georges Pernoud, le papa de l'émission Thalassa. Bon, les temps ont changé. Déjà, on a une pensée émue pour le regretter. Georges Pernoud, disparu en janvier 2021 à l'âge de 73 ans. Mais désormais, c'est le grand reporter Diego Buñuel qui présente l'émission. Vous vous souvenez d'un Thalassa sur France 3? Mais non, là aussi, ça a changé. Ce soir, c'est sur France 5 que vous allez pouvoir suivre un nouveau numéro de Thalassa Aventures Extrêmes. Un numéro intitulé Brésil au rythme de l'océan. Et vous allez comprendre que dans le nouveau Thalassa, son présentateur, il se remonte le pantalon, il va sur le terrain. C'est ça l'idée, Diego Buñuel, être dans l'action?
3: Oui, tout à fait. L'idée, c'est de pouvoir accompagner en fait le téléspectateur dans des situations assez folles, assez extrêmes, dans des endroits extrêmement beaux aussi. Mais surtout, pas tellement pour que moi je fasse des choses, mais moi je vais vous présenter à des gens et à des animaux qui sont extraordinaires et partir à la rencontre de cette planète océan extrême.
1: On est d'accord quand même que la touche Diego Buñuel, c'est plutôt tendance Nicolas Hulot que Georges Pernoud.
3: Tout à fait. Et Georges, qui a quand même créé Thalassa et qui a créé cet engouement autour de la mer. Aujourd'hui, on perpétue cette vision qu'a eu Georges sur l'importance de parler des océans. Mais là où avant, et le monde a changé beaucoup depuis, mais là où avant, on était beaucoup plus sur de la voile et de la pêche, par exemple, aujourd'hui, on va être beaucoup plus sur de la découverte et de l'environnement pour Thalassa Aventure Extrême.
1: Est-ce que c'est pas un peu compliqué quand même de faire revivre, on a l'impression, pour la énième fois, cette marque Thalassa?
3: Oui, c'était un vrai défi de relancer, je dirais, Thalassa. Mais je pense qu'avec ce qu'on a réussi à faire là sur Thalassa Aventure Extrême, c'était de redonner, entre guillemets, les lettres de noblesse de cette émission culte, mais aussi d'apporter une fraîcheur, une énergie et une découverte essentielle.
1: Diego Buñuel, le nouveau visage de ce nouveau Thalassa Aventures Extrêmes, direction le Brésil, ce soir sur France 5, le Brésil et ses 8000 km de littoral. Je vous laisse avec cette jolie maxime brésilienne à propos de la mer. Ici, on croit en la mer comme au miracle. Ce qui n'en est pas un de miracle, c'est que je reviens demain pour de nouvelles coulisses télé.
0: Bah oui, à la mer probablement, hein, en tous les cas. Je vous souhaite une belle soirée, Patrice. Un titre qui figure sur la bande originale du film Arizona Dream d'Emir Kusturica, c'est In the Deep Car, Iggy Pop, pardon.

0: In the Death Car, c'était Iggy Pop dans Ici Creuse. Un petit coup d'œil sur les routes, sur les RN 145, dans le sens Bellac-Montluçon. C'est jusqu'au 3 juin, il y a des travaux de réfection de chaussée. Résultat, c'est hauteur de Parsac. Hein. Il y a donc une réduction du nombre de voies. Il y a même une sortie qui est fermée. C'est au niveau de l'échangeur 54 sur la RN 145 à environ 100 mètres du début. Voilà, donc prenez vos dispositions.
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0: Et vous organisez un événement, vous nous avez laissé des messages, on les écoute.
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4: Bonjour, le vendredi 5 juin, à partir de 20h15, l'AFRC Soumans vous invite à un concert jazz avec le groupe Shabada Band, à la salle des fêtes de Soumans, gratuite pour les moins de 16 ans.
5: Oui, bonjour, dans le cadre de la journée Rendez-vous au Jardin, l'association CPAB Culture et Patrimoine en Pays d'Auzance-Bellegarde organise Auzance Côté Jardin, samedi 6 juin, de 9h à 17h, dans le centre-ville d'Auzance, rue Pasteur et place du Terrier. Des exposants sur le thème du jardin et de la nature, dont la ligue de protection des oiseaux, la visite d'un jardin potager entre 10h, 12h, 14h, 16h et des animations. Et le tirage de la tombola en fin d'après-midi.
6: L'association patoisante Syncosav de Parsac fête ses 30 ans. Théâtre, sketch, chant en patois et danse vous est proposé samedi 6 juin à 20h30 et dimanche 7 juin à 15h à la salle polyvalente de Parsac. Les réservations sont ouvertes. Venez nombreux, nous serons ravis de vous accueillir et n'hésitez pas à contacter Ici Creuse pour nous joindre.
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0: quand même, c'était M. Pokora dans Ici Creuse, et tout juste avant, il y avait Alain Chamfort qui évoque dans Manu Reva la disparition mystérieuse du navigateur Alain Colas. À suivre dans 5 minutes, le journal.
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0: Easy Tempo Harmony, un beau métissage, Bernard Lavillier et Jimmy Cliff.
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0: Bon début de soirée, on va se retrouver dans quelques minutes pour un point météo, juste après les infos de 19h présentées par Marine Logénie.
2: Liana reste introuvable ce soir. Cette jeune fille de 11 ans disparue vendredi après-midi à Fleurance dans le Gers. Elle sortait du collège. Sur les images de vidéosurveillance, on la voit monter dans la voiture d'un homme. Le suspect, âgé de 41 ans, a été présenté à un juge cet après-midi en vue d'une probable mise en examen. Et à Fleurance, Clotilde Jupon, les recherches se poursuivent actuellement sans signe de la jeune fille.
3: Les gendarmes ont survolé encore Fleurance ce matin en hélicoptère à la recherche de la petite fille de 11 ans. Ça fait maintenant plus de 72 heures que Liana est introuvable. Des dizaines de gendarmes restent mobilisés, continuent de ratisser la ville avec des renforts qui continuent d'arriver ce soir à Fleurance. Le périmètre de recherche a été étendu un petit peu plus tôt dans la journée pour se concentrer sur les bois au sud de la commune avec l'appui des chiens, donc des équipes cynophiles. Une réunion est d'ailleurs en cours en ce moment même entre forces de l'ordre pour faire un point de situation. Les premières recherches depuis hier ont permis de ramasser des indices qui ont tout de suite été envoyés en analyse, mais pour l'instant, aucune nouvelle. La mobilisation reste inédite dans cette commune du Gers de 6000 habitants, où tout le monde se demande ce qu'est devenue cette petite fille une fois que la vidéosurveillance de la ville perd sa trace. Les autorités ont demandé de cesser pour le moment la battue citoyenne, mais des groupes par petites dizaines restent mobilisés, notamment autour de la piscine.
2: À Fleurance, Clotilde Jupon, ici Occitanie, dans le Gard, cette autre disparition inquiétante d'une petite fille de 3 ans près d'Uzès. Un important dispositif de gendarmerie est là aussi déployé pour la retrouver depuis ce matin. La fille a été placée dans un foyer d'accueil. Ses parents sont venus la chercher sans autorisation. 13 comparutions immédiates aujourd'hui à Paris. Des hommes jugés après les violences qui ont suivi la finale de la Ligue des Champions samedi soir, et pas seulement à Paris, partout en France. Il y a eu près de 900 interpellations selon le ministre de l'Intérieur, comme à Pau, où pour avoir jeté un saucisson dans l'œil d'un policier, un jeune homme de 21 ans a été condamné cet après-midi à 4 mois de prison, qu'il passera en fait avec un bracelet électronique. Il faisait partie d'un groupe de 6 personnes arrêtées dans le centre-ville, et Thomas Giraudeau, il a assuré qu'il ne voulait pas blesser le policier.
4: Je ne l'ai pas vraiment visé, je voulais juste qu'il arrête de me poursuivre. Et si vous aviez eu une pierre dans les mains, vous l'auriez aussi jetée sur lui, assène la procureure. Je ne sais pas, répond timidement le prévenu. À la barre, le jeune tremble de tout son long, il parle très vite, mange ses mots, s'excuse plusieurs fois auprès du policier à côté de lui. Je ne voulais pas vous blesser, mais qu'est-ce que vous faisiez alors avec un saucisson dans les mains, lui demande la juge. J'avais faim, je n'avais pas mangé depuis midi. Et pourquoi étiez-vous au milieu de ceux qui s'en sont pris aux forces de l'ordre? Je fêtais juste la victoire du PSG avec un pote, je l'ai perdu et je me suis mis à le chercher. Vous êtes resté là dehors, en plein chaos, pendant 2 heures, sans participer aux affrontements. Je ne vous crois pas, tonne la procureure. Elle requiert 12 mois ferme, mandat de dépôt, départ en prison tout de suite. Son avocat plaide la relaxe, la volonté de la procureure de le faire condamner, lui, pour toutes les dégradations commises samedi soir. Le jeune, au casier judiciaire vierge, écope de 4 mois aménagé sous bracelet électronique. Le policier, légèrement blessé à l'œil, n'a lui pas de séquelles.
2: Thomas Giraudeau, ici Berne, Bigorre, des violences condamnées ce soir par le président du Paris Saint-Germain, Nasser Al-Khelaïfi, a réagi en exclusivité au micro d'ici Paris, Île-de-France. Je ne suis pas fier de ça, dit-il. Interview exclusive, donc à retrouver en intégralité sur ici.fr. L'assurance vie toujours plébiscitée. Les épargnants français ont massivement placé leurs économies dans ce type de contrat au mois d'avril, nous indique la Banque de France, vu comme plus rémunérateur que le livret A notamment. Allez, vous avez tout tenté et pourtant vous n'avez pas de place pour Céline Dion cet automne. Eh bien, reprenez espoir. La star annonce une série de 10 nouveaux concerts du 8 au 29 mai 2027 à Paris La Défense Arena. Les ventes des billets s'échelonneront de mercredi à vendredi. Et Christine, habitante de Pérouse, près de Belfort, elle n'avait pas réussi à avoir sa place il y a 2 mois. Pour elle, sa fille, sa nièce et sa belle-sœur, toutes fans. Alors forcément, elle est bien décidée à avoir ses billets cette fois-ci.
5: Là, on va pas rater. On va tout faire. En fait, on s'est inscrite pour les préventes. On n'a pas été sélectionnée. On a tout essayé de se connecter. Ma fille, ma nièce et ma belle-sœur. Là, on est 4 groupies. On s'est connecté, mais moi j'étais, je sais plus, 300 millième sur la liste d'attente. Enfin, c'était la grosse déception là, oui. Quand j'ai vu qu'elle allait redonner des concerts, s'est dit là, il faut qu'on retente notre chance. Alors là, je mets tout le monde sur le coup, hein. Tout le monde, tous ceux qui sont autour de moi et qui ont un PC, il faut. De toujours, j'ai toujours été fan. Ça ne s'explique pas. Quand elle expose sa vie comme ça, quand elle a été enceinte, quand elle a rencontré son René, la première fois qu'elle a chanté chez Drucker, avec ses cheveux tout frisés, ses dents mal rangées, mais la voix était déjà là. J'irai chercher ton cœur si tu l'emportes ailleurs. Et mais si dans tes
3: allez, on croise les doigts très fort pour Christine. Tous les détails sont sur ici.fr pour décrocher le Graal.
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0: La météo en Creuse avant de replonger dans les années 80. Pour la nuit prochaine, les nuages prendront peu à peu le pouvoir, mais pas de pluie à l'horizon et des minimales plutôt douces, entre 12 et 14 degrés. Et puis demain mardi, on sort le mode dance floor météo. Une matinée un peu agitée avec quelques orages, puis l'ambiance va se calmer dans l'après-midi. Le soleil fera son retour avec de belles éclaircies. Attention au vent d'ouest qui pourra souffler fort avec des rafales jusqu'à 65 km/h avant de faiblir en soirée. Et côté température, comptez 18 à 20 degrés au meilleur de la journée. Très belle soirée avec Laurent Petit-Guillaume et place au tube 100% années 80.
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7: Bonsoir à tous, merci d'être là pour passer une heure en compagnie des tubes. Des tubes qui ont bercé votre enfance, votre jeunesse et plus si affinité. Enfin bercé, ça ne veut pas dire qu'ils vont vous endormir, loin de là. Et ça commence comme ça.

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1: L'histoire de ce tube du génial Bowie débute en France dans le studio du château d'Hérouville, c'est dans le Val d'Oise. L'artiste enregistre là un album. Il y fait connaissance de Jacques Higelin qui lui aussi enregistre le sien. Il sympathise, Jacques lui présente sa compagne d'origine vietnamienne et David Bowie tombe sous le charme. Eh oui, petit baiser échangé, mais ça se limite à ça, hein. Et voilà, de cette passion fugace va naître China Girl. Quand il y a de l'amour dans l'air, ça peut aussi donner Sara Perchettiamo, Ricky e Poveri.
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0: Mais Rita Mitsuko, c'est comme ça. Sur le deuxième album des Rita, de No Comprendo, c'était en 1986. Ah, 86, l'année de la cohabitation Chirac-Mitterrand, mais surtout l'année de l'invention de la fameuse capsule de café Waddles, si vous voyez ce que je veux dire. Eh oui, 86. Allez, on revient à la chanson dans un instant avec Michel Berger. Celui qui chante, c'est juste après ça.
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2: C'est vraiment quelqu'un que j'apprécie énormément, qui m'a appris quand même pas mal de choses sur le rugby. Faut pas oublier sa carrière, hein, il a quand même un sacré palmarès. Puis voilà, hein, Max, je suis content pour lui et puis je lui souhaite que du meilleur pour la suite et pareil pour les autres.
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0: Ici Creuse, c'est des infos pratiques toutes les heures et juste après, retour du son 80.
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2: Vous êtes salarié et vous vous posez des questions sur votre avenir professionnel. Alors, pourquoi ne pas envisager la reprise d'une entreprise artisanale ? La Chambre des métiers et de l'artisanat de Nouvelle-Aquitaine organise les cafés des repreneurs. C'est des rencontres gratuites destinées à celles et ceux qui souhaitent découvrir l'entrepreneuriat sous un nouvel angle. Pendant une heure, vous pourrez échanger avec des professionnels et obtenir des réponses concrètes à vos questions. Deux rendez-vous sont proposés le vendredi 5 juin de 14h à 15h à la Maison de l'économie de Guéret, puis le vendredi 12 juin à la même heure, 14h-15h, à la pépinière d'entreprise PEPS 23 à la Souterraine. Et puis côté emploi, le centre hospitalier de Guéret recrute actuellement un cadre de santé ou un infirmier faisant fonction pour son service médecine hématologie. L'établissement recherche également un infirmier pour l'unité Alzheimer de la résidence à Nakinco.
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0: Abba, c'était The Winner Takes It All.
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0: Une chanson interprétée par Meryl Streep dans le film Mamma Mia. Et la grande nouvelle, c'est qu'il y aura bien Mamma Mia 3 au cinéma. C'est en préparation, mais pour l'instant, on ne sait pas si Meryl Streep fera son retour. Bref, les chansons d'Abba sont loin de prendre leur retraite. Lui, il n'est pas à la retraite, même si son dernier album date de 2018. Mais ici, on le retrouve en 88. Art Mango, tout de suite, son premier succès, Les Parfums de sa vie. Souvenez-vous.
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0: Simple Minds, c'était Don't You. Un titre créé pour le film Breakfast Club, sorti en 1985 et que vous pouvez retrouver quand vous voulez, entre autres grâce à notre web radio 100% années 80 sur ici.fr et l'application Ici. Dans un instant, Émilie Mazoyer et Décibel, bien sûr. Ce soir, Émilie reçoit les membres du projet ERA. Mais avant cela, retour aux années 80. Rick Astley, Never Gonna Give You Up, c'est juste après ça.
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2: Et à 20h sur votre radio ici, c'est l'heure de Décibel, toute l'actualité musicale avec ce soir un invité dont je sais que dès que vous entendrez le nom, une musique mystique démarrera dans votre tête. Le nom de mon invité, c'est Era. Et la musique, c'est ça. C'est l'œuvre d'un homme, compositeur et producteur, Eric Lévy, dont le parcours commence avec le rock, le hard rock, passe par les États-Unis, croise le pape Jean-Paul II et jacouille la fripouille. Et au milieu de tout ça, Era, donc un succès énorme et un 8e album qui vient de sortir et qui va vous surprendre.
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2: Salut à toutes, salut à tous. Merci de nous avoir rejoints. On passe ce lundi soir ensemble, le premier jour de juin, les amis. Décibel en direct jusqu'à 21h avec l'anniversaire du jour, Alanis Morissette. La découverte, Monte Marco, un jeune artiste dont vous n'avez pas encore entendu parler. Si c'est le cas, c'est pas grave, c'est normal, ça vient de sortir. On découvrira Monte Marco ensemble tout à l'heure. Et puis un blind test autour des moyens de transport en musique. Si ça vous inspire, appelez dès maintenant Sadika, qui est au standard, Sadika, le numéro 0810 055 056, 0810 055 056. Le cadeau du soir, c'est 8, le nouvel album d'Era. Bonsoir Eric Lévy.
4: Bonsoir.
2: Je suis ravie de vous accueillir dans Décibel. Je le disais tout à l'heure, j'ai vu que ça vous a fait sourire. On entend le mot Era et tout de suite on entend... Incroyable la marque laissée par cette musique.
4: Oui, c'est
2: Ameno.
4: Vrai. Oui, oui.
2: D'ailleurs, votre prochaine tournée s'appelle Ameno Tour.
4: Oui.
2: Elle est toujours donc au cœur de vos concerts.
4: Oui.
2: Est-ce que vous pouvez me raconter si au moment où vous avez créé Ameno, qui n'est pas juste une musique, mais aussi une création linguistique,
4: oui.
2: Est-ce que vous sentiez que vous teniez quelque chose de particulier ?
4: Absolument. J'étais assez sûr de moi, je dis ça en toute humilité bien sûr, mais depuis ma jeune enfance, j'ai toujours aimé tous les grands tubes, quels qu'ils soient, du classique, du hard rock, de tas de musiques différentes. Donc j'ai une oreille assez, quand j'aime, vous savez, j'entends les choses qui marchent bien.
2: Vous entendez ce qui marche.
4: J'ai une bonne oreille, ouais, pour ce qui marche. Et j'ai réussi. Alors, j'ai eu cette oreille pour moi-même, donc c'est un peu bizarre à dire, mais. Voilà, donc j'étais persuadé que ça allait bien marcher, mais pas dans ces proportions-là. Mon rêve, c'était de faire 500 000 albums. Je me rappelle, je me dis, je fais 500 000 albums entre l'Allemagne, les pays de l'Est, parce que je sais qu'ils sont assez friands de dramatique, de l'épique, tout ce qui est un peu opératique comme ça, non ? Et voilà, on a fait 10 fois plus. Donc
2: bah ouais, vous avez vendu 15 millions d'albums en tout, hein,
4: entre tous les albums, ouais, voilà, ouais.
2: C'est ça. Et alors, vous parliez d'oreille, cette oreille du tube que vous avez. Les patrons de maisons de disques et les programmateurs radio à l'époque l'ont pas eu, en fait. Hein.
4: Oui. On va dire même pas du tout.
2: Ils ont dit, mais non, ça ne marchera jamais.
4: Oui, on me l'a carrément dit, oui, ça ne marchera pas. J'ai eu droit à tout. Enigma, c'était il y a 20 ans, il y a 10 ans. Enfin, bref, et puis, bon, je crois que je ne suis pas le seul à qui ça arrive, honnêtement. Mais là, c'était particulièrement général, quoi. Je crois que j'ai fait tous les labels, tous les pro-labels, on va pas les nommer. Et voilà, c'est une personne, en fait, dans un label, aux éditions... qui m'a dit, ah, ça c'est vraiment très bien. Et voilà, et après...
2: Et la suite vous a donné raison, à vous et à lui d'ailleurs.
4: Oui, exactement.
2: Exactement. Alors, avant de parler de ce 8e album d'Era qui vient de sortir et de la belle tournée qui l'accompagne, alors comme vous avez un emploi du temps de ministre, la tournée, on en parle maintenant et elle aura lieu en 2028.
4: Oui.
2: Enfin, de ministre, non, c'est mieux qu'un ministre même, parce que vous, c'est dans le monde entier, c'est plus qu'un ministre.
4: Oui, on va dire ça. Bon. Mais la tournée, c'est vrai qu'on dit 2028, on a l'impression que c'est dans 2 ans, mais en fait, c'est dans 1 an et demi, ça passe assez vite parce qu'on démarre en hiver, là, on est à l'été quasi.
2: Ah bah, premier jour de juin.
4: Voilà.
2: Ça s'approche, exactement. Okay. Mais avant ça, donc, j'aimerais qu'on explore votre parcours, Eric Lévy, parce qu'avant Era, il s'est passé plein de trucs intéressants musicalement pour vous. Ça commence par le rock, je le disais, le hard rock.
4: Oui,
2: Et le groupe Shaking Street.
4: Absolument.

0: Shaking Street et la chanteuse Fabienne Shine.
1: Absolument.
0: C'est ça, ça c'est vos débuts sous votre nom à vous,
1: oui,
0: en fait, puisqu'avant vous jouiez un peu avec Higelin.
1: Non, Higelin, c'est vraiment, c'est même pas, c'est une petite parenthèse qui a duré quelques soirs.
0: D'accord.
1: Parce que j'avais rencontré, sa femme m'avait arrêté dans la rue en me disant, si j'étais musicien, j'avais une guitare à la main, donc c'était un peu évident. Et elle m'avait dit, je vais te présenter mon mec, elle me dit, et je vois un type, les mains couvertes de cambouis jusqu'au coude, il était en train de réparer son moteur, il avait une espèce de camionnette, vieille camionnette, et il me dit, voilà, je joue à la Pizza du Marais ce soir, je cherche un musicien pour m'accompagner, voilà.
0: Donc, le soir la même, Pizza du Marais qui est devenue après le théâtre des Blancs-Manteaux.
1: Possible.
0: Oui, c'est mais ça, après... c'est pareil. Ouais.
1: Et il y avait 40 personnes, vous voyez, au
0: excellent.
1: Sous-sol.
0: Ouais.
1: Et voilà, j'y vais quelques soirs avec lui. Après, on est resté amis un certain temps, mais avec tout le respect que j'ai pour lui, c'était pas du tout ce que ma direction musicale, vous voyez.
0: Ouais. Oui, vous, c'était pas... le hard rock. Hein.
1: Oui, absolument. Donc j'étais très loin de ce que voulait faire Jacques en même temps, mais bon, on a sympathisé, il a trouvé un gars qui voulait l'accompagner ce soir-là, voilà, c'est fait comme ça.
0: Et quand on pense que le seul groupe français qui a été remarqué par les Américains, c'est Trust, alors c'est vrai, Trust a été remarqué, aimé par les gros groupes internationaux, mais c'est le cas aussi de Shaking Street, parce que vous avez tourné aux États-Unis.
1: Oui, oui, absolument. Vous saviez, à l'époque, il n'y avait pas les réseaux sociaux, il n'y avait même pas MTV, donc c'est pas du tout, mais je crois que s'il y a le seul groupe vraiment, qui a vraiment... fonctionner au niveau des tournées au niveau où on était, c'était Shaking Street en fait, parce qu'on a tourné avec des gros groupes, Black Sabbath, Blue Oyster Cult, AC/DC, on a fait des grosses tournées, et c'est vrai que pour des petits français qui débarquaient, on est passé du... Vous voyez, ça a été très, très vite.
0: Bah oui.
1: Oui, ça a été très rapide tout ça.
0: C'est un parcours dingue quand même.
1: Oui, mais c'est une belle époque, parce qu'à l'époque, il y avait à la fois Trust, Téléphone, on se connaissait tous. Hein. Dans Shaking Street, j'avais la moitié de Téléphone. Au départ, il y avait Louis Bertignac. Et pareil, très vite, on a vu que, voilà, on n'était pas parti dans la même direction. Mais en toute amitié, tout s'est passé très bien. Et Trust, je connaissais très bien Nuno, le guitariste à l'époque. Enfin, on se connaissait tous, et finalement, on a réussi ces trois groupes-là. Eux, ils ont choisi de faire du français, donc forcément, ils étaient voilà. Et moi, j'ai choisi un parcours qui était autre. Donc, et le fait qu'il y ait aucune communication via les réseaux sociaux qui n'existaient pas, la presse, on n'en parle pas. Donc, si vous voulez, on a eu un parcours un peu discret.
0: Ouais. Ah oui, moi j'ai appris la connaissance de Shaking Street en préparant notre interview.
1: Oui.
0: Et j'ai vu les salles que vous avez faites aux États-Unis, les tournées.
1: C'est vrai que voilà, donc c'est une belle expérience. Et sa forme, après, voilà.
0: Alors, vous vous demandez peut-être, les amis, comment on passe de Shaking Street, que vous avez entendu, ton groupe de hard rock français, à ERA. Eh bien, ça passe par des musiques de films. Que trépasse si je faiblis.
1: Oui, c'est ça.
0: Les visiteurs, c'était pas votre première musique de film, puisque le réalisateur Jean-Marie Poiré vous avait demandé avant de faire la musique de l'opération Cornet de Bif.
1: Absolument.
0: Ouais. Et vous vous sentiez l'âme d'un compositeur de musique de film?
1: Je vais être très honnête avec vous, j'ai toujours pensé que la musique de film, c'était beaucoup plus facile à faire que l'exercice d'un artiste qui parle.
0: Parce qu'il n'y a pas de parole?
1: Non, parce qu'on fait une musique de film, on a un support image.
0: Oui.
1: Donc on n'a pas à soucier de comment ça commence, comment ça termine, ça coupe directement.
0: Okay.
1: Déjà, voilà, à moins d'avoir aucune inspiration, je pense que n'importe quel compositeur digne de ce nom, si on lui donne un bon film, vraiment d'être vraiment mauvais, c'est un exercice relativement facile. Le plus dur dans la musique de film, c'est pas de faire de la musique, c'est d'entretenir les relations avec les réalisateurs, les producteurs. Ça c'est autre chose.
0: Ouais.
1: C'est une il faut un profil psychologique particulier. Vous voyez ce que je veux dire? Mais au niveau de la musique même, c'est un peu un cadeau. Un bon film, c'est un cadeau, vous voyez, pour moi.
0: Ouais. Et en tout cas, Jean-Marie Poiré, il a tellement aimé le travail que vous avez fait donc, sur l'opération Cornet de Bif, qu'il vous confie la musique des visiteurs. Et là, vous avez cette fulgurance qu'on retrouvera après dans ERA. C'est cette ambiance, évidemment, du Moyen-Âge qui est dans le film. Et vous créez ce générique des visiteurs qu'on a encore tous dans l'oreille aujourd'hui.
1: Voilà.
0: On voit Jacques la fripouille, non mais c'est fou.
1: Ouais. Oui, puis ça donne un côté, ça grandit les personnages.
0: Oui.
1: Presque au départ, Jean-Marie m'avait demandé par réflexe, fais-moi une musique à la Robin des Bois, un truc un peu, voilà. Et puis.

0: peu de les personnages, voilà, Godefroy de Montmirail, ça devient un grand personnage avec la musique, vous voyez ce que je veux dire?
1: Oui, et ça donne un cachet historique un peu aussi,
0: oui,
1: on se dit,
0: voilà.
1: Ah, c'était comme ça le Moyen-Âge, enfin oui, c'est fou comme la musique a ce pouvoir. Hein.
0: Ouais. Voilà, donc elle est indissociable du film,
1: complètement.
0: Du succès et du film.
1: Alors d'où vient cette idée, Éric Lévy, pardon, mais il faut nous expliquer, c'est ce langage, alors qui n'est pas du grec, mais qui pourrait ressembler un peu à du grec, mais en même temps c'est une langue inventée, et je pense que c'est la langue du morceau des Visiteurs qu'on a entendu, et qui est la langue d'Ameno aussi.
0: Oui, c'est pareil, enfin, j'essaye de trouver des sonorités qui correspondent aux émotions projetées par la musique, vous voyez ce que je veux dire? Pour être simple. Parce qu'en fait, la raison pour laquelle, si vous dites pareil, je n'apparais pas sur les pochettes.
1: Ah non, c'est comme Daft Punk, hein, vous ne connaissez pas le visage de Hera.
0: Daft Punk, ils avaient leur casque et tout, donc il y avait un côté un peu branché, futuriste et tout, qui était parfait d'ailleurs.
1: Ouais.
0: Mais Hera, il n'y a carrément personne.
1: Ouais.
0: Et il n'y a pas non plus de texte en... Donc les gens, si vous voulez, ils ne peuvent pas écouter une musique qui leur plaît avec des phrases qui donnent un sens à la chanson. Il ne reste que les émotions de la musique.
1: C'est ça.
0: Donc on part, chacun part un peu dans ce qu'il veut. Après, bien sûr, j'ai des textes en anglais qui accompagnent aussi entre les passages de chorale. Sont toujours un peu sur les thèmes du
1: bien.
0: Oui,
1: on entendra tout à l'heure d'ailleurs sur le 8e album, il y en a.
0: Voilà.
1: Donc, en tout cas, l'idée est dingue et c'est vrai que ça fonctionne parce que comme personne ne comprend, ça parle à tout le monde.
0: Oui, c'est un peu ça. Ça donne la place, la musique prend toute la place.
1: C'est ça. Alors pour le plaisir, on va réécouter Ameno et pour que vous puissiez chanter donc en yaourt, mais j'allais dire, c'est même pas du yaourt là.
0: Non.
1: En fait, chacun peut chanter comme il veut, ce sera toujours correct.
0: Absolument.
1: C'est ça la beauté avec Hera. C'est parti. Éric Lévy est notre invité ce soir dans Décibels.

0: Ah, Ameno, vous avez bien chanté hein, chez vous. Bah oui, c'est normal, Décibel, c'est fait pour ça. Éric Lévy, l'homme, le compositeur, le producteur derrière Hera, est avec nous ce soir, car Hera 8, 8e album bien nommé, donc, vient de sortir, et la tournée 2028, les amis, qui passera partout en France en février-mars 2028, dans les Zéniths, dans les Arénas. Ne ratez pas Hera, le 15 février à Rouen, le 17 à Lille, le 18 à Strasbourg, je parle bien de février 2028, mais la billetterie est déjà ouverte, le 20 février à Nice, puis Aix, Dijon, Nantes, Brest, Poitiers, Bordeaux, Toulouse, et au mois de mars 2028 à Lyon, à Bruxelles, à Paris et au Colisée de Chartres. Comment ça se fabrique, votre musique? Je parle de la musique de Hera. Quand on entend ses chœurs et ses orchestres, etc., racontez-moi, Éric Lévy, comment ça se fabrique?
1: Ben, j'aborde ça. Enfin, on parlait de film tout à l'heure. Pour moi, comme si je faisais la musique d'un film, en fait. Sauf le film, on va dire, il est un peu dans ma tête. Il est pas. Voilà, c'est un film qui n'a pas été écrit ni réalisé, mais c'est vraiment une musique de film pour moi. Les thèmes de chorale. Après, il y a toute une production où. Ou bien sûr, j'ai des batteries, des basses. Enfin, vous voyez, il n'y aura pas dans un film forcément. Ouais. Mais tous les thèmes de chorale, les thèmes de voix, j'aborde ça comme ça. Ouais, c'est comme une saga. Vous voyez, le premier album, deuxième album. Il y a toujours un lien entre les albums après.
0: Donc les fans peuvent suivre en fait l'histoire.
1: Oui, un fil conducteur vraiment.
0: Au fil des albums.
1: Oui, voilà. Après l'inspiration, il n'y a pas d'explication. Vous savez, ça reste, c'est un mystère. Hein, on ne va pas.
0: Ah bah si on savait comment ça marche,
1: oui.
0: Évidemment on en ferait des pilules,
1: oui.
0: Mais ça n'est pas possible. Alors, si vous connaissez de Hera, notamment Ameno, vous vous dites, ah bah je sais, l'influence principale, c'est Carmina Burana par exemple. Alors quand vous écouterez Hera 8, vous ne serez pas dépaysé, il y a effectivement ces influences que vous aimez, ces chorales et ces musiques épiques qui sont toujours là.

0: arrêtez-moi si je me trompe, Eric Lévy, il y a aussi plein d'autres choses dans ce 8e album, plein d'autres influences.
1: Oui, oui, il y a toute la partie aussi un peu, j'irais dire, nostalgie, romantisme, il y a du romantisme, avec Saint-Pierre et Déo, il y a une très belle voix ténor, une mélodie de cœur, j'ai fait aussi une reprise dans tous les 8 albums d'Era, j'ai fait une fois une reprise, et là, c'est la deuxième fois. J'ai fait Everything's Gonna Be Right.
0: Mais oui, incroyable.
1: Mais il y a la voix du pape Jean-Paul II au début et dans le morceau. Et pour moi, c'était comme une espèce de boucler la boucle avec, vous savez, quand j'ai écrit le I Believe pour la venue du pape à Paris.
0: Ah oui.
1: Donc c'est une manière de, voilà, juste un peu fermer le truc. Mais
0: il faut qu'on parle de cette histoire-là. On est en 1997. Oui. Donc vous avez cartonné avec la musique des Visiteurs. Vous avez été nommé au César, etc. Ouais. Et donc le chef d'orchestre Myung Moon Chung, qui est en charge du programme musical du Vatican, prévoit évidemment la musique pour la venue du pape Jean-Paul II.
1: Oui, voilà, exactement.
0: Pape, en France. Non, mais c'est The Pape, quand même, Jean-Paul II.
1: Oui, en plus, c'est celui qui nous a tous marqués.
0: Bah oui.
1: Plus que les autres. Il avait un côté star.
0: Et puis, il avait un tel visage de gentil.
1: Oui,
0: enfin, c'était incroyable.
1: Et puis, il a une voix incroyable.
0: Et on vous a demandé d'écrire un morceau.
1: En fait, Michon, dont vous parlez, ne voulait pas reprendre une œuvre du classique, il voulait une œuvre originale. Alors, au départ, ils ont fait un appel d'offres, comme on fait. Un peu les habitués, Vangelis, Jean-Michel Jarre, on m'avait dit, peut-être deux, trois autres. Et on m'a raconté, alors, je sais plus qui m'a dit ça, mais, ça plaisait pas trop à Chung. Et il a écouté, il entend une musique à travers la porte il avait un fils qui écoutait la musique, il dit, ça, c'est quoi, ça? Et il a dit, c'est quoi? Il a dit, c'est R.A. Et donc, c'est comme ça que j'ai été contacté.
0: Ah, d'accord. D'accord.
1: Et voilà.
0: Et cette musique a été jouée, voilà, en présence du pape.
1: Oui, c'est une belle musique en plus parce qu'elle est rentrée un peu dans le répertoire des ténors. Elle est quasiment rentrée dans le répertoire classique, enfin moderne classique, je sais pas comment on appelle ça. Il y a plein de ténors qui l'ont repris. Il y a Kathryn Jenkins, je sais pas si vous connaissez.
0: Oui.
1: Qui a même appelé son album I Believe. Donc c'est un morceau qui a beaucoup circulé et il a été chanté par Didier Bridgewater et Andrea Bocelli le jour de l'événement.
0: Devant 900 000 personnes, parce que quand Jean-Paul II il faisait un concert, croyez-moi, ça faisait des dizaines de stades de France.
1: Lui, il fait directement 10 stades de France. Et en plus, ce qui était très bien, il y avait une très très belle énergie, puis il n'y a que des jeunes.
0: Ouais.
1: Donc c'est 900 000 jeunes quand même, c'est assez incroyable.
0: C'est magnifique.
1: Oui.
0: C'est magnifique. Alors ce Everything's Gonna Be Alright, c'est une chanson que vous connaissez, qui avait été chantée par
1: Sweetbox.
0: Un groupe qui s'appelle Sweetbox. Samplait déjà de la musique classique. Hein.
1: Oui, c'était sur la musique de Bach. Oui.
0: Exactement. Et donc, vous en avez fait un des premiers singles du nouvel album d'Era. Vous savez quoi? On va l'écouter, on va se rendre
1: absolument.
0: Compte. Pour dire à tout le monde que oui, bien sûr, Era c'est si, mais c'est aussi ça.

0: moment de douceur dans Héra 8 et la voix du pape Jean-Paul II.
1: Voilà.
0: C'est un beau moment.
1: Oui, c'est un beau mélange.
0: Vous aviez pu lui parler à Jean-Paul II
1: Non, je vous dis, lors de cette occasion, il était fatigué à cette époque-là. Donc,
0: ouais.
1: À un moment, j'étais sur scène, il était, voilà. Mais il est impressionnant. Enfin, comme le cardinal Lucigier ou le pape Jean-Paul II sont des gens, on est impressionné, pas forcément parce que c'est le pape, mais ils ont, il n'y a pas de hasard, vous voyez.
0: Oui, II, on leur a c'est... pas donné le job en se disant oui, ça fera
1: ils
0: l'affaire.
1: Ont un charisme incroyable. Enfin, ces gens, on sent quand même que c'est pas une opération de marketing. Quoi.
0: Non, mais c'est dingue, vous avez vraiment croisé, voilà, des
1: oui,
0: figures,
1: c'est intéressant parce que on passe de Black Sabbath au pape, tout ça, c'est assez. Ce qui est bien dans la musique, c'est.
0: Moi, j'ai hâte de lire votre bouquin de souvenirs. Hein. Ça c'est évident. Alors je le disais avant qu'on écoute Everything's Gonna Be Alright. Qui, franchement, si on tombe dessus, on se dit pas tout de suite ah bah oui c'est Héra.
1: Oui bien sûr.
0: Il y a dans l'album plein d'influences. Il y a par exemple le hard rock. On a compris que ça c'était vos racines et ça c'est hyper important. Je pense à la chanson Freedom.

0: ça pourrait être du Black Sabbath.
1: Oui, oui.
0: On en parlait
1: oui,
0: tout à l'heure.
1: C'est vrai. Ah bah oui.
0: Ah oui. Avec un petit côté aussi Ronnie James Dio.
1: C'est ça, absolument.
0: On y est, hein.
1: On y est.
0: Donc, quand on commence avec le hard rock à l'adolescence, de toute façon, on l'oublie jamais.
1: C'est pour la vie.
0: Et il y a aussi des moments

0: for the Braves.
1: Oui.
2: Ça, c'est votre petit côté hippie, un peu.
1: Hippie?
2: Non, je sais pas.
1: Bon,
2: un peu hippie,
1: si vous voulez, il y a la version acoustique, mais juste après, il y a la version symphonique, pour les braves, justement.
2: Pour les vrais braves.
1: C'est pas pour effrayer les gens tout de suite, il fallait un peu les amener doucement.
2: D'accord.
1: La vraie version.
2: Donc en fait, vous les préparez avec la version acoustique et
1: exactement,
2: ensuite vous envoyez les guitares électriques.
1: Oui, enfin, c'est plutôt une formation symphonique assez puissante. Voilà.
2: Mais le sens de ma question, c'était aussi, en fait, avec ERA, vous ne vous refusez rien, même si vous savez que les gens ont Ameno dans la tête,
1: oui,
2: et donc un canevas assez précis de ce qu'on va entendre.
1: Oui.
2: Vous, ça vous amuse finalement d'aller sur d'autres territoires?
1: Oui, tant que les voix sont belles, si vous voulez, pour moi, la base, voilà, il faut toujours des belles voix, des belles mélodies, la puissance des voix, voilà. Oui, c'est un peu le.
2: Ouais.
1: Tant qu'il y a ça, ça va.
2: Comment vous organisez vos castings de voix?
1: Alors, les castings de voix, écoutez, sur YouTube. Je n'organise pas, je vais chercher tous les chanteurs que j'ai eus, j'ai trouvé sur YouTube.
2: Ah, incroyable!
1: Oui. Et tout ce qu'on m'a proposé via les canaux pro, c'était toujours une catastrophe. Mais on m'a posé. Non, mais donc, YouTube, on trouve tout, en fait, c'est génial. On contacte les gens. J'ai un ténor qui vient d'Australie. J'ai une soprano qui vient du Canada. C'est vraiment le. Je passe du temps sur YouTube et voilà.
2: Et vous après, écoutez les voix.
1: Oui, j'écoute, oui.
2: C'est beau. Et la chorale, alors?
1: Alors, la chorale, c'est particulier parce que faut que je trouve des gens qui soient ouverts à. Faut un peu casser les codes de tout ce qu'ils ont appris. Oui, déjà, faut savoir chanter sans vibrer. Parce que les trois quarts des gens dans le classique, ils apprennent, ils chantent, en fait, c'est un trémolo, un vibrato.
2: Ouais.
1: Et, ce qu'on a, c'est pas très, un peu ennuyeux ce que je vous dis, mais il y a très peu de gens qui savent chanter,
2: droit
1: sans, dans Noéra, il y a pas un vibrato. Si vous écoutez bien n'importe quel titre, il y a zéro vibrato. Imaginez une seconde, Ameno avec un vibrato, ce sera assez, terrible.
2: On n'y croirait pas.
1: Ouais, c'est horrible, je pense.
2: Donc, en fait, il faut désapprendre certaines techniques.
1: Non, ils le savent déjà, au départ. Donc, ça réduit considérablement le, voilà. Et puis, et au fil du temps, j'ai réussi à créer une équipe, ce qui compte pour moi, c'est les qualités aussi souvent humaines des gens avant, voilà. Pour que ça se passe bien, vous voyez.
2: On a hâte de découvrir tout ça sur scène. On va parler de la tournée The Ameno Tour, la tournée de ERA partout en France en 2028, d'ici moins d'une minute. À tout de suite.
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2: Et merci d'avoir choisi ici pour passer votre lundi soir. On est le premier jour du mois de juin, mes amis. Je ne sais pas pourquoi, mais ça me met en joie. En joie aussi ce soir de célébrer l'anniversaire d'Alanis Morissette ou encore de vous faire découvrir Monte Marco, un jeune artiste que vous allez sans doute adorer pour le restant de vos jours. Enfin, j'espère. Je vous ferai découvrir tout à l'heure. En tout cas, on va aussi jouer au Blind Test. 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ERA 8, le nouvel album d'ERA, et attention les enfants, en version vinyle et dédicacé par Eric Lévy qui est ce soir mon invité. On a appris plein de choses depuis le début de cette émission. ERA, c'est Eric Lévy, et si vous connaissez bien sûr par cœur. Déjà, dites-vous que vous n'êtes pas les seuls, hein, puisque ERA est 12 fois platine en France, mais cette fois en Argentine, triple platine en Italie ou encore aux Pays-Bas. ERA, c'est le deuxième artiste français le plus vendu à l'étranger en 2024. Parce que s'exporter, c'est important. 15 millions d'albums vendus à travers le monde. Ça aussi, c'est très important comme chiffre. Les streams et YouTube, parce qu'on peut dire, oui, ok, mais c'est du passé. Pas du tout. Vous avez dépassé le milliard de streams sur les plateformes de streaming et 3 milliards de vues sur YouTube. Donc, c'est encore complètement d'actualité.
1: Oui, c'est intemporel, en fait.
2: C'est intéressant comme statistique.
1: Oui, c'est vrai.
2: Vous regardez ça, vous faites attention
1: pas
2: à
1: vrai,
2: ça.
1: Pas vrai. Ça m'intéresse, mais je regarde pas trop, non.
2: Non.
1: Non.
2: Il y a des gens pour vous qui font ça très
1: oui,
2: bien, j'imagine.
1: Oui, tiens, oui, oui, non. Non, mais, non, mais j'ai pas, ça me fait plaisir, bien sûr. Et le côté intemporel, je m'en aperçois par rapport au public qui rajeunit. Au fur et à mesure que le projet vieillit, le public rajeunit. C'est-à-dire qu'on a plus en plus de, vous savez, vous regardez les statistiques, tranches d'âge, je crois qu'on a de plus en plus de 18-25.
2: Qui écoutent en streaming. 35. Oui. Et qui viennent au concert.
1: Oui, de plus en plus, oui.
2: Ah, c'est génial.
1: Parce que vous savez pourquoi ? C'est tout ce monde du Seigneur des Anneaux jusqu'à Game of Thrones, tout cet univers qui est devenu les jeux vidéo, qui plaît beaucoup. Et c'est vrai que Hera, c'est pile la musique qui va bien avec cet univers, oui. Donc, ça leur plaît.
2: C'est ça, c'est toujours d'actualité. Donc, réjouissez-vous, peuple de France. Hera sera chez nous, donc en tournée, en février-mars 2028. Mmh. Les billetteries sont déjà ouvertes. Et comme disait Eric Lévy tout à l'heure, c'est pas dans 2 ans, en fait, février 2028, c'est dans 1 an et demi.
1: Voilà.
2: Donc voilà.
1: Et en plus, il y a un truc qui est nouveau pour moi et tous les gens avec qui on joue, c'est on fait l'Accor Arena. Parce que d'habitude, on a fait la scène musicale, le Palais des Congrès. L'Accor Arena, c'est un peu un événement en soi. Enfin, moi, en tant que musicien, l'Accor Arena, c'est quand même, il y a un truc un peu plus, c'est one step.
2: Je précise pour ma mère qui écoute, maman, c'est Bercy. Voilà, Accor Arena, c'est pas tout le monde, qui a la ref. C'est Bercy.
1: Ah oui, c'est Bercy, oui.
2: Bah ouais.
1: C'est une très belle salle. En plus, j'ai été voir Jamiroquai il y a quelques mois. Le son est très bon, c'est très grand, c'est une belle salle.
2: C'est très, très beau, Bercy.
1: Donc, ça va nous permettre de faire un très beau show et j'ai hâte.
2: Paris Accor Arena, le 4 mars 2028. Voilà. Hera sur scène, ça ressemble à quoi ?
1: Ça ressemble à un opéra, parce qu'on est 23 sur scène.
2: Et si vous voulez, je suis contente que vous me disiez ça, j'avais peur que... Ah ouais, vous êtes nombreux sur scène.
1: Ah oui, vous pensez que j'étais tout seul à Mérita ?
2: Non, pas tout seul, mais je me demandais comment on pouvait restituer...
1: Oui, bah écoutez, il faut restituer, comme il y a un côté un peu puissant, on ne peut pas le faire à 4, c'est clair.
2: Ah, c'est bien.
1: Donc 23, à un moment on était 28, mais là on est 23, c'est le chiffre parfait.
2: Ok.
1: Et ça ressemble à un opéra parce qu'il y a 14 choristes, 4 chanteurs, 2 solistes qui sont 2 issus du métal, 2 du classique, ténor, soprano, et les choristes dont je vous parle, ils sont constamment en mouvement comme dans un opéra. C'est un opéra, tout le monde bouge, se déplace. Il n'y a pas des gens qui restent à l'idée, donc ils connaissent tout par cœur, il n'y a pas de partition, vous voyez, tout est... Et avec les costumes, les lumières, donc ça, pour moi c'est un vrai opéra.
2: On ne verra pas votre visage ?
1: Ah bah si, je suis sur scène.
2: Ah, on verra votre visage ?
1: Oui, moi je joue de la guitare quand on est sur scène. Je suis là.
2: Vous
1: ne pas manquer ça, quand même. C'est un peu la récompense ultime d'aller sur scène.
2: Bah, c'est ça.
1: Ouais.
2: Donc, 23 musiciens sur scène. Eric Lévy, l'homme que vous n'avez peut-être jamais vu. Eh bien, vous le verrez, puisqu'il sera là avec sa guitare. Et Hera, donc, dit Ameno Tour. Est-ce que vous allez d'ailleurs apporter un traitement particulier à ce méga tube, Ameno ? Est-ce que vous réorchestrez ?
1: Oui, oui. On a déjà une version qu'on appelle Ameno Metal en concert qui marche très, très bien. Oui, bien sûr, je vais trouver une idée pour que ça fasse un truc un peu spécial, bien sûr. Aussi sur A, on a des versions, c'est vraiment pas quand les gens viennent au concert, on est très loin de l'album, mais c'est toujours mieux que l'album, je sais pas comment vous dire. Si on jouait les versions d'album sur scène, ça serait un peu ennuyeux, vous voyez les gens.
2: Vous avez envie d'encore plus d'intensité.
1: Ouais, c'est ce que j'ai appris, si vous voulez, à travers le hard rock. Et en faisant des tournées avec Black Sabbath, AC/DC, où c'est toujours super efficace. Et donc moi, j'ai cette école-là, vous savez, de comment faire pour que...
2: Et vous avez vu. Vous avez vu de vos yeux vus et de vos oreilles entendus. Voilà. The Ameno Tour en 2028 à Rouen, Lille, Strasbourg, Nice, Aix, Dijon, Nantes, Brest, Poitiers, Bordeaux, Toulouse, Lyon, Bruxelles, Paris et Chartres. Les billetteries sont déjà ouvertes. Eric Lévy, c'était un plaisir de
1: pour
2: vous
1: moi
2: avoir
1: aussi, dans merci beaucoup.
2: Merci beaucoup.
1: Merci à vous.
2: On se quitte en écoutant Will You Call My Name, qui est tiré de Hera 8, qui vient de sortir et qui est à gagner à tout à l'heure au Blind Test. À bientôt.
1: À bientôt.
2: Merci beaucoup.
1: Merci.

0: 8 est disponible. Nouvel album d'Era, on en reparle tout à l'heure puisque je vous le fais gagner au Blind Test.
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0: Le concert de Santa au cinéma, c'est pour cette semaine, les amis, jeudi soir. Alors, si ce n'est pas déjà fait, essayez de trouver des places. Donc, pour cette projection unique dans 80 cinémas partout en France, ce sera donc ce jeudi, le 4 juin, histoire de vivre en immersion le concert qui a valu à Santa une nomination Victoire de la musique. Cette tournée Recommence-moi qui a été magistrale. 50 zéniths à guichet fermé et une performance très spectaculaire avec Santa qui chante tout en haut avec son piano dans les airs.

0: Santa et rendez-vous sur Google. Vous écrivez Santa au cinéma, tout simplement, et vous trouverez facilement les séances près de chez vous. Une date unique, ce jeudi 4 juin.
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0: Et on joue au blind test avec... Ah ah ! Gilles et Caroline, bonsoir.
2: Bonsoir Émilie, bonsoir Caroline.
3: Salut.
0: Salut, fait Caroline. Je fais un petit point hein, pour celles et ceux qui se demanderaient mais qu'est-ce qui se passe au standard. Gilles et Caroline se sont rencontrés en direct dans Décibel pour jouer au blind test. Ils ont continué la discussion au standard et puis ensuite un peu dans la vraie vie quoi. Gilles et Caroline, on peut dire ça comme ça.
2: Ben voilà, oui.
0: Ben ouais, ça fait plaisir. Alors, vous en êtes où ? Vous allez vous marier ?
2: Non,
0: Caroline, elle ne veut pas. Caroline, elle a dit non direct. Elle fait, oh non.
2: Elle ne veut pas se marier, Caro ?
3: Ben non, elle n'est pas rendue là encore.
0: Bon, Gilles, il y a peut-être une étape à passer avant, je ne sais pas. En tout
2: oui,
0: cas...
2: Non, mais oui, déjà, il faut se rencontrer, déjà.
0: Ah ben, c'est ça, voilà. Dans la vraie vie. Mais
2: oui,
0: ça fait
2: déjà.
0: Plaisir d'entendre vos voix ensemble. Moi, ça me fait toujours très, très plaisir. Parce qu'en plus, vous êtes de très bons joueurs au blind test. Et Gilles, voulant toujours un peu draguer Caroline, de toute façon, la laisse gagner à la fin. Donc, c'est parfait.
3: C'est pas forcément vrai.
0: C'est vrai ? Bon, alors on va voir. De toute façon, vous le savez, le blind test de Décibel est un blind test qui récompense tous les participants. Donc, et Gilles et Caroline, vous allez chacun recevoir un exemplaire de Hera 8, le nouvel album qui est magnifique, de Hera, donc, et dédicacé, puisqu'il était avec nous.
2: En plus, ça m'est super, voilà. Ça m'est super.
0: Voilà. Donc, vous en aurez un chacun. Puis, si un jour vous vous installez ensemble, vous en mettrez un chez Gibert. Enfin, où vous voulez, pour le revendre vos disques, quoi. Voilà, à la brocante. Bref.
3: Un chez Albopéa, un chez Albénia.
0: Ou exactement, on peut faire ça aussi. Caroline a le sens pratique. Quand je m'étais installée, c'est fou ça, quand je m'étais installée avec le père de ma fille, alors on s'est séparés depuis, mais comme je tenais beaucoup à mes disques et qu'on en avait certains en double, il avait dit ah bah tiens, ceux qu'on a en double, on a qu'à les mains. J'ai fait non. Et j'avais mis des gommettes vertes sur mes exemplaires que j'avais planqués dans un placard. Et du coup, bah, après le Covid, quand je me suis tirée, je savais où prendre mes disques.
3: Je prends les gommettes vertes et je me casse.
0: C'est ça, j'ai dit les gommettes vertes, c'est à moi. Salut. Donc voilà. Non, mais les objets de valeur, genre les disques, foutez des gommettes. On sait jamais. Voilà, c'est ma leçon du jour. Gilles et Caroline, on va donc jouer avec les moyens de transport en chanson. Il va falloir retrouver le plus rapidement possible le nom des interprètes de ces chansons et à la fin, tout le monde gagne, ok ?
2: D'accord, sans problème, Caroline.
0: Non, moi c'est Émilie. Gilles est un petit peu obsédé par Caroline. Mais je comprends.
2: Ah oui, non, mais c'est un truc de fou, oui.
0: Je comprends, Gilles, Caroline.
2: Non, on va se voir au mois d'août, là.
0: Ah, mais c'est formidable. Très bien. Ouais. Vous nous raconterez, vous passerez à l'antenne en septembre.
2: Ah, mais je vous raconterai, Émilie.
0: Ben oui. Bon, Gilles et Caro.
3: On
0: y va. Un premier extrait, une première chanson et un premier moyen de transport. Dites-moi, qui chante ça ?
2: Vive mon temps.
0: Oui !
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0: À bicyclette. Mais oui.
3: On cherchait pas le chanteur.
0: On cherchait le chanteur Yves Montand. Mais de toute façon, Gilles, il a tout donné. Il a dit le nom de la chanson, le moyen de transport. Il a même chanté un petit bout du. Non, là, le point va chez Gilles. Même avec toute la mauvaise foi dont je suis capable, et vous savez que j'en ai une bonne raison, un silo. Mais là, c'est pour Gilles. Hein. Non, là, je peux rien faire, Caro. Mais on continue. Autre moyen de transport, autre chanson. On cherche bien l'interprète. Qui chante ça ?
3: Rocamadour, je crois que...
0: Ah, c'est pas Rocamadour, mais bien tenté. C'est un groupe de rock français, Caro. Oui, c'est Téléphone.
2: Bravo, Caro.
0: Téléphone. Bah oui, après la bicyclette d'Yves Montand, on durcit le ton avec le métro. de téléphone. On est à égalité. Caroline a trouvé téléphone, Gilles a trouvé Yves Montand. Dernier moyen de transport et dernière chanson du Blind Test de ce soir. Je rappelle que quoi qu'il arrive, vous avez tous les deux gagné l'album des rats. Alors, c'est...
5: Le petit train.
0: Oui, et comment s'appelle le groupe?
5: Etamexico.
0: Oui. Bravo.

0: Calimero, elle a gagné.
1: Enfin, Gilles, tout va bien. Un point pour Gilles, deux points pour Caroline. Petite précision aussi, si vous faites une fête ou une boum autour du train, n'oubliez pas que cette chanson d'Erita Mitsuko parle des trains de la mort qui emmenaient les déportés dans les camps en Allemagne ou en Pologne. Donc voilà, c'est pas un train à prendre à la légère, même si la chanson est extrêmement sautillante et la voix de Catherine Ringer est absolument époustouflante. Il s'agit d'une histoire triste racontée dans cette chanson. Caroline, Caroline a gagné. Qu'est-ce qui s'est passé, Gilou?
2: Félicitations, Caro.
1: Ah,
0: bon, oui.
1: C'est bien.
0: Joli joueur.
1: Oui, il est très beau joueur, il faut bien le dire. Gilles a cette qualité-là et bien d'autres, j'imagine, que tu nous décriras, Caro, à la rentrée prochaine, puisque vous allez vous voir en août. Donc moi, je veux, dès la première émission, on rentre de vacances le 31 août. Hein. Décibel, 31 août, rentrée. Donc voilà, moi, le 31 août, je veux un petit blind test avec vous et surtout un compte-rendu de votre date. Du mois d'août.
2: Ah, mais sans problème. Et puis, si on fait une cérémonie, promis, on t'invite, Émilie. Hein.
1: J'espère bien.
0: Il invite,
2: c'est sûr. Oui, je l'ai dit en plus.
1: Hein. Ah, bah, voilà.
0: Il dit, de toute façon, on
1: arrive. Génial. Allez, je vous embrasse tous les deux, Caroline et Gilles, et je vous propose d'aller conduire une bagnole avec les Beatles.

0: Première chanson de la face A de Rubber Soul, magnifique sixième album des Beatles, sorti en 65. C'était Drive My Car.
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0: La découverte du jour, c'est un jeune garçon qui s'appelle Monte Marco. Il vient de Marseille et ne fait pas de rap. Incroyable, non? Bah oui, quand même, c'est assez dingue. Il est agrégé de mathématiques, auteur, compositeur, interprète. Et je pense que vous allez adorer sa toute nouvelle chanson qui s'appelle Mon.

0: s'appelle Monte Marco et c'est notre coup de cœur du jour. Son premier EP 1, 2, 3 est disponible. Et cette chanson-là, oh, quel tube! Ça s'appelle Monstre.
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0: Et c'est déjà l'heure de la dernière chanson de l'émission, chanson anniversaire. Et aujourd'hui, direction le Canada pour les 52 bougies d'Alanis Morissette, qui avait tellement cartonné en 95 avec son troisième album Jagged Little Pill. Et cette chanson dingue avec l'harmonica Hand in My Pocket.

0: Il était incroyable, ce troisième album d'Alanis Morissette, sorti il y a donc un peu plus de 30 ans, 1995. Jagged Little Pill, donc dessus il y avait ce tube-là, Hand in My Pocket. Il y avait aussi You Out to Know, la pire chanson de vengeance après rupture du monde. Un truc incroyable, tellement venimeux. Et puis il y avait Ironic aussi. C'est vraiment un album à réécouter. Et voilà, c'était l'occasion de souhaiter un très bon anniversaire à Alanis Morissette. Allez, Décibel, c'est terminé pour ce soir. Merci à l'équipe. Il y avait Iris Guitoni, Christophe Hulens, Elodie Biancamaria, Sadika Raou et Franck Moilier. Oui, il faut du monde pour préparer cette émission. Que voulez-vous que je vous dise? Parce que l'animatrice est un peu feignasse. Demain, on sera avec Mishka Assayas qui vient de sortir un super bouquin sur les Rolling Stones. Very Good Stones Trip. Demain, 20h. Bisous.
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4: 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C'est un des titres dont j'ai le souvenir petit, de passer beaucoup de moments à le fredonner avec ma mère.

0: que déjà à l'époque, quand je voyais cette jeune fille chanter, ça semait en moi des rêves de devenir un jour, moi aussi, si ce n'est pas un enfant qui chante, un adulte qui chante, sur le taxi, Vanessa Paradis.
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0: comme d'habitude de Claude François, c'est l'histoire incroyable d'un plat de pâtes solitaire qui finit en triomphe planétaire.
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0: En 1967, Claude François est au plus bas. France Gall vient de le quitter et pour exorciser sa peine, il écrit sur l'ennui du quotidien, le café froid, les faux semblants face à son assiette de pâtes. Ce titre, comme d'habitude.

Mais le destin bascule un an plus tard. Paul Anka, un crooner canadien de passage en France, entend la chanson à la télé. Coup de foudre, il rachète les droits pour un dollar symbolique. Il réécrit alors le texte, l'offre à Frank Sinatra, et le spleen de Clo-Clo devient alors My Way. Je me lève.

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1: Sierra Mario, c'est un artiste complet qui collabore régulièrement avec Fabienne Thibault, Pierre Billon, Gérard Lenormand ou Didier Barbelivien. Et qui partage sa vie entre le soleil d'Ardèche, Marseille, sa ville natale, et Paris. Premier extrait de l'album Auteur de France de Sierra Mario. Un coup de cœur ici de Romardèche.
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0: Confidence.
1: Saviez-vous que le titre Confidence pour Confidence de Jean Schultes cache une formule mathématique ?
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1: En 1981, pour son premier essai en tant qu'auteur, Jean Schultes invente un jeu de domino verbal. Chaque vers commence par le mot qui termine le précédent. Ce ping-pong textuel crée un rythme obsédant qui hypnotise la France entière. Pourtant, le chanteur ne réalise pas tout de suite l'ampleur du séisme.

0: C'est en vacances, dans le sud-ouest, en entendant un titre grimper dans les hit-parades qu'il finit par reconnaître sa propre voix à la radio. Il est alors obligé d'écourter ses congés pour gérer ce succès grandissant.
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1: Benabar, Majorette, la chanson préférée d'Aldebert.
3: Bruno, je le rencontre au Francofolie de La Rochelle. C'est quelqu'un qui va m'accompagner aussi. Je vais jouer beaucoup en première partie de ses concerts. Benabar, ça serait un petit peu l'arcane de la papesse dans le tarot, vous savez, le tarot de Marseille. C'est des gens qui, tout d'un coup, vont vous faire prendre un autre chemin. C'est des gens importants, des rencontres importantes.
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3: Alors évidemment, ce titre qui est un de mes préférés de Bruno, qui s'appelle Majorette, qui est une histoire humaine. Un personnage de roman. C'est très très beau, c'est très très fort, c'est très intense.
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Dans ce nouvel extrait de l'album De l'ombre à la lumière, la voix la plus puissante du Trégor rencontre celle magnifique de Chimène Badi pour un duo musical intense.

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3: Un traiteur ouvert à l'année à Galéria. François Bogard est un enfant du village et ça lui tenait à cœur d'ouvrir ce commerce de proximité chez lui.
4: Enfin, je suis né à Calvi, mais j'ai grandi ici. Je suis allé à l'école ici jusqu'à mes 19 ans à peu près. Et après, je suis parti travailler sur le continent. Puis ça me tenait à cœur de revenir ici pour travailler chez moi. Parce qu'on est bien dans son village.
3: La cuisine, une passion venue très tôt.
4: Je suis allé en BEP à Île-Rousse, parce qu'ici, on n'a pas trop de débouchés professionnels. Et en fait, je me suis rendu compte qu'il y avait du travail. J'étais vite demandé, vite sollicité. Et forcément, derrière, j'ai continué dans la cuisine. Et puis, quand on progresse, on se passionne. J'ai fait des saisons au départ. J'ai commencé sur des saisons sur Galière principalement. Après, je suis parti sur le continent, je suis parti travailler sur Lyon pendant 3-4 ans, je suis parti sur Paris également, et quand ma femme a accouché, ça m'est tenu à cœur de faire grandir mes enfants ici. C'est pas du tout la même vie, on est bien plus tranquille dans son village.
3: François propose au quotidien des plats du jour.
4: Ça change, ça varie, des plats de saison principalement. L'été, beaucoup plus de produits corses évidemment, parce que la demande est bien plus importante. Je vais faire aussi, j'ai des pensionnaires, mais je propose aussi, je fais pour les mariages, les buffets, les anniversaires, les baptêmes, tout le principe du traiteur à l'extérieur et à domicile.
3: Et le traiteur a quelques spécialités.
4: J'utilise beaucoup de produits corses principalement. Alors aujourd'hui, par exemple, j'ai des artichauts farcis au brooch, mais ça peut m'arriver de faire des ch'torts sabrites, je vais faire du sauté de veau aux olives. Après, je fais beaucoup de produits aussi d'ailleurs, je vais faire des tagines, des couscous, des paella, suivant la demande, ce que les gens aiment en fait en général.
3: Parmi ses clients, beaucoup de gens du village.
4: En hors saison évidemment, mais ça arrive souvent qu'il y ait des gens qui se perdent au village pour aller se balader, qui ont besoin de manger sur le pouce entre guillemets, donc ça rend toujours service. Après, j'ai beaucoup évidemment, ma clientèle principale, c'est comme je suis toute l'année, c'est les gens du village. Après l'été, bien sûr, les touristes avec la vente de charcuterie, la vente de fromage corse, la vente de vin.
3: Développer son activité, perdurer dans le temps. Et pourquoi ne pas laisser plus tard ce qu'il a construit à ses enfants? Tels sont les espoirs de François Bogard pour les années futures.
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5: Comme ils sont susceptibles d'entendre ce petit cours, je vais faire attention, je vais être sympa avec nos chers petits anges aujourd'hui.
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5: Pote Péplard, garçon ou fille, c'est la question que tous les futurs parents entendent évidemment dans tous les pays du monde. Quand on attend un heureux événement, l'entourage demande souvent « Anéhé, alors, pote Péplard, hein, garçon ou fille ?» Ça permet de choisir, de bien choisir le cadeau de naissance évidemment. Pote, c'est un gars, leur pote. En breton, ça fonctionne à tout âge. Leur pote, un gars ou un garçon. Et plard, leur plard, c'est une fille ou une femme d'ailleurs. Pote, péplard, gars ou fille. Mais on peut préciser, si on veut être sûr, pour les jeunes enfants, leur potric, un petit gars, un jeune garçon, potredigou au pluriel, un peu plus dur à retenir, hein. Potredigou. Et plaric, c'est pour une jeune fille, une petite fille, plarigou au pluriel. Voilà, c'est simple, mais comme toujours, c'est simple quand on connaît. C'est sûr, c'est plus facile après. Donc, pour les gars, pote, potric, potredigou. Pour les filles, plard, plaric, plarigou, au pluriel.
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5: Et maintenant, un nom de bateau. Ça change et on en voit souvent dans les ports avec le mot avel, en mot composé. Avel, c'est le vent. Bon, c'est sûr que du vent, ça aide quand on est en mer. Donc les marins choisissent souvent des noms en rapport avec le vent. Avelvour, par exemple, du vent de mer. Avelvour, mais on entend aussi, on peut lire Aveldro, le tourbillon, ça c'est le vent qui tourne, Aveldro. Autre possibilité toujours, Avelpen ou Avelaben, expression moins appréciée car ça indique où ça parle du vent de tête, Avelaben, le vent de face qui n'aide pas beaucoup en mer, et sinon Aveldré ou Aveladré. Là, c'est pour ceux qui veulent du vent arrière. Mais voilà, ce sont de très beaux noms qu'il faut préserver, évidemment, comme les noms-lieux, comme les noms de famille, comme notre belle langue, en fait. Mais ça se fera que si l'on fait tous un petit effort. Je vous laisse et je vous dis à demain, même heure, d'Ahenta, et bon vent.
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7: Pluie, neige, canicule, brouillard. La météo décide si on va râler ou si on va râler autrement, si vous voyez ce que je veux dire. Mais dans le fond, qui décide des prévisions météo? Qui observe? Qui calcule? Qui c'est qui tranche à la fin? Et surtout, pourquoi ils disent qu'il va y avoir du soleil alors qu'on se prend une rincée? Eh bien, réponds tout de suite dans les coulisses de Météo France Alsace que je teste pour vous aujourd'hui. Je suis à Ilkirch-Grafenstaden. Ici, on estime, on calcule le temps qu'il fera demain. Et à côté de moi, voici Simon. Simon, c'est le technicien météo. C'est lui qui surveille des capteurs, des antennes, des machines qui parlent. Bref, tout le langage, c'est des chiffres. Entre le vent, la pression, l'humidité, tout est mesuré en continu avec des stations météo basées un peu partout en Alsace, à des endroits stratégiques, en altitude, dans les vallées, en plaine ou encore en ville, au nord, au sud, bref, un peu partout. Et à cela, on peut ajouter aussi d'autres outils comme les radars, les satellites. Et chaque jour, c'est des millions d'observations qui arrivent dans les ordinateurs de Météo France Alsace. Et avec des équations très, très, très complexes. Et cette complexité est en lien avec notre prochaine découverte. Direction le bureau des modèles météo. Ça, c'est avec Théo. Théo, il est météorologiste et il m'explique eh bien, qu'on ne prédit pas le futur. Mais en revanche, on calcule des scénarios et leurs probabilités. Certains modèles, par exemple, simulent l'atmosphère avec comme résultat, écoutez bien, 350 prévisions possibles chaque jour. Ah bah oui, hein, la machine, elle calcule tout ce qui est possible. Hein, et c'est l'humain, enfin, qui va trancher. Parce que oui, la météo, en bout de ligne, bah, c'est pas juste une machine, hein, c'est aussi un cerveau. Il y a un cerveau qui tranche. Et en parlant de cerveau, en voici un autre bien rempli. C'est celui de Cédric. Il est climatologue. Et Cédric, lui, va nous emmener littéralement dans un autre monde. Parce qu'avec ses analyses à Cédric, eh bien, on ne regarde pas demain. Non, on va regarder 100 ans en arrière. Car Météo France, eh bien, conserve en quelque sorte la mémoire du climat depuis plus de 150 ans. Parce que le passé, eh bien, il nous permet quoi? De comprendre l'avenir. Surtout avec les notions du dérèglement climatique qui nécessite une véritable expertise. Alors, après ce dévoilage d'outils, de calculs, d'équations et d'expertises en tout genre, comment se fait-il qu'en 2026, on puisse encore se tromper dans les prévisions? Eh bien, j'ai posé la question et la réponse de mes spécialistes est claire. Prévoir la météo, c'est comme essayer de prédire la forme exacte des vagues dans une soupe qu'on remue en permanence, sauf que la casserole fait la taille de la planète et que la cuillère tourne toute seule. Et en plus de ça, il y a quelqu'un qui joue avec le feu. On continue. Bref, vous l'avez compris, hein. Impossible d'être parfait, seulement de se rapprocher de probabilités. Mais avant tout, le rôle de Météo France Alsace, c'est d'anticiper au maximum les risques.

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1: Adi Oubalen et Adi Siaz à toutes. Est-ce que vous connaissez le mot fenestru? Ben, une fenestru est une fenestre picciotto. C'est une petite fenêtre. Peut-être une couple obésie m'a bien contat qu'a bien pas spougu d'intra d'in l'oustal. Un jour, mon voisin m'avait raconté qu'il n'avait pu rentrer chez lui. Sabes per qué? Vous savez pourquoi? Ben, sa femme avait clavé la porte d'entrée. Clavé.

0: fenestru bremonde et stabé l'autre mot pel parla de la télévision. Ce mot fenestru s'utilise également pour parler de la télévision. Bon, c'est tout un copère, surtout autrefois, car les téléviseurs étaient pitchous, ils étaient petits. D'ailleurs, quand les premiers postes sont arrivés, certaines personnes appelaient cet objet loup fenestru. Mais depuis, les choses ont bien changé avec ces grands écrans de télévision.
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2: On a l'honneur et la chance d'avoir le copain Tom Aubry en studio. Salut Tom.
3: Salut Richard, bonjour à tous.
2: Mille raisons d'aimer la Côte d'Azur. Chaque jour, un nouveau chapitre, une nouvelle page qui s'ouvre. C'est parti.
3: Et une nouvelle aujourd'hui, c'est parti. Voilà, raison 480, les trains et la Côte d'Azur. Alors, si on est râleur, et je le suis, on peut dire que les trains sur la Côte d'Azur, c'est pas un long fleuve tranquille. D'ailleurs, est-ce que vous êtes déjà demandé pourquoi est-ce qu'on longeait le bord de mer, ou comment marche le réseau ferroviaire azuréen, et quel était le train le plus luxueux qui ait jamais circulé dans les Alpes-Maritimes?
2: Bon, je suppose que tu vas nous expliquer tout ça.
3: Tout juste, Auguste, mais pour tout comprendre, il faut que l'on remonte un peu dans le temps. En France, en 1820, les trains se développent autour de Saint-Étienne, où se trouvait un bassin minier. L'enjeu à cette époque est donc de relier un pôle industriel à une ville ou à un port.
2: Et c'est après que les trains révolutionnent le tourisme.
3: Et oui, durant la seconde moitié du 19e siècle, dans les Alpes-Maritimes, la révolution du chemin de fer permet de désenclaver les territoires et de transporter un nombre toujours plus grand de marchandises et de voyageurs. La compagnie internationale des wagons-lits va d'ailleurs plus loin en proposant des voyages alliant confort, vitesse et sécurité. En 1886, le train bleu reliait Londres à Menton.
2: Ah ouais.
3: Et les voyageurs peuvent pour la première fois se déplacer à bord, se faire servir des repas à table et surtout dormir correctement.
2: Et alors, quel impact ça va avoir chez nous ?
3: Eh bien, le rail accompagne la construction des palaces, l'essor des villas et en bref, la naissance de la Riviera. Sans le train, la Côte d'Azur n'aurait probablement jamais connu un tel développement touristique.
2: Mais alors, pourquoi est-ce que ces rails longent le bord de mer ?
3: Alors ça, c'est pour une raison géographique. Dans les Alpes-Maritimes, la mer borde directement des reliefs abrupts. Et donc, à partir des années 1860, les ingénieurs n'avaient pas d'autre choix que de construire des lignes de chemin de fer sur la bande côtière. Car oui, il faut construire sur un terrain plat et avoir un accès direct aux villes portuaires.
2: Et donc, la géographie impose ce tracé.
3: Oui, finalement, si le train longe la mer, ce n'est pas seulement à cause de la géographie. C'est parce que depuis 150 ans, la Côte d'Azur avance au rythme du rail. C'est une carte postale en mouvement, c'est un balcon sur la Méditerranée. Et ça, franchement...
2: C'est une très belle raison d'aimer la Côte d'Azur.
3: En plein dans le milieu, là.
2: Et franchement, on va pas se mentir, on a quand même la chance d'avoir l'un des plus beaux tracés au monde.
3: On est bien d'accord. On peut être penseur dans le train.
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4: Quand il y a des prédateurs, mais sa tête d'ensemble, au moins ils disent que c'est un pot avec des roses qui dépassent.
5: Pourquoi l'autruche met de temps en temps sa tête dans le sable?
6: Pour peut-être manger les bêtes dans le sable.
7: Pour manger ce qui est dans le sable, pour tout simplement voir ce qu'il y a dans le sable.
8: Pour dormir.
9: Si elle veut voir ce qu'il y a dans le sable et qu'elle met sa tête dans le sable, elle voit plus rien.
7: Peut-être qu'elle résiste au sable.
9: Ou alors elle a une frontale.
7: Je pense pas.
10: C'est peut-être pour manger ce qu'il y a dans le sable, mais plus profondément avec sa bouche.
4: Quand il y a des prédateurs, met sa tête dans le sable. Au moins ils disent que c'est un pot avec des roses qui dépassent.
11: Oh, les jolies fleurs!
12: Comme ça, elle voit pas ce qui se passe autour et elle a plus peur.
9: Qu'est-ce que vous faites si quelqu'un vous court après?
13: Courir. Dire à quelqu'un qu'on a besoin d'aide.
9: Tu vas pas mettre ta tête dans le sable.
13: Non, sinon il peut nous attraper facilement.
4: Ou alors sinon on lui met un coup de poing dans la figure, au moins c'est lui qui a la tête dans le sable et nous on s'en va.
9: Mais pour l'autruche alors elle?
7: Pour l'autruche c'est facile, elle court plus vite que nous.
9: Et vous savez comment on fait des petits autruches?
7: Une fois qu'ils sont dans l'œuf, ils cassent la coquille, ils sortent.
9: Donc c'est avec des œufs?
7: Oui.
9: Vous avez déjà vu un œuf d'autruche?
7: J'ai cru en voir un en vidéo, mais non. Il est comme les œufs normaux, mais quand même un peu plus gros.
14: Oh, plus ils sont gros, plus les œufs.
7: L'œuf, je l'ai déjà vu, mais pas en vrai. L'œuf, il est gros comme ça.
9: Il est en effet très gros. Comment est-ce qu'on peut avoir une poêle suffisamment grande pour faire un œuf au plat d'autruche?
7: Tu fabriques soit une grande poêle.

0: Non, pas la poêle à frire.
1: Soit t'essayes de trouver une grande poêle, bah comme ça, c'est bien. On en a des poêles grandes, mais ça suffit des poêles comme ça suffit.
2: Ou alors on le fait tout simplement pas cuire, on les laisse vivre.
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1: Direction la Vendée à Beauvoir-sur-Mer. Je suis très heureux de vous emmener à la rencontre d'Anne-Marie. C'est une maraîchine très attachée à la Vendée et à la transmission de ses traditions.
2: J'y suis née et toute ma jeunesse est donc passée là-bas. C'était difficile. Mon père est décédé à 36 ans. Donc on était trois enfants. On est restés tout seuls tous les trois avec notre maman, avec une vache pour vivre. Et puis un petit jardin. Et puis quand il n'y avait pas trop à manger, ma maman allait pêcher les grenouilles et les anguilles dans les fossés. C'est vraiment mes racines, le marais. Hein. J'y suis accro.
1: Vous êtes une vraie maraîchine ?
2: Ah oui, je suis une maraîchine à 100%. Hein.
1: Elle représente quoi la Vendée pour vous, Anne-Marie ?
2: C'est mon pays, c'est quelque chose qui m'est vraiment cher au cœur. Le marais, je peux pas m'en passer, mais dans le marais, il y a aussi la mer chez nous. Ouais. Et ça, c'est pareil. On a besoin de ça, nous. Je vais voir la mer et je me promène dans le marais.
1: Pourquoi ça vous apporte quoi, vous ?
2: Une détente. J'ai un livre particulier aussi.
1: Ah.
2: C'est mon moment zen, moi.
1: Et c'est quoi ce livre que vous emmenez ? Ah, faut pas le dire.
2: C'est
1: votre petit jardin secret.
2: Oui, c'est mon petit jardin secret.
1: Alors, on le laissera dans son petit jardin secret.
2: Et puis, c'est pour ça aussi que je fais du folklore. Il nous faudrait des jeunes, mais les jeunes, maintenant, c'est compliqué. On en a dans le groupe, hein. On en a 5 et qui sont mordus, mais pour combien de temps ? Parce qu'ils sont jeunes encore.
1: Alors, qu'est-ce qu'on peut faire pour remédier à ça ?
2: Ben, on ne sait pas trop. Bon, maintenant, il y a beaucoup de balles folk et de choses comme ça.
1: Et pourtant, ces fêtes-là ont un succès assez populaire. Parce qu'on va penser à Chaland autrefois.
2: Oui, à Chaland autrefois. Et ouais. Maintenant, ce qu'on fait beaucoup moins, ce sont des kermesses, par exemple. Moi, j'adore les gens, j'adore connaître des gens parce qu'ils m'apporteront quelque chose.
1: C'est essentiel pour vous.
2: Oui.
1: C'est même limite vitale.
2: C'est limite vitale, oui. Après, j'ai fait 10 ans pour la RSB, là, la RSB qui est l'association des retraités sportifs de Beauvoir. Moi, les associations, c'est aussi apporter aux gens des choses, leur faire plaisir d'abord dans ce qu'on leur propose. J'espère vraiment que beaucoup de gens pourront se lancer dans les jeunes, il faut vraiment, mais je comprends bien qu'actuellement la vie est difficile. Les gens de 35 ans maintenant, ils sont tellement pris par autre chose que c'est compliqué.
1: Allez, on revient en arrière. Vous avez 18 ans, vous vous mariez, Anne-Marie. Vous diriez quoi à cette jeune fille ?
2: Je dirais qu'il faut dans l'avenir, à 18 ans on est jeune, il faut penser à ne pas rester seul dans son coin.
1: On va dire, Anne-Marie, ce matin, que vos petits-enfants nous écoutent là, à la radio. Oui. Vous voulez leur dire quoi, pour conclure ?
2: Je vais leur dire, essayez de faire un peu comme mamie. Essayez de donner, de partager, d'apprendre, de vouloir connaître... Voilà, plein de choses comme ça.
1: Anne-Marie, la passion de la Vendée, la générosité, la joie de vivre et l'amour des gens.
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3: Ici matin.
4: Le temps de vous lire en marseillais. Bonjour Médéric.
3: Bonjour Philippe.
4: Notre linguiste marseillais. Donc on va jouer ce matin un peu comme des enfants.
3: Oui, tout à fait. Alors vous savez à quoi jouent les enfants en ce moment ? Enfin ces jours-ci, ces temps-ci.
4: Ces temps-ci, avec le smartphone,
3: ouais,
4: un jeu, voilà quoi.
3: La tablette, les jeux vidéo, etc.
4: Ouais.
3: On est d'accord. Bon, les tout petits jouent encore avec des voitures, des robots, des trucs Pokémon, etc. Voilà. Alors autrefois, alors non, je vais pas faire celui qui regromelle à mon réguignard.
5: C'était mieux avant.
3: C'était mieux avant, c'est ça. Non, mais je vais vous parler quand même des réguignards. Les Réguignards de Luberon, c'est une association provençale qui, comme son nom l'indique, regroupe des amoureux de la culture et de la langue provençale, des gens du Luberon, qui s'appellent avec autodérision donc les Réguignards, en gros les râleurs. Hein. Eh bien, la présidente de cette association est bien connue chez nous, il s'agit de Claudette Ocelli, aussi connue sous le nom de Mamette, dont on a entendu la voix sur notre antenne pour nous apprendre un peu de provençal. Avec ces Réguignards, elle organise jusqu'au 14 mars à Pertuis, à l'espace de Croze, une exposition appelée Joe et Jugué d'antan, qui propose de retrouver des jeux et jouets d'antan et avec leur petit nom en provençal. Alors autrefois, les minots jouaient à Ouda, au dé, au Baouduf, au Toupie ou au Quille. Il y avait les osselets aussi. Alors je me souviens que mon frère jouait, je trouvais ça bizarre, les osselets.
4: Mmh.
3: Mais voilà, ça a disparu, j'ai l'impression.
4: Oui, c'est vrai.
3: Non, voilà, on ne voit plus ça. Jouer aux osselets, c'est Djouga, Djibotrao et Mélisa Ousset. Par contre, les billes, on y joue encore. À mon époque, on prisait les gros galops comme ça, ils ont tiré les soldats Starlux.
4: Ouais, ça
3: aussi, voilà.
4: Ouais, ouais.
3: Ou on jouait au pot, enfin bref, voilà, j'adorais les billes. Dans la cour de récré, je pense qu'on joue encore à la marelle ou à la corde Père Saouta, je ne traduis pas, mais probablement plus aux yeux banda, les yeux bandés, aux Colin Maillard, qu'on appelle aussi Kukuruma. On dirait une chanson Kukuruma. En revanche, on fait encore liser Skundai, le jeu de cache-cache, à partir du verbe s'escoudre, se cacher. Et on dit parfois, c'est Avateskoun, on va te cacher. On joue aussi à la poupée, la titeille, dans son oustaou des titeilles, sa maison de poupée, ou bien avec une poupoune pour Djouga à la mama, là non plus, je ne traduis pas. Quand j'étais minot, j'adorais jouer avec les taraillettes, la dinette, mais aussi à la marchande. J'avais d'ailleurs un bel établi de marchande et je vendais à ma mère, à ma grand-mère, plein de beaux fruits et légumes en plastique, ou du poulet, ou en plastique, ou du fromage en plastoc. Avant, la malbouffe, vous voyez, avait déjà tout prévu. Tous ces jeux d'enfants d'hier ou d'avant-hier sont présentés à l'exposition Joe et Jugé d'antan à Pertuis jusqu'au 14 mars pour ce... Et samedi, donc demain, il y aura en plus un grand jeu de piste sur le double thème du parler provençal et des jeux d'enfants dans les rues de Pertuis, mais aussi du Motus. Tout le t-shirt, toute l'après-midi, nous serons sur place avec mon collègue Bla pour vous faire jouer à Motus en mode démo ou initiation. Mais il y aura aussi un Motus en live, en public, avec les meilleurs joueurs de Motus à défier. Alors, de mon temps, on jouait à cache-cache, et celui qui comptait, on disait qu'il pégait. On disait, allez, c'est toi qui pègues. Ouais. Et on joue aussi à faire des moulons dans la cour. Et pour signaler un attroupement, on crie moulons. Donc ce samedi, moulons à Pertuis.
4: Allez, moulons.
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5: Il s'appelle Frédéric Brand et ça fait maintenant 17 ans qu'il travaille à l'élaboration des créments, des 4 millions de bouteilles de créments de l'entreprise Louis Bouillot à Nuit-Saint-Georges. Il nous fait voir l'envers du décor, mais d'abord on s'équipe de chasubles orange fluo.
6: Sur le site, il y a une centaine de personnes qui travaillent sur le site et c'est un site classé IFS BRC, c'est-à-dire qu'on respecte des normes qualité et sécurité consommateur et donc... mettre des chasubles qui permettent l'identification des visiteurs avec un enregistrement bien adéquat.
5: Eh bien, allons-y, ouvrons cette porte.
6: Oui, on va y aller.
5: Oula !
6: Donc, en fait, ici, nous n'avons pas de cave enterrée. Les cuves font jusqu'à 7 mètres de haut.
5: Wow.
6: 7 mètres de haut et une seule cuve représente le volume d'un petit domaine viticole. Ça représente environ 520 hectolitres de vin. Ici, nous avons dans cette cuverie-là 50 cuves différentes. Et cette diversité de cuves, cette quantité de cuves est importante parce qu'en Crémant de Bourgogne, nous sélectionnons les zones géographiques. Mais également, nous avons un grand travail au pressurage où nous séparons la cuvée et la taille que nous vinifions séparément. Et afin d'avoir une grande diversité de profils aromatiques qui vont nous servir de nos assemblages crémants futurs, nous avons besoin d'avoir une grande quantité de cuves qui vont pouvoir mettre en musique nos assemblages par la suite.
5: Donc malgré le fait qu'on soit dans un environnement plus ou moins industriel et gigantesque, on a quand même cette notion de terroir, c'est important de le rappeler.
6: C'est important. Si maintenant je mélange tout, parce que c'est effectivement une seule appellation que l'on vinifie, mais si je commence à tout mélanger pendant les vinifications, après, les assemblages qu'on va faire n'auront plus aucun sens. Il faut vraiment respecter ces trois principes, donc le cépage, le terroir et le fractionnement au pressurage qui vont nous permettre justement d'accorder. Il faut savoir que Louis Bouillot a plus d'une dizaine d'assemblages différents et il faut que chacune de ces assemblages ait une personnalité bien précise avec son moment de dégustation et de plaisir propre. Et donc c'est grâce justement à ces diversités qu'on peut avoir ça.
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1: On prend de la hauteur aujourd'hui à Montarcher, un village qui cumule plusieurs particularités. D'abord, c'est le plus haut village de la Loire, à 1160 mètres d'altitude. C'est une des plus petites communes du département, en superficie aussi. Et puis le lieu où a été produit une archive presque unique en France. Pour nous en parler, j'accueille aujourd'hui Sarah Duris. Bonjour Sarah.
2: Bonjour Eddy.
1: Guide conférencière à l'Office du Tourisme Loire-Forêt. Quelle est l'histoire de ce document si rare et ancien ?
2: Il s'agit d'un registre d'état civil. Il recense les naissances, les mariages et les décès sur la commune de Montarcher. Mais ce qui fait qu'il est tout à fait exceptionnel, c'est la date à laquelle ce registre débute, 1468, soit la fin de la période médiévale.
1: Est-ce que cela veut dire qu'il n'y avait pas de registre d'état civil avant ?
2: Non. L'obligation de produire un document comme celui-ci est ordonnée par l'État au XVIe siècle. Et cette ordonnance n'est pas toujours bien respectée par les paroissiens. Ici, la population est recensée avec 70 ans d'avance.
1: Est-ce qu'on connaît l'auteur de cette archive ?
2: Oui, c'est le prêtre de Montarcher, nommé Claude Ferrier, qui a tenu le registre pendant 49 ans. On y lit les noms, les dates et même les métiers des anciens archimontois, mais aussi la météo.
1: Ah, ça m'intéresse. Est-ce que les conditions climatiques de l'époque étaient bonnes ?
2: Alors, c'est difficile à dire parce que ce sont principalement les mauvaises années qui sont inscrites. On lit des sécheresses, des tempêtes et même un tremblement de terre. En 1543, suite à une invasion de chenilles ayant entraîné une famine, l'évêque du Puy prend une mesure exceptionnelle, excommunier les fameux insectes. On vous laisse juge de l'efficacité de cette mesure. Il évoque aussi les épisodes de peste.
1: Des documents qui renferment de drôles de surprises. Où est-il conservé aujourd'hui ce fameux document ?
2: Il est gardé précieusement aux archives départementales à Saint-Étienne. Il a longtemps été le plus ancien registre d'état civil de France et donc a été présenté lors d'une exposition universelle à Paris. Aujourd'hui, c'est le deuxième plus ancien de l'Hexagone, mais c'est le mieux conservé des deux.
1: Un véritable trésor qui témoigne de la vie des habitants de Montarcher. D'autres histoires et légendes sont à découvrir sur place, notamment lors des visites guidées menées par les guides de l'Office du Tourisme Loire-Forêt. Merci Sarah Duris.
2: Merci.
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3: Patrice, 69 ans, vous en.
4: Vous avez créé des meringues tatin, la confiture tatin et même un torchon qui raconte l'histoire de la tatin.
3: Ah oui, c'est une vraie passion la tarte tatin. Dans ma jeunesse, j'ai toujours été passionné de cuisine, notamment de pâtisserie.
4: Quand on est seul oignon, on en mange combien des tartes tatin à la semaine ?
3: Oh bah de temps en temps, non, c'est pas régulier, mais seulement quand on a du monde, des invités, oui, on fait une tarte tatin, c'est obligé.
4: Vous faites partie des ambassadeurs de la tarte tatin de la mode Beuvron. Oui. Vous avez un record mondial.
3: En 2019, oui, on a réalisé la plus grande tatin du monde qui faisait 308 kilos et 3 mètres de diamètre. On a épluché, donc avec les bénévoles, plus de 500 kilos de pommes.
4: Et au niveau de la pâte, ça devait être une dinguerie.
3: Alors la pâte nous a été offerte par le Festival des Pins. Oui, il y avait quelques kilos de pâte, oui, 40 kilos de pâte de mémoire.
4: Ça représente quoi pour vous, la pâtisserie ou la cuisine ?
3: Moi, je me lève le matin, je pense qu'à une chose, c'est cuisiner.
4: Et je reviens sur la meringue tatin. Vous rajoutez du caramel dans les blancs d'œufs ?
3: Je ne rajoute pas du caramel, je rajoute de la pomme confite.
4: Elle est venue comment, cette idée ?
3: Genre, en réfléchissant, il fallait que je trouve quelque chose.
4: Pour vous occuper ?
3: C'est ça, j'avais rien à faire, donc j'ai dit, je vais faire des meringues. Et par contre, ça a beaucoup de succès. Depuis la création des ambassadeurs, en pot de confiture, on en a fait plus de 1500. On est présent, par exemple, à Musée du Braconnage à Chon. On est à la Maison des Étangs aussi à Saint-Viat.
4: Il y en a combien des ambassadeurs de la tarte tatin du côté de la mode Beuvron ?
3: Alors, au niveau du bureau, nous sommes 8 et nous avons une trentaine d'adhérents.
4: Okay. Ça va être quoi votre prochain défi culinaire, Patrice ? Maintenant que vous êtes recordman du monde de tatin.
3: Et ben on attend que quelqu'un nous pique la vedette pour recommencer, on attend que ça.
4: Ah ouais, et c'est quoi le record à battre déjà ?
3: Alors c'est 308 kilos.
4: Et vous pensez que vous pouvez aller jusqu'à combien au maximum ?
3: Oh ben là, je pense qu'on peut aller à 400, ça c'est sûr.
4: Il va y avoir assez de pommes en Sologne ?
3: Ah oui, il y a ce qu'il faut. Non, on a des mains, on a tout ce qu'il faut. Non, là, il n'y a aucun problème. On est prêt à relever le défi sans souci. Par contre, il va falloir qu'ils se dépêchent parce que la pendule tourne. Alors, l'origine de la tarte tatin, donc, c'est bien la mode Beuvron. Et d'ailleurs, les sœurs tatin sont enterrées au cimetière de la mode Beuvron.
4: Ah oui, donc, parce qu'il y a les Normands qui ont essayé de vous prendre le...
3: Les Normands, bah, disons qu'ils ont le beurre et les pommes, donc ils se sont un peu appropriés la tarte tatin.
4: Le mot tarte tatin, il n'est pas déposé.
3: Alors, le mot tatin n'est pas déposé. Donc aujourd'hui, tout le monde peut se l'approprier. Et c'est vrai qu'aujourd'hui, on trouve des tartes tatin aux pommes. pommes et maintenant des sucrés, des salés, aux poires, aux endives, aux aubergines.
4: Et ça, est-ce que ça vous révolte?
3: Oh, après, il y a de la place pour tout le monde. Hein. On peut faire tout ce qu'on veut du moment qu'elle est retournée. C'est une tarte tatin.
4: Et après, on caramélise tout ça, les endives.
3: Vous mettez un peu de sucre. Ah oui, alors, tatin d'endives, c'est délicieux. Pour avoir essayé, c'est délicieux.
4: Ah ouais,
3: vous mettez du sucre dans le fond de les endives, ça demande un petit peu de sucre. Pareil, du beurre, hop, au four, une pâte par-dessus, on retourne, ça fait une super tatin d'endives.
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5: Ah, le matin, on fait la toilette, et faut nous prendre pour des gobettes.
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5: La gobette, c'est la truie, ou la métreux, qu'elle est de ses petits gouris. Ah, par chez nous, c'est pas comme chez les Bertans, j'en pas de gros élevages de cochons. Dans le temps, dans les fermes, on engraissait un verra, en que des truches et puis les yeux grasses. Puis, on y faisait sa fête. C'était la Saint-Cochon. Tout le monde venait aider la famille, les voisins, pour éplucher les oignons, faire le boudin puis les saucisses, saler la viande, et puis casser la croûte. On buvait une goutte, puis bien souvent une deuxième. Celle-là, on l'appelle le rince-cochon. Même si on l'élève pour le manger, ça l'empêche pas de l'avoir de la tendresse pour le cochon. Écoutez donc ce qu'en dit Jules Gilbert.
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5: Ah, oh, je l'avais acheté sur le champ de foire, le 1er de septembre à Saint-Martin. Oh, il était vif, c'est à pas croire. Deux grandes oreilles, le museau mutin. Le soir, un coup formé dans les tables, il a ben dû trouver le temps long. Il a regretté ses bains manchables, tous ses petits frères, les autres laitons. Oh, doucement, il s'est fait à son auge, ou qui avait dû boire à gogo, à la paille fraîche qui fait sa bauge, ou qui ronflait comme un sous l'eau. Oh, pour le pousser, je peine à un dire, toute la journée il dévorait. Puis un soir, j'ai dit à ma vieille, c'est temps, faut qu'on tue notre bestiaux. Eh ben, ça nous a fait quelque chose, à la Mélipi à Moué. Ça l'a pas empêché de faire la fête. Ce chagrin-là, c'est vite passé. J'en fais des pâtés en clatette, des grands boudins que j'en épicé, j'en ai mangé de la couchouna et que j'en arrosé en que du vin gris. Des andouillettes et des tripoilles, des saucisses et du boudin frit. Le soir, hein, j'étais ben tout un peu pompette. Moi, émotionné pour de bon, j'ai ben failli gâter la fête. Comme un vieux, je pleurais mon cochon.
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2: Arnaud Fromage est avec nous chaque matin, c'est l'heure de la nécessaire minute comtoise. Mon cher Arnaud, bonjour.
3: Bonjour.
2: Du côté des radars, il y a des petites surprises, on donne vraiment des drôles de noms aux choses, parfois, chez nous en Franche-Comté.
3: Oui, et en voici un nouvel exemple. Alors, petite mise en situation, vous êtes en voiture, vous venez de Belfort et vous roulez en direction de la chapelle sous Rougemont. Bref, vous êtes sur la départementale 83, vous passez de nez avant d'arriver à Rop. Là, vous passez devant la mairie, sur l'avenue Charles de Gaulle, il y a Céline Coiffure, mais vous continuez. La petite patte d'oie à la Vermenoncourt, vous restez sur la route principale et vous avancez encore un petit peu. Il y a les jolies maisons typiques là sur le côté et c'est là, dans le virage, qu'il faut freiner tout simplement parce qu'il y a un radar.
2: Bon, bah, pas mal la petite balade là autour de Belfort, je vois pas vraiment où vous voulez en venir, Arnaud.
3: Eh bien, exactement à cet endroit précis, là, sous le radar, en face de la boîte aux lettres. Parce que ce n'est pas n'importe quel radar. C'est celui qui est surnommé le radar Johnny Hallyday. Mais alors, pourquoi allez-vous me demander maintenant que j'ai réussi à capter votre attention?
2: Eh bien oui, pourquoi le radar de Johnny Hallyday, Arnaud? Oui.
3: Pour comprendre, il faut remonter à février 1970. L'idole des jeunes a donné la veille un concert à Strasbourg et doit se rendre à Besançon. 3000 personnes l'y attendent et il est 18h passé. Dans la DS Palace Citroën, qui roule à fond parce que, bah, années 70, il y a donc Johnny Hallyday et Sylvie Vartan, mais aussi Mickey Jones, le guitariste de Johnny, Jean Ponce, son manager, et Sacha Rulle, son secrétaire. On est en février, il fait nuit, il fait froid, il y a du verglas et ça roule vite. Bref, Johnny perd le contrôle de sa voiture. Il glisse et se retrouve dans le fossé. Alors il parvient à reprendre le contrôle de son véhicule, parce que, ne l'oublions pas, Johnny Hallyday est un pilote, mais malheureusement, il y a un bloc de béton qui bloque le fossé et la voiture finit par s'y écraser. À bord, Johnny et son guitariste n'ont rien, mais son secrétaire et son manager sont blessés. Sylvie Vartan, elle, a carrément traversé le pare-brise, elle a le visage en sang. En 1970, la ceinture de sécurité est censée être obligatoire, mais dans les faits, personne ne la met vraiment. Les voisins viennent au secours des blessés, alors au départ, ils avouent ne pas vraiment avoir reconnu Johnny et Sylvie Vartan parce qu'ils sont sous le choc, et les blessés sont conduits à l'hôpital de Belfort. Johnny s'empare du téléphone d'un riverain pour annoncer qu'il n'y aura pas de concert à Besançon ce soir-là. Sylvie Vartan, elle, s'exile quelques mois à New York dans une clinique de chirurgie esthétique où elle subira des dizaines d'opérations de reconstruction pour effacer les traces de l'accident. Alors voilà pour la petite histoire. Et c'est donc dans ce même virage, toujours à la sortie de Rop et toujours aussi dangereux, qu'a été installé en 2019 un radar, le radar Johnny Hallyday, pour nous rappeler que, star ou pas, il ne faudrait pas oublier de...

0: radar Johnny Hallyday. Voilà, on sait désormais où il est grâce à vous, Arnaud Fromage, pour la nécessaire minute comptoise. Vous menez les enquêtes dans tous les sens et vous nous faites revivre avec un superbe podcast La vie incroyable de Paul-Émile Victor, un jurassien qui, pour sa première expérience et sa première expédition, est parti au Groenland. On a entendu le premier épisode jeudi à partir de dimanche, à partir de 10h. Et le numéro 2 est déjà disponible en ce moment sur l'application ICI. Vous allez véritablement découvrir ce qu'a enduré l'équipe autour de Paul-Émile Victor, une équipée qui a été véritablement sans danger, mais ô combien importante pour l'avancée de la science. Un podcast passionnant avec vous, mon cher Arnaud Fromage. Je vous dis à demain.
1: À demain.
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3: En 2012, cela fait 2 ans que Georges, on va l'appeler Georges aujourd'hui, a ouvert un gîte à Néfiès, à côté de Pézenas. Il est anglais et ce jour-là, il attend qu'un de ses hôtes revienne au gîte. C'est un concitoyen, un anglais aussi, comme lui. Il s'appelle Marc-Anthony McGovern, il a la cinquantaine sympathiquement rougeaude et il a payé son séjour en cash quelques semaines avant, à la fin du mois de février. Sauf que Marc ne revient pas. C'est les gendarmes qui arrivent. Marc-Anthony McGovern a été arrêté juste avant avenue de la gare. C'est un fugitif et ça fait 6 ans que Interpol le cherche. Avant d'atterrir dans le gîte de Néfiès, il a vécu en Espagne, il a séjourné à Marseillan. Il a été condamné en 2008 par un juge de Canterbury pour avoir mené une escroquerie à la TVA pour un montant total de 7 millions de livres, c'est-à-dire à l'époque 8,5 millions d'euros. Marc-Anthony McGovern a alors envoyé une lettre au juge en lui disant que la perspective de la prison était bouleversante et le terrifiait, et il s'est tiré. D'autant plus qu'il savait de quoi il parlait, puisqu'en fait, une dizaine d'années auparavant, il avait déjà mené une affaire de fraude, il avait déjà été découvert, et il avait déjà pris la tangente, en Belgique cette fois-là. Il avait été arrêté en 2001, extradé en Angleterre et condamné en 2002. En 2012, donc, Marc-Anthony McGovern est arrêté le 28 mars à Néfiès, écroué à Villeneuve-les-Maglones, et le 16 avril, la police britannique vient le chercher à l'aéroport de Toulouse. Il est incarcéré ensuite à Gatwick. Et puis bon, plus de nouvelles pendant quelques années. Tout est tranquille, on n'a plus de nouvelles de Marc-Anthony McGovern. Jusqu'en 2020. Une entreprise, la Westway Holdings Limited, domiciliée en Estonie, a reçu 26 millions de livres de la part d'investisseurs pour les placer dans l'immobilier. Cette entreprise est placée en liquidation en 2021. Et le propriétaire de ce fonds d'investissement, c'est un dénommé Anthony Marx. Vous noterez que c'est quand même assez proche de Marc-Anthony. Anthony Marx donc a caché le fait qu'il avait déjà été condamné pour escroquerie, ce qui est un problème bien sûr pour gérer un fonds d'investissement. Au-delà du fait qu'il ait menti sur son pédigré, il a aussi tapé dans la caisse allègrement. On estime qu'il a dépensé au moins 1,2 million de livres pour des dépenses personnelles. Alors, florilège, je vous fais la petite liste. Il a bien sûr acheté et loué des biens immobiliers au Royaume-Uni et en Espagne. Il a aussi dépensé 53 000 livres pour des Rolex. Il a utilisé 121 000 livres pour aller à Dubaï et en Estonie en jet privé. Il a acheté des parts dans l'entreprise d'un de ses proches pour la modique somme de 30 000 livres. 22 000 livres pour faire installer une salle de cinéma dans un logement privé. 215 000 livres pour acheter des places de foot. On est sur un gros fan de foot, 20 000 livres de shopping dans des boutiques de luxe et puis 450 000 livres pour spéculer à la bourse. Je ne sais pas si notre ami Georges, qui a un gîte à Néfiès, écoute ICI Héros, mais si par hasard il n'avait pas eu de nouvelles de son hôte sympa mais recherché par Interpol, c'est maintenant chose faite.
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1: Vous avez peut-être du mal à trouver l'amour malgré de nombreuses tentatives, notamment sur les sites de rencontres. Il y a peut-être des raisons à ça.
4: Je m'appelle Hélène Bethams. Je suis fonctionnaire, mais aussi autrice et psychosexologue, hypnothérapeute.
1: Ça fait beaucoup de fonctions. Qu'est-ce que vous avez écrit ?
4: J'ai écrit un livre qui s'intitule « Les sites de rencontres et l'estime de soi, psychologie amoureuse à l'ère du numérique ».
1: Mais comment passe-t-on de fonctionnaire à autrice et psychosexologue ?
4: Je suis d'abord restée en couple pendant 23 ans et je me suis séparée. Au moment de la séparation, j'ai attendu 2 ans avant de m'inscrire sur un site de rencontre. Et là, ce que j'ai découvert, ça m'a paru trop compliqué. Alors, comme tout le monde, j'ai navigué entre des eaux troubles, on va dire. Et puis, j'ai décidé de me former en psychosexologie, puisque la psycho m'intéressait depuis toujours. Et la sexualité aussi, j'avais lu Freud, j'étais très très jeune. Comment rencontrer l'amour quand on a perdu les codes à une époque, en fait, où tout est sur le numérique et où dans la vraie vie, on ne sait pas qui est célibataire ou pas et où on ne va pas aborder quelqu'un en lui disant ben voilà, moi je suis seule. Est-ce que ça te dit de faire connaissance? Parce que c'est ce qu'on fait sur un site de rencontre. On écrit à quelqu'un et on lui demande en fait s'il a envie de faire connaissance.
1: Comment avez-vous vécu cette expérience particulière sur les sites de rencontre?
4: Je ressentais des choses un peu complexes qui peuvent s'apparenter à de l'adrénaline quand on fait du cardio, par exemple, une espèce d'excitation dès qu'on a un like, dès qu'on a un crush, un match. Pendant ma formation, je me suis dirigée vers des études et des recherches un peu plus scientifiques. Et ça a plein d'effets. En fait, les sites de rencontre, on s'en rend pas compte, mais on crée des hormones, de la dopamine, de l'adrénaline, et en fait, c'est les conditions de l'addiction.
1: Et c'est ce que vous expliquez dans le livre.
4: Je parle aussi de toutes les difficultés d'attachement qu'on peut avoir, parce que parfois, aimer ou être aimé, ça peut être une grande peur. Je parle aussi de nos schémas. Parce que dans la rencontre amoureuse, on va souvent reproduire les mêmes schémas, on va être attiré par les mêmes personnes. Bah, c'est un petit peu comme dans la vie, tous les jours on prend le même chemin pour aller travailler et rarement on va essayer une nouvelle route. Alors moi c'est ici et aujourd'hui que je vous propose de commencer un travail pour vous aider dans

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1: Vous écoutez Maya. J'aime.

0: Maya, chanteuse originaire de Valence et révélée par la Star Academy 2024. Maya avec Tout ira bien.
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0: Tout ira bien.
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3: 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Ah, je suis trop fier de mon jingle, j'en suis fier. Je l'assume, j'en suis fier. Comment ça va les gens sur Ici Picardie? C'est la Camini Minute, votre chronique de la joie et de la bonne humeur. Écoutez-moi, ça va, sauf que je suis encore un petit peu ému, parce que comme beaucoup de Français, j'ai vu le biopic sur la vie de Philippe Nicolic des To Be Free partir un jour sans retour. C'était émouvant. Il paraît que Caris, le rappeur, l'a vu et il a pleuré. C'est pas vrai. Je précise que c'est pas vrai parce que ben j'aime mon nez, ok, je veux le garder. Les années 90, nous, on a connu les grandes, grandes manias, les plus belles manias. Michael Jackson mania, Club Dorothée mania, Patrick Bruel mania. Et vous, vous avez quoi? La Chikung mania. Voilà, c'est Chikungunya, c'est nul, nul. Nous, on a connu des manias de ouf, on a connu les boys bands. Et au final, les To Be Free, qu'est-ce qu'ils faisaient? Ils faisaient un peu de la dance et de la techno. Vous connaissez cette musique? La musique avec des textes extraordinaires, dignes de Baudelaire, de Balzac et de Molière. Il y a un Américain, il est arrivé, il a dit... I like to move it, move it. I like to move it, move it. I like to move it, move it. You like to move it. I like to move it, move it. I like to move it, move it. Ça, c'est même pas un refrain. C'est un mantra, les gars. Extraordinaire. Les Allemands, ils ont vu ça. Ils ont dit, OK, nous aussi, on va s'y mettre. Eins, weins, Polizei. Drei, vier, Grenadier. Fünf, sechs, Saint-Kirk. Titenacht, Gutenacht. Je suis pas très fort en allemand, j'ai fait ce que j'ai pu. Mais on sentait le niveau du texte. Il y a un mec qui avait écouté ça, il a dit, OK, d'accord, vous voulez jouer ça? Tout ta, tout ta, tout ta ta. Tout ta, tout ta, tout ta ta. Lui, on pensait qu'il avait fini le game. Mais non. Après, les mecs, ils se sont dit, nous, on fait plus de mots, on fait juste des sons. Pi, pa, pa, palopo. Pa, pa, palopo. Pi, pa, pa, palopo. Même les chanteurs, ils comprenaient même plus ce qu'ils disaient. I'm a scatman. Vous allez pas me faire croire que le mec, il comprenait ce qu'il disait. Voilà, c'était ça les années 90. De la créativité, des chansons à texte. Mais bon, toutes les bonnes choses ont une fin. Les années 90, elles sont parties. Un jour, sans retour, effacées. Votre amour, sans se retourner. Excusez-moi, je suis encore ému par le téléfilm sur Philippe Nicolic.
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4: Désolé de vous décevoir, si des Marseillais écoutent la radio, vous avez le droit de rester. Voilà, Jules Pernaut, ce nom ne vous dit sans doute pas grand-chose. Vous explique.